0: évident, c'est la forme qui est troublante. Parce qu'une bottine, c'est fait pour aller sur les pieds. Et quelquefois, des précautions olfactives vous empêchent de les approcher de votre nez. Alors, comment est-ce possible ?
1: Traduction.
0: Eh bien, prenons notre serveuse, ce joli estaminet des Flandres, vous voyez, avec des assiettes pendues aux poutres et des fleurs de houblon qui pendoulent. Imaginez à cette serveuse son visage que si elle sourit, elle serait plus jolie. Sourire de mai, rendez-moi ma jeunesse, comme on dit. Ensuite, vous prenez une bottine à bourron, comme au temps où la mode était de mettre des Rangers de GI. Vous pliez la bottine, ça fait quoi ? Des fronces. Bah faites pareil avec votre nez. Voyez, ça fait des fronces, et vous avez un nez comme une bottine. Et on dirait que vous faites la gueule. Enfin, moi je dis ça. Je dis rien. D'ailleurs, j'arrête.
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4: Bah moi, je sais pas, mais il y a monsieur le maire. Dans son prénom, il y a le maire. Bah, il y a la mère. Du coup, bah moi, du coup, je pense que c'est à lui.
5: Ah, tu penses que monsieur le maire est le propriétaire de la mer?
4: Oui.
5: Et comment on appelle les habitants de la mer?
4: C'est ceux qui habitent dans les îles.
5: Et est-ce que vous savez combien elle mesure, la mer? Est-ce que vous savez jusqu'où ça peut descendre?
4: 60 mètres.
6: 3 kilomètres.
4: 100 mètres.
5: Quels sont les animaux qui vivent tout dans le fond, tout dans le fond, tout dans le fond de la mer?
6: Une raie.
4: Une pieuvre.
6: Une tortue.
4: Les étoiles de mer.
6: Les corails.
4: Les requins.
6: Les poissons.
7: Et avec ceci,
8: oui.
7: Ce sera tout.
8: Non.
7: Ce sera tout.
8: Non.
7: Ce sera tout.
8: Non.
7: Ce sera tout.
8: Non.
5: Comment ils font pour voir?
6: Ils ont une vision plus adaptée dans l'eau.
4: Ils ont des gros yeux.
5: Mais des fois, il fait vraiment très nuit. Hein. Vous avez vu des images, des fois?
6: Parce qu'en fait, il y a des poissons qu'ils ont une antenne où il y a une petite boule qui fait de la lumière.
5: Mais ils n'en ont pas tous. Alors comment ils font les autres, ceux qui n'ont pas de lampe?
6: Ils s'approchent d'eux et du coup, ils voient.
5: Tu penses qu'en fait, il y en a qui ont des lampes et ceux qui veulent voir, bah, ils suivent ceux qui ont des lampes?
6: Ouais.
5: Et quel est le plus gros des animaux, selon vous, qui vit sous l'eau, tout dans le fond de l'eau?
6: Une pieuvre.
4: Des grosses pieuvres.
6: Des baleines.
4: Une grosse baleine.
6: Un requin.
4: La barrière des corails.
8: Barrière de corail!
5: C'est quoi la barrière de corail?
6: Bah, ça permet pour pas que les requins aillent manger ceux qui sont après la barrière.
5: C'est comme une clôture, en fait?
6: Un peu. C'est comme un filet dans l'eau, et c'est pour que les gens ils se baignent dedans, et pour pas que les requins ils mangent les gens qui se baignent.
5: Parce que les requins, ça mange les gens?
4: Les requins, c'est méchant, donc bah moi, je pense que oui.
9: Des fois, je regarde des vidéos de requins, et du coup, et ben, je vois où des fois, ils en mangent des gens. Et je pense que c'est très, très, très méchant.
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10: Une escapade très nature aujourd'hui, à la découverte des tourbières des Landes. C'est une spécificité de notre département, un milieu préservé. Karine Dos Santos est naturaliste au département des Landes.
11: Ah, les tourbières, elles sont plutôt nichées au cœur du massif landais. Ce sont des véritables joyaux écologiques. Ce sont des zones humides qui sont composées d'un sol qu'on appelle la tourbe. Cette fameuse tourbe est constituée de 20 à 30% de débris de végétaux et de 70 à 80% d'eau. Les végétaux qui composent cette tourbe sont essentiellement des sphaignes, donc ce sont des mousses de la famille des bryophytes. Et la particularité de ces mousses, c'est que ce sont des véritables éponges. Elles sont capables d'absorber jusqu'à 30 à 40 fois leur poids en eau. Alors, pour un titre d'information, un tapis de sphène de 1 mètre carré de surface sur 20 cm de hauteur peut stocker jusqu'à 70 kg d'eau. Et forcément, ces sphènes vont interagir avec le milieu en absorbant des sels minéraux, en échangeant des ions, ce qui va en conduire de façon simplifier, hein, parce que c'est un peu plus complexe au niveau chimique, à acidifier ces milieux. Donc on a généralement des tourbières landaises qui sont plutôt acides, avec des pH de 4 à 5, donc relativement acides, ce qui va induire des conditions de vie très particulières pour les espèces qui vont y vivre. On va dire qu'une tourbière est active si les sphènes continuent à se développer. Par contre, si elles commencent à régresser, elles vont plutôt être en voie de dégradation. Et à ce moment-là, on va voir d'autres espèces apparaître, des bruyères, du chouin noirâtre, de la moulinie, des arbustes tels que les saules, voire du pied. Pima Royal et forcément tout le cortège d'espèces qui vont avec. Donc on va diviser deux catégories en fonction de l'alimentation en eau, celles qui vont être alimentées par les fameuses nappes phréatiques, les nappes souterraines, et celles qui vont être plutôt alimentées par le réseau hydrographique.

0: un peu des tourbières qui est le Fadet des Lèches, dont le département a une responsabilité assez forte pour sa conservation.
1: En raison de la fragilité du milieu, une seule tourbière est ouverte au public, la tourbière de l'Estanque à Metz, aménagée avec panneaux, pontons d'observation, circuits de randonnée et accessible aux personnes à mobilité réduite. Recommandé par Ici Gascogne.
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1: Alors on est sur le carré La Sauca, c'est pratiquement à côté des Rambles de Figueres. Et là nous sommes juste devant le fameux restaurant Duran, un restaurant emblématique de la ville de Figueres. Et nous avons rendez-vous avec la Louise qui va nous recevoir. C'est la sœur du patron, on va dire, qui est

0: voyage.
1: Allez, nous allons entrer dans cet établissement qui a l'air très très joli. Je vois déjà le buste de Dali.
0: Ah ben oui, puis c'était le restaurant de Dali. Et ce restaurant est connu pour ça, il venait manger là tous les jours.
1: Alors on peut voir effectivement ici à l'intérieur hein, l'empreinte de Dali bien présente.
0: Oui, parce qu'on trouve des gravures, on trouve des estampes comme on dit chez nous, et beaucoup de photos où on voit Dali avec les patrons. Voilà, donc je venais ici pour parler du restaurant, de ce que représente et de ce qu'est stato et ce qu'est.
1: On est ici, il paraît, dans le restaurant préféré de Dali.
2: Oui, c'est vrai. C'est vrai. Oui. Je vous montre la salle du restaurant, mais au petit coin ici, nous avons qu'on appelle l'essayer. Ici, c'est la table où manger Dali avec des copains et des personnalités de la musique, de l'art, poètes, del monde de la culture. Ici, nous avons des photos avec Dali à Mandalay. Ce monsieur, c'est mon grand-père. Très amis d'Ali, parce qu'ils sont de la même
1: génération. Louisa, aujourd'hui, cette table, elle peut être réservée?
2: Oui, bien sûr, chaque jour. Il y a des personnes qui viennent dans la salle l'essayer. Et on réserve ici une table grande. Et après, là-bas, il y a pour 6 ou 8 personnes.
1: On va quitter le cellier, Louisa, et on va se rendre dans la salle de restaurant avec des chaises qui ressemblent un peu à des trônes.
2: Oui, parce que ce sont des chaises typiques catalanes. Ça, c'est fait pour un carpintero.
0: C'est des chaises sur mesure, faites exprès, par un menuisier.
2: C'est aussi les lampes sont faites à mano. Il y a la fabrica en Mallorca. Il existe encore.
1: Louisa, qu'est-ce qu'on déguste? Quels sont les plats signatures du restaurant?
2: Bon, les plats très typiques, c'est les canards avec poire. C'est une recette de mon grand-père qu'il a fait beaucoup de fois à Salvador Dali. Aussi très typique, c'est les poulets avec cigales.
0: Poulet aux gambas.
2: Ça, on mélange la montagne, c'est les poulets, et après les mers, que c'est avec la langouste petite. Non?
0: Est-ce qu'on peut savoir quel était le plat préféré de Salvador Dali?
2: Surtout des produits d'ici.
3: Du terroir.
2: Oui, du terroir. Côtelettes d'agneau. La soupe, le riz, un paella. Nous faisons aussi des petites viandes boules, des viandes hachées, comme ça, avec des sauces. Il aimait beaucoup la cuisine catalane. Prends pas d'alcool, rien du tout. Et pour les desserts, il fait toujours une infusion, c'est digestif.
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5: Bonjour à toutes et tous, bienvenue dans Affaires Classées, le podcast. Je vous emmène faire un petit tour 2 siècles en arrière. Nous sommes dans la soirée du 1er mai 1827. Un paysan de Barcus rentre de la célèbre foire d'Oloron. Il est abattu par un inconnu. Question, qui lui en voulait donc? Réponse dans un instant.
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5: Chaque année, le 1er mai, la ville d'Oloron-Sainte-Marie organise sa traditionnelle foire au bétail. Un rendez-vous inspiré des grandes foires d'antan et qui attire plusieurs milliers de visiteurs depuis le 14e siècle. Ce lundi, 1er mai 1827, Dominique, un habitant de Barcus, l'a passé, comme beaucoup, dans la capitale du Haut-Béarn. Rentrant seul, à pied, il est 22h lorsqu'il parvient à l'entrée d'un petit pont dit de Choco, à une courte distance de sa maison d'habitation. À peine pose-t-il le pied sur l'ouvrage qu'une soudaine lueur déchire la nuit. Une lueur doublée d'une détonation. Pas de doute, Dominique vient d'essuyer un coup de fusil. Blessé, le fermier tombe en criant « À l'aide! À l'aide !» Au loin, il y a un homme qui court le long du ruisseau, enjambant une barrière. Pas de doute, c'est l'agresseur. Marianne, une jeune servante occupée à ses prières, entend les hurlements plaintifs de cet homme qui appelle au secours. La bonne dame s'empresse d'alerter le maître de maison, l'instituteur et quelques paysans qui accourent afin de porter assistance au malheureux. Blessé à la poitrine, et au bras gauche. Dominique Etchegoyen est transporté à son domicile où le médecin vient lui prodiguer les soins que son état grave nécessite. Au petit matin, le maire de Barcus se rend à son chevet. Il lui demande de décrire en détail ce qui s'est passé. Dominique est formel. L'obscurité l'a empêché de reconnaître l'agresseur qui semblait posté au loin en embuscade. Les gendarmes de Mauléon rappliquent. À leurs yeux, c'est une vraie tentative d'assassinat. Les blessures de Dominique sont graves. Il aurait bien pu y passer.
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5: L'enquête criminelle débute. Dominique jure qu'il ne se connaît aucun ennemi. Ses affaires sont saines et il est, dit-on à l'époque, de bonne mœurs. Les soins appliqués du docteur Alcat et sa constitution robuste lui vaudront une incapacité totale de travail de 20 jours. Mais il se rétablira de ses plaies, fort heureusement. À Barcus, l'affaire jette un émoi certain dans la population, à tel point que les rumeurs les plus folles circulent. Certains disent Dominique Etchegoyen décédé, quand d'autres désignent déjà le nom de l'assassin présumé. Dans leur procès-verbal, les gendarmes rapportent en effet que des soupçons insistants circulent sur la personne du premier voisin de la victime, un certain Etcheoun, du nom de la maison basque qu'il occupe ici, identifié comme étant Pierre Topet, né au village en 1786. Les gendarmes vérifient. Topet traîne la réputation d'être un mauvais sujet, un repris de justice aussi. À peine quadragénaire, il sort de la prison d'Ace où il a purgé 5 années de prison pour des violences graves sur l'ex-amant de sa femme. Et selon la rumeur, il ne rêvait que d'une chose, se faire justice lui-même et expédier en enfer celui qui l'a envoyé derrière les barreaux, un certain Egiafal, qui a passé lui aussi la journée du 1er mai à la foire d'Oloron. À Barcus, la clameur publique ne parle que de lui. C'est Topet, alias Etcheoun, le suspect, point final. Certains habitants affirment qu'il a guetté le retour de son rival en se postant aux aguets. Trompé par l'obscurité régnant dans ce chemin creux et sinistre, il se serait trompé de cible, tirant par erreur sur Etchegoyen. Le scénario est séduisant, en apparence.
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5: Les gendarmes ne voient pas qui en voulait au malheureux Etchegoyen. En revanche, la piste menant à Etcheoun semble beaucoup plus fructueuse. Ces derniers temps, par jalousie ou par haine, toutes les occasions étaient bonnes pour chercher querelle à son rival. Une voisine affirme qu'Etcheoun lui a demandé si Egiafal avait bien l'intention de se rendre à la foire d'Oloron. Étonnante curiosité sur l'emploi du temps de son ennemi juré. Mieux encore, le métayer d'Etcheoun affirme qu'il était bizarrement absent de sa maison la nuit du drame. Et ses enfants, ses propres enfants, le confirment. D'ailleurs, personne ne l'a revu depuis. Pour les gendarmes, les soupçons s'accumulent. Plusieurs villageois rapportent qu'Etcheoun se cacherait dans les bois, sur les sommets de l'Aro. Pourquoi diable pareille fuite s'il n'a rien de se reprocher? Bizarre. Tribunal de Saint-Palais, le procureur du roi, M. de la Régoyenne, discerne dans cette cavale comme un aveu de culpabilité. Il délivre donc un mandat d'arrêt contre le fugitif dont tout le monde parle, mais que personne ne voit. Il faut dire qu'en Soule, la personnalité de Pierre Topet, alias Etcheoun, laisse peu indifférent. Doué d'une âme ardente, d'une susceptibilité que beaucoup disent excessive, l'homme a connu une jeunesse orageuse. Fâché avec ses parents, sa jalousie l'a conduit à suspecter l'infidélité de son épouse et à asséner un coup de hache au visage de son amant supposé, le fameux Égiafale. À l'époque, nombre de paysans basques s'expriment dans leur langue natale. Peu d'entre eux ont eu la chance d'aller à l'école. À la différence d'Etcheoun qui, lui, a appris le français qu'il parle à la perfection.
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5: Au Pays Basque, Etcheoun passe pour être un poète. Né en pleine période romantique, il est l'auteur de nombreux chants dramatiques, des poèmes émouvants, dont les vers racontent les principaux événements de sa vie, souvent tragiques, comme son mariage avec une fille de niveau social inférieur. Une union qui a déshonoré sa famille alors qu'il n'avait que 20 ans. Vexé, son père l'avait menacé de le déshériter. Couchant ses malheurs sur le papier, le jeune homme devint poète et écrivain. Quand son épouse le trompa, Etcheoun se mit à écrire sur le thème de l'amour trahi. Un sujet cher aux auteurs romantiques, mais ses écrits vont aussi se retourner contre lui. Alors qu'il est en cavale après les coups de feu tirés le 1er mai contre son voisin Etchegoyen, le poète se console en écrivant quelques vers. Planqué dans une cabane de berger, il compose un chant qui deviendra célèbre et dont voici le dernier couplet. Dans le village de Barcus, ne cherchez pas Etcheoun. Vous qui, désirant l'arrêter, êtes à sa poursuite. Il compose des chants à Igelou, désignant ainsi le lieu de sa cache. Il n'y a pas de plus beau pâturage en Soule, conclut-il. Mais quand les gendarmes mettront la main sur ce poème, ils vont l'utiliser contre lui comme une pièce à conviction, à charge. Etcheoun est en effet interpellé 4 mois plus tard chez un notaire de Tardets alors qu'il s'apprêtait à signer un acte de vente par lequel il tentait de mettre sa propriété de campagne à l'abri de ses créanciers. Redoutait-il que la justice la confisque au cas où il serait reconnu coupable de la tentative d'assassinat sur Etchegoyen, son voisin, la nuit du 1er mai 1827 ?

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1: Son procès aux assises s'ouvre le 18 août 1828 dans les murs du Parlement de Navarre, à deux pas du château palois. Vu la personnalité de l'accusé, l'audience défraie la chronique judiciaire. Ce n'est pas tous les jours, en effet, qu'on juge un poète écrivain. Face aux 12 hommes tirés au sort comme jurés, l'accusé a préféré s'habiller avec de misérables haillons. Lui qui est propriétaire de sa ferme, un luxe rare pour l'époque, il joue le pauvre. Une foule de dames élégantes se masse dans les rangs du public. Face à l'exposé de l'avocat général, M. Lamothe Duncan, Etcheoun ne varie pas. Il est innocent, voire persécuté. Ses malheurs datent de son mariage, clame-t-il dans un français excellent. Et tandis qu'il purgeait une peine de prison, sa femme a, dit-il, continué à le tromper avec son rival, le sieur Egiafal. Une fois libéré de la prison d'Ace, Etcheoun trouva l'amant de son épouse installé dans son propre lit, régnant en maître chez lui. Il le mit certes à la porte, mais l'accusé poète peinait à calmer sa peine. « Scélérat, tu buvais mon vin, tu mangeais mes jambons, tu devrais être à ma place » lance-t-il plein de haine à Egiafal, qui est cité comme témoin à la barre de la cour d'assises. Pour l'accusation, ce récit de souffrance, de haine, illustre à merveille le mobile du crime. Le soir du 1er mai 1827, selon l'avocat général, Etcheoun voulait faire la peau à Egiafal, et il l'a patiemment attendu, en guet-apens. Et c'est par erreur, parce qu'il faisait nuit, qu'il s'est trompé, faisant feu sur Dominique Etchegoyen, qu'il faillit bien tuer. En leur intime conviction, les jurés vont pourtant absoudre le poète soultan aux mille malheurs. Etcheoun est acquitté. Il rentre à Barcus le soir même.
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1: 1er mai, jour de foire, c'était ce rendez-vous avec l'histoire en 1827 du côté de Barcus. Je vous retrouve dans un prochain numéro à la rencontre de la Deuxième Guerre. La Deuxième Guerre mondiale et un épisode qui s'intitulera « Mort aux traîtres ». Nous sommes en février 45, les Allemands ont quitté le Béarn, le Pays Basque, et pourtant, on juge à Pau un traître qui a livré aux Allemands les deux frères du célèbre cancérologue Léon Schwarzenberg. De quoi s'agit-il ? Réponse dans un prochain numéro. À bientôt.
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4: C'est l'histoire d'une dame en noir, comme Barbara, la célèbre dame en noir. Eh bien, figurez-vous qu'avant elle, exista une autre Barbara, celle du père Truitard. Une histoire de Sandra Amani, tirée de l'ouvrage « Amours et passions d'antan en pays bourguignon », édité chez l'Escargot Savant. Bonjour Sandra.
5: Bonjour Charlotte.
4: Notre dame en noir a de quoi surprendre dans cette histoire. Nous voici à Saint-Romain, dans le canton de Saintenay. Autrefois, ici, on comptait de nombreux moulins qui puisaient leur force dans le ruisseau du Verger.
5: L'un de ces moulins, en ruine aujourd'hui, fut le théâtre d'une histoire d'amour des plus étranges. Je vous emmène au milieu du 19e siècle. C'est à cette époque que vit le père Truitard, un vieil original que l'on dit même fou. Son activité principale est d'élever dans son moulin des arachnides. Il a pour ambition de posséder les plus belles araignées. Pour cela, il fait de curieuses expériences, enfermé dans la lugubre demeure. Et il parle à ses petites protégées.
6: « Oh toi, Lucette, ton ventre rebondit, me satisfait pleinement. Quant à toi, Joséphine, je n'aurais jamais cru parvenir à te greffer une 9e patte. Je suis très fière de moi, vraiment. »
5: Un beau jour de printemps, après de multiples expériences toutes plus étranges les unes que les autres, le père Truitard donna naissance à Barbara. Un monstre énorme. Une superbe araignée aux reflets irisés, aussi grande qu'un être humain. La première réaction du vieil ermite devant une telle création fut d'abord la peur. Mais très vite, Barbara fit comprendre au père Truitard qu'elle lui était dévouée corps et âme. Jamais elle ne le piquerait.
6: Oh, ma Barbara, tes toiles sont grandioses. Je t'admire tellement. Tu es la femme que je n'ai jamais eue et que je n'aurai jamais.
5: Très souvent, le père Truitard dépose des doux baisers sur les mandibules de l'araignée. Mais Barbara dépérit de jour en jour. Seule dans le moulin immense et froid, elle s'ennuie.
6: Bon, ma chérie, sans doute aimerais-tu des amis. Je vais en créer pour toi.
5: Bientôt, trois énormes arachnides sortirent du laboratoire du père Truitard. Comme il était heureux! Barbara, ravie de n'être plus la seule dans la vie de son maître, retrouve sa fougue et redouble de caresses pour son créateur.
4: Mais l'arrivée de ces nouvelles araignées géantes ne présage rien de bon dans la vie du père Truitard.
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4: Aimez-vous les araignées ? En tout cas, j'espère qu'elles ne vous font pas peur, parce que dans notre histoire du jour, elles sont gigantesques. Voici la suite de la légende du père Truitard de Barbara. Un conte de Sandra Amani, édité chez l'Escargot Savant. Nous sommes dans un vieux moulin, près de Santenay, au 19e siècle. Le père Truitard était un vieil excentrique. Il avait créé trois araignées géantes. Sa préférée, c'est Barbara.
5: Imaginez quand même cet homme solitaire, vivant dans son moulin avec trois arachnides aussi grandes que lui. Il faut bien subvenir aux besoins de ces bêtes-là.
6: Mince, mes vivres s'épuisent. Je ne pourrai plus nourrir mes bébés. Mais comment faire? Je ne peux pas laisser mes amours seuls. S'il arrivait quelque chose à Barbara, je ne m'en remettrai jamais.
5: Mais le père Truitard, après plusieurs jours de diète, n'avait plus le choix. Il devait s'absenter pour faire des courses. D'autant que Barbara et ses deux comparses à mandibule commençaient à dépérir. C'est la mort dans l'âme que le savant fou décide d'enfermer ces trois monstres à double tour dans une des pièces de son moulin.
6: Ne vous inquiétez pas, mes petites, je reviens bientôt.
5: Avant de partir, le père Truitard adresse une dernière caresse à Barbara, son araignée d'amour. Confiant, il part sans se retourner. Le soir même, le père Truitard revient chez lui dans son moulin chargé de deux énormes paniers à provisions pleins à ras-bord. En entrant dans sa sombre demeure, il est d'abord surpris par le silence. D'habitude, ces araignées font un vacarme épouvantable. Il s'approche de la chambre et sort sa clé afin d'ouvrir la porte.
6: Mes chéris doivent sûrement dormir.
5: Barbara, Barbara, papa revient avec tout plein de bonnes choses pour toi. Pas de réponse. À peine un grattement, un léger frottement. Il tourne la clé de plus en plus inquiet.
6: Barbara, Barbara, où es-tu ?
5: Hélas, seules les deux compagnes de son araignée chérie se tiennent immobiles devant lui, penaudes. Barbara n'est plus là, et le pauvre homme sait qu'il est inutile de fouiller le moulin pour la retrouver. Truitard comprend l'horrible réalité. Le calme des deux autres en disent long. Elles viennent de dévorer Barbara.
6: Assassin, je vous tuerai.
5: Truitard s'effondre alors sur le sol. Son pauvre cœur vient de lâcher. Il est mort de chagrin.

Aujourd'hui encore, dans les alentours de Santenay, près du Vieux Moulin, certains promeneurs racontent qu'ils croisent le fantôme du vieil homme qui inlassablement hurle à tue-tête.

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1: C'est la Camini Minute, votre chronique de la joie et de la bonne humeur. Comment ça va les amis? Enfin, je dis comment ça va les amis, je pourrais dire CMTV. Oui, parce que je sais pas si vous avez remarqué, mais je ne sais pas si c'est la nouvelle génération, mais il y a des gens, quand ils parlent, ils mettent de moins en moins de voyelles, de moins en moins de lettres. Pour dire il y a rien, ils disent il y a R. Pour dire mort du rire, ils disent MDR. Pour dire péter de rire, ils disent PTDR. Et pour dire à ce qui paraît, ils disent à skip. Il y a de moins en moins de lettres, de moins en moins de mots. Mais si on continue comme ça, ils vont parler comment dans 10 ans, les gens? C'est quoi cette façon de parler, là? Je veux dire, il n'y a rien. C'est pas une longue phrase. Je comprends qu'on veuille écourter des trucs. Mais il n'y a rien. C'est pas long. Il y a R. Comment on va parler dans 10 ans? Moi, je dis... on parle de plus en plus des extraterrestres et des ovnis. Moi, je pense que si les extraterrestres viennent sur Terre, c'est à cause des gens qui parlent comme ça, qui réduisent les mots. C'est quoi cette façon de parler, franchement? C'est abusé, quoi. Parler français, c'est une belle langue, le français. Il y a R, MDR, PTDR, ASKIP, il est BG pour dire beau gosse. Mais c'est bien de dire qu'on est beau gosse, ça fait plaisir d'entendre beau gosse. C'est plus plaisant que BG. Ils enlèvent les voyelles comme ça. Ça me rappelle les films coquins qu'on voyait sur Canal+, au début du mois, le samedi du mois, quand c'était encrypté. Vous rappelez ça? Faites pas semblant. Lui, à tous les auditeurs d'ici Picardie, vous aussi, vous êtes tombés au moins sur du crypté sur Canal+, dans les années 90. Et ben c'est pareil, cette nouvelle façon de parler là. Des mots courts, de plus en plus courts. Et d'ailleurs, même les rappeurs de nos jours ont des noms d'artistes de plus en plus courts. ZKR, PLK, SCH, MHD. Après, il y en a qui gardent quand même les voyelles. Gims, Jules, Vald. Et bien sûr, on terminera par les groupes asiatiques, les Coréens de BTS. Alors eux, ils n'ont pas mis de voyelles, mais BTS, c'est quand même Bac plus 2.
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2: Juan Manuel Fangio a débuté et terminé sa carrière de pilote de F1 sur le circuit de Gueux. Et en 1958, c'est le Grand Prix de Cuba, un pays secoué par l'insurrection menée par Fidel Castro contre le dictateur en place. La veille de la course, le 23 février, Fangio fait les derniers essais sur le circuit. Il a 47 ans, la retraite sportive est proche, mais il est très attendu. C'est la star. Le soir, il est à son hôtel quand il est enlevé par des membres du mouvement révolutionnaire cubain. Une manière d'embarrasser le régime et d'attirer l'attention sur la misère du peuple. La course est finalement lancée dans un climat tendu. Fangio, lui, qui sera retenu 26 heures, sera bien traité. Il sera libéré sain et sauf. L'enlèvement fait la une des journaux du monde et sert la cause révolutionnaire. Après la révolution de 1959, la F1 disparaît de Cuba, jugée incompatible avec le nouveau régime communiste. Fangio est né au début du XXe siècle en Argentine. Il arrive tard en Europe. Il approche des 40 ans quand il se lance dans le premier championnat de F1 en 1950. Il va rapidement impressionner par son talent exceptionnel. Il se distingue par son intelligence de course, sa régularité, sa maîtrise de la mécanique, capable de préserver une voiture tout en restant incroyablement rapide. Fangio court pour les plus grandes écuries de l'époque, Alfa Romeo, Maserati, Mercedes-Benz et Ferrari. À une époque où les voitures sont extrêmement dangereuses et les circuits bordés d'arbres, de bottes de paille ou de simples barrières, sa constance force le respect. Parmi les circuits marquants de sa carrière figure notre légendaire tracé de Gueux à côté de Reims. Un circuit ultra rapide, composé de longues lignes droites sur route nationale, où les voitures dépassent souvent les 250 km/h. Fangio y brille dès le premier Grand Prix de France, le 2 juillet 1950. Il est champion du monde l'année suivante. Il va remporter 5 titres de champion du monde jusqu'en 1957. Un record qui va tenir près d'un demi-siècle. Et même quand il ne gagne pas, il impressionne par sa combativité et son sens tactique. Fangio prend sa retraite en 1958 avec un palmarès exceptionnel. 24 victoires en 51 Grands Prix. Aujourd'hui encore, c'est une référence absolue. Juan Manuel Fangio sur le circuit de Gueux, c'est l'un des trésors de Champagne-Ardenne.
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1: Bonjour à vous, eh bien Jacques Chambon à l'appareil, eh bien 80 ans dans 4 mois, ah non, un mois et demi, pardon. Et chanteur, bien sûr, auteur, compositeur, interprète, sur le terrain. Alors je vais résumer très vite, je suis né à la maison et sous le tableau qui représentait l'oncle curé. Et ils ont dit, Jackie, c'est moi, quand il sera grand, il sera prêtre.
2: En réalité, Jacques Chambon a choisi une voie différente dans tous les sens du terme. Il est né à Toulouse, mais il a débuté sa carrière d'artiste sur les plateaux de télévision. Il a rencontré Jacques Chancel, Daniel Gilbert et Michel Drucker. Il a par ailleurs côtoyé Johnny Hallyday, Serge Lama ou bien encore Maxime Le Forestier. Sa passion, il l'exerce à présent en Gironde sur les marchés de notre région. Nous l'avons rencontré depuis un studio d'enregistrement de Bègles. C'est ici qu'il répète.
1: Bon, alors voilà, je vais sortir ma guitare et puis je vais faire quelques notes pour me réchauffer un petit peu les doigts. Et puis je vais vous faire une composition que j'ai écrite sur Bordeaux. Comme surgit de tes vignes, Bordeaux, Bordeaux, port de lune, écoute ma chanson, j'irai gagner ton âme, prier à Péberlan. Alors c'est ma guitare et c'est mes textes. Et mon harmonica éventuellement autour du cou.
2: Et vous êtes inséparables.
1: Fusionnel.
2: L'un ne va pas sans l'autre.
1: Voilà, tout à fait. Quand on voit l'un, on voit l'autre.
2: Alors vous êtes une personnalité, vous êtes sur le terrain, vous adorez le contact avec le public. Et pour cause, vous chantez sur les marchés de notre région.
1: Ah oui, tout à fait. Ça, c'est une chose que j'ai découverte il y a 5 ou 6 ans. J'ai commencé par le marché de Montségur et puis ensuite les maires des municipalités m'ont téléphoné ou sont venus me voir en me disant mais on aime bien ce que vous faites et pourquoi vous ne venez pas chez nous?
2: Est-ce que c'est un moyen d'expression? Est-ce que c'est un moyen aussi tout simplement d'être en phase avec les gens qui sont face à vous?
1: C'est ce que j'allais vous dire. J'ai eu la chance de chanter sur de très très grosses scènes avec de très très grands artistes, alors que sur un marché c'est vraiment la communion, les gens viennent me voir, ah tiens on aime bien cette chanson, ou ils la chantent avec moi.
2: Comment faire pour se lancer la toute première chanson quand parfois de bon matin, les gens ne sont pas réveillés en face de vous, qui passent à 2 mètres de vous sans même vous regarder. Il y a des matins plus difficiles que d'autres, non?
1: Alors, je vais être franc, non. Alors, je commande toujours par le sud de Nio Ferrer, ce qui réchauffe l'atmosphère.
2: Voilà. Et les passants s'arrêtent devant vous et vous écoutent attentivement.
1: J'ai une dame qui vient régulièrement à Bazas, qui vient se mettre en face de moi et qui danse. Et ça, je trouve ça très mignon.
2: Sur le tempo avec vous?
1: Sur le tempo, oui. Tout à fait.
3: Bon, Jacques, t'es prêt?
1: Impeccable, ça va super, là. Je t'entends bien.
2: Jacques, je suis avec vous là pendant ces répétitions. Oui. Qu'est-ce que vous préférez, l'enregistrement studio ou le terrain au plus près des gens sur les marchés de la région?
1: Ah ben, j'aime bien sur le terrain avec les gens.
2: C'est comme évident. Par hasard.
1: Comme par hasard.
2: Vous aimez bien qu'on vous appelle troubadour. Pour quelle raison?
1: Pour un petit peu porter les bonnes nouvelles ou les mauvaises nouvelles, mais tout au moins en chanson, et je trouve ça très très joli, se déplacer, voilà. Une île, sans homme ni bateau.
2: Serge Lama.
1: Et oui, c'est
2: qui est ici à Bordeaux, hein, qui est bordelais.
1: Tout à fait.
2: Et que vous avez côtoyé.
1: Et que j'ai côtoyé, effectivement.
2: Jacques Chambon, artiste troubadour, est donc présent sur différents marchés, dont celui de Langon le vendredi, en alternance le samedi depuis Bazas, Saint-André-de-Cubzac et Blanquefort, et le dimanche, soit à Bourg-sur-Gironde, soit à La Traîne.
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1: 22 juin 1896, à Montpellier, plusieurs journaux annoncent la mort d'un archimillionnaire, Emmanuel Fontenay. Monsieur Fontenay avait hérité, très jeune, de plus de 10 millions de francs et avait investi et fait fructifier cet argent. Il avait aussi bien radiné. Oui, monsieur Fontenay était très très avare. Il était surnommé l'Harpagon du Clapas. Il portait des vêtements râpés, choisissait des chapeaux pas du tout à la mode en espérant ainsi les payer moins cher, habitait dans une maison très modeste tout en étant propriétaire de plusieurs immeubles à Montpellier. Monsieur Fontenay avait aussi plusieurs fermiers. Quand il voulait les faire venir à Montpellier pour les voir, il avait trouvé une petite combine pour économiser les 15 centimes que lui aurait coûté ce courrier. Il envoyait une lettre non affranchie, qui aurait donc dû être payée par le destinataire, le fermier, qui refusait de payer, mais comprenait que M. Fontenay l'attendait à Montpellier. À sa mort, on ne trouve pas tout de suite de testament. Mais je vous rassure, hein, les gens ont cherché et ils en ont trouvé. Plusieurs. Chacun d'entre eux désignant un légataire universel différent. Le 4 juillet, par exemple, un journal raconte qu'un dénommé Fraîche a été désigné légataire universel. Monsieur Fraîche est refait, il se précipite à Montpellier et fait ouvrir le coffre personnel de Monsieur Fontenay. Et là, surprise, surprise, dans ce coffre, il y a un autre testament. Qui annule celui sur lequel Monsieur Fraîche figure. Ah bah oui, c'est décevant. Le 24 juillet 96, un mois après le décès, on en est déjà au cinquième testament. Mais lui, il date de 3 jours avant le décès, donc on est à peu près sûr que c'est le dernier. Sauf que les héritiers dénoncent un faux. Une bataille juridique commence alors entre les différents héritiers putatifs, 10 en tout, c'est quand même un bon score. L'affaire est tranchée, le testament qu'on estime être valable, c'est celui de juillet 1894. L'héritier est un jeune étudiant en médecine, Emmanuel Laurent. L'un des journaux se demande s'il va se réinscrire et continuer ses études de médecine. Spoiler alerte, non. Emmanuel Laurent va voyager, entamer une collection d'art et se faire construire à Agde une maison mirifique, complètement délirante, hop, un petit peu d'art nouveau par-ci, un petit peu de néo-grec par-là, de l'égyptomanie, de l'orientalisme, le tout à 2 pas de la gare pour que ses invités puissent descendre du train et arriver directement chez lui pour participer à une soirée, si possible, somptueuse. Cette merveilleuse maison, c'est la Villa Laurent, ou Château Laurent, à Agde, qui, après avoir été laissée à l'abandon pendant la deuxième partie du XXe siècle, a été restaurée et ouverte au public en 2023.
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3: Je suis trop contente d'être là.
4: Eh ben, nous aussi, on est tellement ravis de te recevoir ici. C'est une radio voilà, qui te suit depuis le début. Et c'est toujours beau de voir une artiste comme ça grandir, prendre de l'ampleur, prendre son indépendance, de l'assurance aussi. Tu sors là d'une énorme tournée qui a été suivie d'une tournée acoustique. C'est étonnant, toi la rockeuse qui aime tant les guitares électriques, ça t'a plu ta tournée acoustique ?
3: Ah, ça m'a plus que plus, quoi. Genre, j'ai envie de le faire à chaque fois, presque, quoi.
4: Ah
3: ça
4: ouais.
3: m'a nourri les gens. Ça m'a fait découvrir aussi mes propres chansons. Enfin, j'ai adoré.
4: Ouais.
3: Il n'y avait pas d'artifice, rien, quoi.
4: Non, c'est ça. Et alors, on a vu passer, évidemment, pour celles et ceux qui n'ont pas eu la chance d'aller applaudir Oshi en concert, parce qu'évidemment, tout ça a été archi complet. On a vu passer des vidéos sur les réseaux sociaux. Donc, tu prenais plaisir aussi à reprendre des chansons rock, justement, qui étaient importantes pour toi dans ton parcours, des chansons anglaises, américaines, que tu adaptais en français aussi.
3: Ouais, c'était un exercice de fou, quoi. On n'a pas arrêté, mais ça m'a, même ça, ça m'a inspiré, parce que ça m'a fait réécouter énormément de titres. En fait, je me suis nourrie, et cet album est né dans ça, d'ailleurs.
4: Ah, intéressant. Un quatrième album donc, qui va arriver. On l'attend de pied ferme, vu que les trois premiers étaient au minimum 10 de platine. Donc autant te dire que voilà, le quatrième, on l'attend avec impatience. Tu nous avais donné tes nouvelles au moment de la réédition de l'album Cœur Parapluie, avec une chanson qui était très triste, qui s'appelait « Tu vas me quitter encore longtemps ». J'ai

0: sûr, c'est atroce, mais ça fait des belles chansons.
1: Bah, ça, c'est sûr.
0: Tu vas me quitter encore longtemps. Voilà, c'est la dernière fois qu'on s'est vu, en fait. Alors, depuis, c'est passé plein de choses. Tu as aussi réactualisé ta chanson Mauvais rêve.

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1: Mauvais rêve actualisé. Donc après cette rupture, t'en as parlé même sur tes réseaux sociaux. À toi, c'est vraiment quelque chose qui t'a mise à terre. Et en même temps, tu le dis dans la chanson, être sur scène, ça t'a sauvé, ça t'a sorti de ta peine.
0: Ouais, j'ai vécu plein de trucs. La rupture, ça a été au-delà d'une rupture. Ça a été une rupture avec le mois d'avant aussi. Donc j'ai perdu mon insouciance, j'ai perdu plein de trucs. Et quand on se retrouve un peu avec plus de repères, plus rien, un peu 7 ans où j'étais un peu hors du temps. Donc j'ai dû tout réapprendre à faire et j'ai dû apprendre à vivre en fait. Et du coup, la scène, ça m'a énormément aidée parce que ça m'a permis de faire le pont avec ma nouvelle vie en fait. C'est trop bizarre, ouais. mais le fait de voir des visages, de reconnaître des visages de mon public, de pouvoir m'exprimer librement en fait, franchement ça a été la meilleure thérapie. En tout cas, c'est ce qui m'a permis de continuer là, ouais.
1: Alors ta nouvelle vie, ça ressemble à quoi aujourd'hui, Oshi 2026? Alors je vois que tu es toujours très belle, très lookée. Voilà, non mais on a toujours le rouge à lèvres rouge, parfait. Le petit look rock, il est là. Donc voilà, je me dis pas, tiens, c'est la nouvelle Oshi. Alors explique-nous comment ça va en fait.
0: Ça va, ça va. En fait, justement, dans l'album qui arrive, je raconte un peu tout ce qui s'est passé et comment j'en suis arrivée au ça va, justement. Ouais. C'est-à-dire que ça aurait pu ne pas aller du tout. J'aurais pu pas faire cet album. J'aurais pu partir vivre ailleurs, enfin faire n'importe quoi. J'ai vraiment rien à un moment donné. Et en fait, ce qui m'a vraiment sauvée, c'est la musique. Et donc aujourd'hui, je fais de la musique en fait. Mais comme j'en ai jamais fait, je passe vraiment énormément de temps à réfléchir, à recomposer seul ou avec d'autres personnes aussi, avec mon ami Eddie et Marc. Et en fait, j'ai réappris mon projet. En fait, j'ai repris en main mon projet. Donc,
1: c'est ça.
0: En quelque sorte, ma vie.
1: Donc, Oshi, ouais. C'est à toi. Alors, la chanson avec laquelle tu as décidé de lancer justement ce quatrième album, elle s'appelle Bonjour Docteur. Et c'est une chanson justement dans laquelle tu reviens sur cette rupture. Et puis, accompagnée quand même d'une trahison, etc. C'était une rupture qui était très publique aussi, puisque la relation avec ton ex-compagne était publique. Et j'allais dire, par la force des choses, vous bossiez ensemble.
0: Ouais.
1: Alors, ça, il y a plein de gens qui vont pouvoir se reconnaître là-dedans, parce que quand t'es boulanger, t'es marié avec la boulangère. Non mais c'est vrai, quand t'es maçon, c'est ta femme qui fait la compta. Enfin, je veux dire, il y a plein comme ça de couples qui travaillent ensemble. Toi, c'était vraiment très médiatique. Donc, tu médiatises aussi ton chemin vers la guérison?
0: Ouais, parce que je pense que ça va. Je le fais aussi, pour moi déjà, parce que c'est la première fois, je crois, où je réfléchis pas du tout. Par contre, en studio, j'ai pas réfléchi à comment j'allais raconter tout ça.
1: Bah ouais.
0: Juste pensé aux musiques. Je me suis dit on verra ce qui se passe. Et en fait, vraiment, Bonjour Docteur, c'est le sommaire de l'album. Ça va parler de tous les sujets, tous les couplets que j'aborde. Ça va raconter ça, l'album.
1: C'est un concept album en fait.
0: Ouais, concept. Mais pour le coup, concept. Mais
1: aller mieux pour les nuls.
0: C'est ça. Ouais, vraiment. Mais non, parce qu'il faudrait que je le lise aussi moi ce livre-là au cas où. mais je pense que ça m'a aidé en tout cas à tenir le coup. Et si je sors cet album, c'est pour aller vers la guérison. Donc voilà, je serai en thérapie pendant l'album.

0: Et dans le clip, Oshi est sur un brancard.
1: Ouais.
0: T'as mis en scène ce truc. Alors c'est fou parce que le brancard sur lequel tu es allongé, sur lequel tu chantes ta chanson, Bonjour Docteur, il est dans plein de lieux différents et assez incongrus parfois. Tu croises des gens, certains sont hilares, d'autres se font du souci. C'est quoi, c'est une représentation de ta vie ces derniers mois?
2: Ouais, j'ai été un peu trimballée à droite à gauche, sur scène, en tournée, avec mes potes. Parfois, ça allait pas. Et je me suis dit, en fait, j'avais l'impression d'être une patiente en permanence, quoi. Ouais. Genre, même les gens me regardaient, mais est-ce qu'elle va bien ce coup-là et tout. Enfin, il y avait un espèce de.
0: Ouais.
2: De, je sais pas, de roulement de tambour quand j'arrivais. Et en fait, je me suis dit, le brancard, ça image bien la chanson.
0: Ah oui, complètement. Mais allez voir le clip parce que, ouais, c'est vraiment frappant ce qui se passe dans cette chanson. Bonjour, docteur. Alors, tu le disais, c'est un sommaire du quatrième album. Sauf que là, en fait, le quatrième album, t'es en plein dedans.
2: Ouais, en vrai, on fait genre ouais et tout, mais en fait, on est en train de le finir, ouais.
0: Waouh! Alors, avec une équipe que tu connais déjà, avec qui tu as déjà travaillé sur les trois premiers?
2: J'ai fait des chansons seules, j'ai aussi fait des chansons en écriture avec Mark Weld, avec qui j'avais fait Amour Censure à l'époque, c'est comme mon frère, et toujours Eddie Pradel à la prod et compo aussi ce coup-là, du coup.
0: Ok, et là, tu t'es déjà fait un petit planning des mois qui arrivent, parce que bon, de toute façon, nous, on a la tournée qui démarre le 4 février prochain, 4 février 2027. Donc, comment tu la vois l'année 2026? Si tout va bien, tu voudrais l'album quand? À la rentrée?
2: À la rentrée, ouais. À la rentrée, ça sera à la rentrée. Parce qu'on sait pas si tout va bien, c'est l'objectif que je me suis fixé. Donc, et puis, il est prêt, en fait, finalement. Il faut juste finir le mix, le machin, tout ça, quoi.
0: Ça fignole chez Oshi, vous l'avez compris. Alors, puisque on est sur cette grande tournée, le Bonjour Docteur Tour de Oshi 2027. La psychanalyste en moi ne peut pas ne pas te dire que démarrer ta tournée à l'aréna du pays d'Aix. Voilà, c'est rigolo. Alors, c'est pas moi qui l'ai inventé, tu sais qui c'est?
2: Aix, hein, pas EX.
0: Pas EX. Précise, mais c'est Jean-Louis Aubert qui m'a dit ça, parce que Jean-Louis Aubert, il avait remarqué, il avait dit, non, parce que tu vois, moi, j'ai une chanson qui parle des Aix, et je commence à l'aréna du pays d'Aix. Alors, en plus, lui, c'était double délice, parce que c'était le 14 février, le jour de la Saint-Valentin, à Aix. Et là, il a commencé à tirer les fils de la psychanalyse. Et donc, quand j'ai vu que tu commençais à Aix, je me suis dit, je veux que je le dise à Oshi, quoi.
2: C'est trop marrant, mais je le dirai sur scène en arrivant. Franchement, je la garde. C'est une bonne vanne pour
0: Merci Jean-Louis. Louis Aubert. Mais en vrai, ça m'amène une vraie question. Et si c'est trop indiscret, tu m'envoies bouler. Mais que faire des chansons que vous aviez créées ensemble? Que faire même des chansons qui parlent de cette histoire d'amour? Je pense notamment à celle-ci.
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2: C'est une bonne question.
3: Musique étrange.
2: Mais puis t'as déjà la réponse.
0: T'as déjà la réponse. Que faire de ces chansons-là?
2: Il n'y a plus aucune raison pour moi de les chanter. En fait, suite.

0: vraiment, honnêtement, je suis honnête dans mes chansons, je raconte ma vie, en fait. Je raconte pas des histoires, et du coup, que je connais pas. Donc, en fait, pour moi, je trouve que celle-là, c'est sûr, plus d'attente avec moi, elle sera plus dans la setlist.
1: Oui, voilà. C'était l'histoire d'un coup de foudre. L'histoire est terminée, donc la chanson, tu la chantes plus.
0: Ouais, c'est ça. Et puis, c'était surtout des chansons que j'avais fait avec elle, et c'est pas des chansons que j'ai envie de continuer de mettre en avant, enfin, au vu de tout ce qui s'est passé. Donc, c'est des chansons que je vais enlever de la setlist, tout simplement. Mais après, il y en a pas à mille, hein. Enfin, ça va.
1: Oui, non, mais je me posais la question.
0: Bien sûr, c'est une bonne question.
1: Et merci, c'est une bonne réponse.
0: Ça va.
1: Très, très bonne réponse. Alors tiens, tu parlais de Amour Censure. Ça, c'est une chanson qui a vraiment été charnière dans ta carrière. J'imagine qu'elle a une place à part aussi dans ton cœur.
0: Ah ouais, je pense que je vais me faire tatouer carrément le petit ange qu'on avait mis sur la pochette et tout, parce que là elle a été diamant, 10 de diamant,
1: il y a
0: deux jours, en fait, enfin, les certifications et tout, c'est toujours un truc émouvant, mais là c'est vrai que sur ce titre là j'ai vraiment je me revois l'affaire avec Marc, justement, dans un petit chalet là, enfin, c'était n'importe quoi, et c'est fou de voir la vie que les chansons peuvent prendre.
1: T'écris dans des chalets, toi?
0: Un chalet à Cabourg.
1: Ah, mais d'accord, c'est bizarre. C'est pas un chalet de la neige, c'est un chalet de la plage.
0: D'accord.
1: Et alors, putain, Amour Censure, donc, c'est une chanson qui est diamant. Donc, en gros, ça veut dire qu'elle a pété tous les scores. C'est devenu aussi un hymne. C'est devenu une chanson que beaucoup de gens chantent, même quand t'es pas là, pas forcément à tes concerts. Ils se filment, ils la mettent sur YouTube, etc. Est-ce que t'accueilles ça avec bonheur?
0: Avec énormément de joie, et surtout, je reçois tellement de messages de gens qui me disent que la chanson les a sauvés. En vrai, ils me le disent, et ça, c'est une responsabilité immense. Et c'est aussi, je me dis, en fait, c'est le but aussi de pourquoi j'ai fait cette musique à la base. Je me suis dit, en fait, si ça peut aider des jeunes qui tombent sur la chanson, ou des moins jeunes, même, en fait, qui ont besoin de se sentir écoutés et tout ça, ou entendre quelque chose qui les anime. Voilà, en fait, je me suis dit, ça sert à ça aussi, la musique, et ça m'a trop, ça m'émeut tout le temps, à chaque fois.
1: C'est intéressant, le concept de chanson qui peut sauver quelqu'un. Je pense que c'est vrai du côté des gens qui écoutent de la musique. Enfin, toi, je sais pas, l'adolescence, il y a sûrement une ou deux chansons qui t'ont sorti du... Voilà.
0: Hein, bah,
1: du
0: College Boy d'Indochine, notamment. Ouais, je le dis souvent en interview, mais c'est vrai que c'est une chanson qui m'a... Il n'y aurait pas eu Amour Censure s'il n'y avait pas eu College Boy, par exemple. Ouais.
1: D'accord. Mais je me dis que c'est aussi du côté des artistes. Et souvent, on entend dire les artistes, mais non, mais j'avais besoin de faire cette chanson, j'ai besoin de faire de la musique et tout. On entend ça, mais on n'écoute pas vraiment ce qui se cache derrière. Quand en fait, un artiste dit cette phrase, ça veut dire que si on ne fait pas de musique, on peut presque plus vivre.
0: Ah ouais, bah, de toute façon, c'est, là, notamment avec l'album qui arrive, en fait. Enfin, c'était, si je faisais pas cet album, je pense que je serais morte, en fait. Enfin, c'est bizarre de dire ça, mais j'aurais pas tenu le coup. En fait, la musique, c'est vital. C'est sans mauvais jeu de mots, vu que l'album parle quand même de docteur et tout, mais c'est en intraveineuse. Enfin, genre, je me réveille le matin, j'écoute de la musique. Ma journée, je la passe en écoutant de la musique. Le soir, j'en fais. Enfin, c'est toute la journée, donc c'est vital.
1: C'était comment, le début de l'écriture de ce disque, puisque là, évidemment, t'es en bande, vous êtes au studio, t'es avec ton équipe, etc. Mais j'imagine que les débuts de l'album ont été solitaires. Ça ressemblait à quoi? T'étais sur ta guitare? T'étais comment?
0: J'ai eu une sorte de blanc où j'arrivais plus à écrire. J'étais en tournée en même temps, donc je pense que j'étais nourrie dans tous les sens, mais j'avais pas digéré tout. En fait,
1: t'avais peut-être pas l'espace pour te poser,
0: pour réfléchir à tout. Et du coup, j'ai eu des blancs un peu dans le studio comme ça, où je me disais merde, j'ai plus à écrire, j'arrive plus et tout. Et il y a un titre qui est né, et puis après les autres ont suivi. Et en fait, on est parti, on s'est dit ok, si genre faut changer aussi de décor quand c'est comme ça. Et on est parti à Deauville ce coup-là, pas dans un chalet.
1: Ah.
0: On a loué une petite maison et on a amené un piano, nos ordinateurs, et on était tous les trois là-bas, et on a fait l'album comme ça. Et en fait, quasi 90% de l'album est né là-bas. Et c'était il y a un an maintenant, mais...
1: Avec toutes ces histoires, en parlant de cœur brisé, de trahison, de rupture, etc., j'avais une question toute bête, mais tu crois encore en l'amour ?
0: Bah oui, justement, je crois au vrai amour maintenant.
1: Ouais.
0: C'est ça qui, en fait, je pense que j'ai eu une période où je me disais ah non, c'est impossible et tout, et en fait, on se rend compte que c'était pas sain pendant ce temps. Malheureusement, c'était toxique, et du coup, maintenant, bien sûr, je crois en l'amour.
1: Alors ça.
0: J'ai jamais autant cru, même, je crois. Sincèrement, c'est trop bizarre, mais c'est vrai.
1: Et le quatrième album d'Oshi, la quatrième era de Oshi est lancée avec cette chanson. Bonjour docteur.

0: nouvel album, la nouvelle Oshi. N'empêche que, comme l'ancienne, elle est bien accrochée au style pop rock.
1: Ouais.
0: Ça, c'est un truc, voilà, ça changera pas chez toi. Malgré la tournée acoustique, t'as pas eu envie d'aller vers d'autres territoires musicaux?
2: Non, mais en fait, la tournée acoustique, déjà, mais j'ai eu envie de la faire parce que j'avais écouté une plug de Nirvana. Donc, en fait, au final, ça m'a encore plus nourri, je pense, en termes de guitare et tout
1: oui,
2: ça.
1: Oui, bien sûr.
2: Et du coup, mais même l'album qui arrive, il est plus rock même que pop, je pense, hein, sincèrement. Ouais.
0: Ça, c'est une bonne nouvelle pour celles et ceux qui étaient en manque de guitare. Et puis, des chansons à guitare qui chantent, qui font du bien et qu'on peut reprendre tous ensemble en chœur. Il y en a un paquet. T'as participé à la renaissance d'une de ces chansons avec Nicolas Sirkis d'Indochine et Superbus.

0: parler de camaraderie aussi avec des gens comme Nicolas Sirkis d'Indochine, comme Superbus. Et est-ce que tu peux me dire à quel point c'est important pour toi d'avoir d'autres artistes comme ça dans ton spectre?
1: Bah c'est trop marrant. En fait, je pense que mon projet n'aurait jamais existé s'il n'y avait pas eu Indochine et Superbus. Parce que moi, en fait, j'écoutais Indochine et Superbus.
0: Quand t'étais ado? Ouais. Oh,
1: c'était oui. Les artistes français que j'écoutais. Et après, on est devenus potes avec Jen, donc la chanteuse de Superbus. Et un jour, on est devenus potes depuis des années, mais on n'avait jamais fait de musique ensemble. Et elle m'appelle, elle me dit, tu veux pas qu'on ressorte Lola et tout? Je suis en mode, bah, si grave, c'est mon hymne d'adolescence, quoi. Avec College Boy d'Indochine, justement, trop marrant. Et en fait, elle a appelé Nicolas et ça a donné ça. Et du coup, ouais, ils sont hyper importants dans le paysage musical, enfin dans le mien en tout cas, c'est en intraveineuse, j'écoute ça toute la journée. Donc.
0: Et dans ta vie aussi, d'avoir autour de toi des artistes dont tu es proche, avec qui tu peux parler des trucs qu'il n'y a que les artistes qui peuvent comprendre finalement.
1: Ah oui, bah Jen, ça a été c'était pas Allo Lola, c'était Allo Jen hein, pendant ces derniers mois. Non mais franchement, je l'appelais à pleine nuit, on restait 2 heures au hôtel, c'est vraiment une amie, donc elle a été là pour moi dans plein de moments de jour, notamment le dernier en date, et franchement elle comprend tout, et en plus mine de rien, ça fait longtemps, Superbus.
0: Ouais. Et puis tiens, ils sont en tournée eux aussi, une belle tournée de Superbus, n'hésitez pas à aller les applaudir. Alors Aurélie, les nouvelles aventures d'Oshi, il y a aussi tes allers-retours incessants en Belgique, et c'est pas pour un trafic de chocolat, c'est parce que tu fais partie de The Voice Belgique, tu fais partie des coachs. C'est quoi cette expérience de ouf d'être juré maintenant?
1: En fait, j'ai l'impression que la rupture et tout ce qui s'est passé de pas beau dans ma vie, en fait, a fait naître du beau. En fait, j'aurais jamais pu faire The Voice avant. Je me serais jamais sentie capable, déjà en tant que candidate, et en plus après en tant que coach encore moins. Et c'est vrai que c'est comme si tout s'est libéré et j'ai dit oui à plein de trucs. Alors que je disais pas non, mais on me proposait même pas avant. Ça a libéré plein de choses positives et du coup, c'est une expérience de dingue.
0: Voilà. Alors, t'as des talents, une équipe, et tu leur fais chanter. Open mind for a different view, and nothing else matters. Ça c'était il y a 10 jours, donc une battle, et toi tu leur as fait chanter Nothing Else Matters de Metallica.
1: Et c'était incroyable, en plus ils sont trop forts, ils sont trop forts. En plus ça a été ma presta, vraiment. Je suis partie loin, j'ai adoré qu'on me laisse faire ça aussi. Je me suis dit c'est cool, c'est une émission.
0: C'est très très cool The Voice en Belgique.
1: Ah ouais, hein. Inscrivez-vous quoi.
0: Ah bah oui, non mais franchement, si vous aimez le rock, là-bas il n'y a aucun problème, pas de barrière. Tu fais Metallica, tout le monde est content. Et transmettre justement, parce que quand on est coach dans The Voice, alors évidemment il y a le côté on se retourne, on choisit pas. Mais on a aussi le côté où on conseille les jeunes artistes. C'est quelque chose qui te plaît?
1: Je crois que c'est même mon moment préféré dans l'émission. En fait, bien sûr, au début, on est retourné, on doit créer notre équipe et tout ça. Ça m'a rappelé Pokémon quand j'étais gosse et tout. Fallait choisir ses Pokémon et tout. Et maintenant, j'ai les Pokémon, c'est cool.
0: Elle a les meilleures cartes.
1: Ouais, c'est ça. Et en fait, là, maintenant, ils sont là et j'ai adoré le moment où on s'est fait écouter des trucs, on s'est rencontrés, et en fait là je fais des allers-retours là après l'émission, je repars en Belgique pour préparer les directs de mardi, et en fait je me nourris à fond d'eux aussi quoi. C'est genre des gens qui m'apprennent énormément parce que je dois apprendre à apprendre. Oui. Ça c'est fou en fait comme expérience.
0: Ah bah écoute, en plus alors tu me fais une transition géniale pour le titre avec lequel on va se dire au revoir. C'est J'ai appris.
1: Très marrant.
0: J'ai appris, évidemment. J'ai appris. Alors justement, de toute cette expérience-là, derniers mois, même de la dernière année passée, est-ce que on en tire donc un quatrième album, donc ça c'est déjà positif. Est-ce que t'en tires aussi des leçons de vie? Est-ce que tu te dis tiens par exemple la prochaine fois que je serai amoureuse je dirai à personne? Est-ce que tu prends comme ça des décisions radicales ou est-ce que tu te laisses un peu d'espace là?
1: Il y a une décision que j'ai prise vraiment radicale, c'est de penser à moi, en fait, de faire attention à ma santé mentale, à ma personne et à ce qu'on en abuse plus. Donc c'est la décision, c'est radical malheureusement, mais c'est en tout cas, je me suis dit maintenant, faut que je me respecte, faut que je fasse attention, faut que j'analyse mieux et que je me fasse plus avoir. Donc faire attention, ouais, et de justement apprendre, continuer d'apprendre, parce que même quand on croit qu'on a appris, parce que c'était sur l'ancien album, j'avais pas appris en fait.
0: Et voilà, on n'a jamais fini d'apprendre, les amis. J'ai appris, merci Oshi, bon voyage en Belgique, bon fignolage en studio et on se reparle bientôt pour le quatrième album. Merci.
1: Salut, merci.

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3: Christophe, comment ça va?
4: Oh, salut Émilie.
3: Tu vas bien?
4: Écoute, ça va très bien, merci.
3: C'est un album qui vient d'arriver, qui s'appelle Fête foraine. Mais attention, c'est pas ce que vous croyez. C'est pas la vie est un manège et une barbe à papa géante. Non, c'est la vie, c'est pas la fête foraine. C'est pas...

0: foraine, le nom de la chanson et le nom de l'album. Et avant de te poser la première question, Christophe, je rappelle à celles et ceux qui nous écoutent que tu es auteur, compositeur, interprète. Ça veut dire que et les musiques et les paroles de l'album viennent de toi.
1: Ça veut dire que je me prends la tête.
0: Ça veut dire que tu te prends la tête.
1: Je réfléchis. Voilà. Je réfléchis beaucoup, mais je ne suis pas tout seul. J'écris mes chansons avec un garçon qui s'appelle Paul École depuis une dizaine d'années. Et puis là, pour le coup, pour les musiques, il y a un garçon qui s'appelle Felipe Saldivia, qui lui est mon acolyte depuis une quinzaine d'années, nous travaillons ensemble. Okay. Moi, j'ai pour habitude de vraiment démarrer les choses chez moi, de réfléchir les thèmes, d'avoir peut-être un couplet, un refrain, un début de mélodie. J'aime pas arriver les mains dans les poches dans une maison où on se retrouve, on se fait un séminaire d'écriture en gros une semaine par mois. Donc pendant 3 semaines, je suis à la maison, je réfléchis, je monte un peu mes trucs et quand ça commence à ressembler à des chansons, paf, je les appelle et là on s'isole et on se fait une semaine ensemble. En général, on fonctionne comme ça.
0: Ok, mais bon, ce que je veux dire, et ce qui m'intéressait dans ta démarche, c'est que t'es impliqué autant dans les paroles que dans la musique. Ça veut dire que même si après, il y a d'autres qui viennent mettre leurs pattes, n'empêche que tout ce qui est dit dans ce disque, à un moment, ça vient de ton cœur à toi.
1: À un moment donné,
0: cerveau.
1: C'est le cœur et le cerveau. Je crois qu'il y a les deux, mais c'est vrai que tout me plaît dans ce métier-là. Tu vois, en ce moment, je suis en train de penser à la scène.
0: Oui.
1: Je pense le décor, je pense les fringues de mes musiciens. Je m'implique dans tout parce que tout me plaît et j'ai toujours cette envie de me surprendre et de surprendre les gens qui m'apprécient à nouveau. Et je crois que c'est important en tous les cas.
0: Oui, alors, vous parlez, les amis, de ce nouvel album de Christophe Maé. Si vous ne l'avez pas encore écouté, dites-vous bien que... c'est étrange de dire ça, mais tant pis, je le dis. J'ai l'impression que c'est l'album d'un homme qui a digéré sa crise de la cinquantaine. J'ai halluciné, Christophe, parce que j'ai toujours... je me suis jamais demandé quel âge t'avais. Et en fait, j'ai regardé et t'as eu 50 ans récemment.
1: Ouais, j'ai fêté mes 50 ans au mois d'octobre.
0: Ouais, c'est ça. Et on dit toujours que voilà, dans la vie d'un homme, et peut-être encore plus d'un artiste, c'est un cap à passer. Et toi, en l'occurrence, je trouve que dans cet album, on sent que t'as pas eu peur de te poser certaines questions, d'aborder certains thèmes, même archi-personnels, et que tout ça est digéré. Donc la vie, c'est pas la fête foraine, mais c'est pas non plus l'horreur, quoi.
1: En fait, c'est... Tu sais, j'ai pas réfléchi énormément. En fait, je travaille de manière très instinctive.
0: Ouais.
1: J'avais qu'un désir, c'était de me raconter, de raconter ma vie sans phare. Voilà.
0: Oui.
1: C'est-à-dire que aller à l'essentiel et parler des gens et dire que quand je dis que ma vie c'est pas la fête foraine et c'est pas la misère non plus. Hein.
0: C'est pas la misère.
1: Attention.
0: Ouais, ouais.
1: Mais c'est vrai que c'est pas, je m'invente pas une vie. J'ai pas peur de dire que je peux être chez moi, je peux m'ennuyer, je peux tourner en rond
0: dans ton salon.
1: Je peux avoir peur. Tu vois, il y a plein de choses qui me préoccupent. J'ai des enfants, donc il y a plein de choses qui me préoccupent. Et la vie, c'est vrai que c'est pas la fête tous les jours.
0: Ouais.
1: Mais en revanche, chaque jour se fête. Ça, je l'avais déjà écrit dans une chanson qui s'appelle Bouquet de roses il y a quelques années. Donc, on peut mettre un genou à terre, mais en sachant que la vie est faite de cycles et qu'on va revoir la lumière et qu'on va. Voilà. En tous les cas, je reste un éternel optimiste, quoi qu'il arrive. Mais c'est vrai que ça fait du bien aussi d'aller à l'essentiel et de pas se voiler la face et de dire qui l'on est. À un moment donné, tu es ce que tu es. Et puis voilà, on t'apprécie pour qui tu es ou pas, mais on va pas se mentir, quoi.
0: Ouais, y a des moments super touchants, en tout cas, comme quand tu fais cet inventaire d'images rassurantes. La chanson s'appelle Dans ma tête.

0: énormément de choses dans la tête de Christophe Maé, vous l'avez compris. Cette chanson-là, elle est hyper intéressante aussi au niveau de la musique, parce que le premier extrait qu'on a écouté, Fête foraine, qui était très Motown, hein, quelque part, il y a plein de textures musicales différentes sur le disque.
1: Ce qui est important, en tous les cas, c'est que en temps normal, c'est vrai que j'ai l'habitude d'aller parcourir un peu le monde, d'aller à la rencontre au Cap-Vert, à la Nouvelle-Orléans, en Afrique. Quand je finis une tournée, que la lumière s'éteint, je m'éteins un peu avec.
0: Ouais.
1: Donc ça, j'ai la bougeotte et c'est vrai que j'aime bien partir, retrouver l'anonymat et aller écouter un peu de la musique ailleurs, me nourrir d'autres influences. Là, pour le coup, je fais cet album-là à la maison.
0: Ouais.
1: Et en revanche, j'ai pris énormément de plaisir à le semer, à parsemer de toutes mes influences qui m'animent depuis toujours. Et en plus, ça, c'est un album qui est joué live. Par des virtuoses qui m'accompagnent. Donc c'est un album incarné, très organique, solaire dans la musicalité.
0: Oui,
1: qui me permet de raconter un peu ma mélancolie, un peu des moments de nostalgie et d'y raconter la vie telle que je la vois, quoi.
0: Solaire, c'est très intéressant que tu dises ça, parce que c'est vrai que si parfois certains textes sont plutôt graves ou mélancoliques, en tout cas, oui, très, très intérieurs, la musique, elle est jamais triste.
1: La conception de ma musique, en tous les cas, c'est ça.
0: Ouais.
1: J'adore les rythmiques afro-caribéennes, j'aime bien quand ça pulse, j'ai besoin de danser en studio, j'ai besoin de vivre. Voilà, c'est viscéral. Et c'est ce qui me permet aussi de d'y raconter peut-être des choses plus graves, sans que ça devienne... je fais pas de la musique de dépressif.
0: Non, non plus, non, ne vous en faites pas.
1: Au contraire, j'ai envie de donner de la vie, quoi.
0: Ouais. Ouais, mais c'est un album très généreux, ce Fête foraine, et très personnel aussi. Il y a eu beaucoup, beaucoup de bonnes critiques. Est-ce que attendais avec impatience?
1: Ben écoute, on attend toujours.
0: Ouais.
1: Et ça fait effectivement qu'il y a je sens qu'il y a un engouement et que les retours sont plutôt positifs. Donc ça, ben forcément que je fais ça aussi pour ça, quoi. Tu vois, pour avoir le retour des gens qui m'apprécient et les gens sont bien au rendez-vous, donc ça fait trop plaisir, quoi.
0: Ils sont fidèles, hein, il y a des gens qui te suivent depuis 20 ans maintenant.
1: Cette histoire est folle, tu vois.
0: Oui.
1: Non, mais c'est vrai parce qu'en fait quand on décide de sortir le premier titre 50 ans déjà.
0: Oui.
1: C'était au mois d'octobre et donc on en profite d'ouvrir la tournée. Et au mois de décembre, la tournée était déjà complète.
0: Ouais.
1: Ce qui fait qu'on a rajouté des dates pour 2027. Et les gens sont là, quoi. Donc, voilà, c'est, c'est juste le pied, quoi. C'est un kiff.
0: Tu évoquais ta chanson 50 ans déjà.
1: J'ai 50 ans déjà.

0: chanson, on danse et on sourit, mais n'empêche, 50 ans, quand on est une chanteuse, on demande aux chanteuses de rester belles, de rester jeunes, de faire attention, etc. Est-ce que c'est la même problématique pour les chanteurs? Est-ce que toi, tu fais attention, tu te dis, merde, j'ai 50 ans, est-ce qu'il faut que maintenant, quand je vais, je sais pas, à la télé ou tourner un clip, je me maquille un peu? Comment t'es par rapport à ça?
1: Et dis-moi, moi, je suis pas une chanteuse.
0: Non, toi, t'es un chanteur, mais je me demande si c'est un sujet pour toi.
1: Écoute, c'est un sujet, tu sais quoi, tu vieillis, avec le temps, on change forcément. Oui.
0: Mais par exemple, Zazie, tout le monde avait râlé parce qu'elle avait laissé ses cheveux blancs.
1: Mais Zazie, elle est belle comme elle est. À un moment donné, tu vas voir Zazie, c'est pour écouter sa musique. Oui. Et après, elle est ce qu'elle est, et puis elle est plutôt belle comme elle est. Elle est hyper naturelle. Et moi, je pense que non. Moi, sincèrement, j'apporte pas d'importance là-dessus.
0: Ouais.
1: Je suis comme je suis et c'est clair que je fais du sport, j'essaie de m'entretenir et d'être mais déjà avant tout pour moi quoi, j'ai envie de me sentir bien. Maintenant, j'ai pas commencé le botox et tout le bordel. Là, je vais attendre un petit peu, je vais repousser ça, d'accord?
0: Mais tu vas pas atteindre ta barbe.
1: Non.
0: C'est en noir.
1: Non.
0: Christophe Maé, sur ce nouvel album, on le disait, t'aborde des thèmes qui sont vraiment hyper personnels et à la fois, plus c'est personnel, plus c'est universel et ça va parler à tout le monde. Je pense par exemple à cette phrase terrible, mais qui est vraie, quoi. C'est on est seul, on meurt seul. On arrive tous.

0: avec plein de monde autour, c'est une sensation qui est hyper étrange.
1: C'est ça. Là, je parle vraiment de ça, quoi. Je parle de... C'est un des premiers titres que je commence à écrire. Je sors de la tournée, et c'est vrai que là, je me retrouve à la maison, et même s'il y a du monde, s'il y a ma femme, mes enfants, tout ça, j'ai ce sens du vide qui est là. Ce sentiment de vide, de solitude qui est là, qui me traverse.
0: C'est un album qui parle aussi beaucoup d'amour. Il y a des chansons d'amour très lumineuses. Et puis, il y en a une qui aborde la peur d'être quittée.

0: une chanson où tu dis que tu veux pas qu'on te dise adieu, mon amour. Qui est cette voix féminine incroyable qui t'accompagne sur la chanson?
1: C'est une demoiselle qui s'appelle Cécile Evreau, une chanteuse de flamenco traditionnelle, qui, quand elle chante, elle pleure, quoi.
0: Nous aussi, hein.
1: Mais de toute manière, c'est la force du chant, du chant flamenco. Il y a quelque chose de tellement viscéral. Il y a une âme dans ses voix. Et ça fait quelques années que j'ai envie de solliciter cette demoiselle-là, mais j'avais pas la chanson. Et là, pour le coup, cette chanson est arrivée. Et j'entendais sa voix. Au moment où je l'ai composée, j'entendais déjà sa voix. Et c'est vrai que je parle de ce couple qui traverse la vie, qui est tout simplement la mienne, puisque ça fait 22 ans que nous marchons main dans la main avec ma femme et puis voilà, avec toujours cette peur de que ça se termine. En tous les cas, j'aime traiter ce sujet-là parce que je déteste les choses qui se terminent. Que ça soit en amour, en amitié, la fin d'une soirée, la fin de l'été, la fin des fêtes de Noël. Et il y a quelque chose comme ça dans l'album qui se tient la main, entre ces chansons se tiennent la main, parce que c'est un sujet assez récurrent qui vient sous une autre forme. En fait, ce que j'essaie de dire par là, c'est que moi je fige ces moments, ces jolis moments, je les fige à travers ces chansons là pour en garder un souvenir, parce que en fait ce temps qui passe, c'est quelque chose qui peut me qui me travaille, quoi, tout simplement. Et le fait de le figer, et sinon c'est revenir aussi à l'instant présent, quoi, de relever ces sujets là c'est d'être plus dans l'instant présent et de profiter pleinement, parce que voilà. Essayer de ralentir le temps, quoi.
0: Ouais, tu profites pleinement, mais en fait quand t'es en train de vivre un truc qui te plaît, t'es déjà en train de te dire merde, ça va se finir.
1: Non, n'exagérons pas. Ça, en soirée, par exemple, quand je commence à y penser, c'est quand il y en a un qui va se lever, qui va dire, ouais, j'y vais parce que faut que je libère la nounou, ou j'ai je sais pas quoi demain matin. Là, le premier qui se lève qui dit ça, c'est le casse-délire de la soirée.
0: C'est vrai.
1: Tu vois, moi, je sais quand je suis en soirée.
0: C'est jamais toi le premier.
1: Moi, je suis le dernier à partir. Je déteste quitter la table. Ah ouais, pour de bon.
0: Et c'est ce qu'il raconte dans Je voudrais que ça continue. Donc, quand on n'aime pas que les choses se terminent. Moi, je...

0: Blanche Paris que tu t'es dit
1: « J'aimerais bien que ça continue ». C'est le moment où tu es avec Francis Cabrel en train d'enregistrer votre duo. C'est une chanson qui s'appelle « La boutique des rêves ». Est-ce que tu peux nous raconter ton histoire avec Francis Cabrel ?
2: Écoute, avec grand plaisir. Il me fait cet immense cadeau de pencher une oreille, d'écouter cette chanson-là. Je l'appelle. Cette chanson, on l'enregistre, on la compose. Je l'enregistre. Et puis, il manque plus que sa voix, quoi. À un moment donné, je me dis, oh, s'il pouvait poser sa voix. Donc, je l'appelle et je lui dis, écoute, je viens d'écrire une chanson qui parle de ce métier que tu connais mieux que personne. C'est un hommage aux artisans, et là, en l'occurrence, je parle de notre métier, d'aller chercher des mots, des notes, et de créer des émotions, des sentiments comme ça. Et il me dit, j'aime bien le sujet, et donc je lui envoie la chanson, et puis il me dit, écoute, laisse-moi vivre un petit peu avec, et je reviens vers toi.
1: T'avais le track ?
2: Ouais, écoute.
1: Tu vois comment, Cabrel, toi ? C'est un de tes héros, c'est un ami, c'est comment pour toi ?
2: C'est quelqu'un pour qui j'ai énormément de respect. C'est quelqu'un, je l'ai dit à plusieurs reprises, c'est mon idole. C'est la personne que j'ai le plus écouté. Qui représente mieux l'artisanat dans ce métier ?
1: Tu vois ? Cabrel ?
2: Ouais.
1: Ah bah évidemment, oui.
2: Non mais il y a forcément que je pense aussi à Alain Souchon, Laurent Voulzy, les plus grands quoi, tu vois, dans leur manière de faire. Mais lui, sa musique, le côté blues de sa musique, son œuvre, son répertoire, de prendre le temps comme ça, de livrer une œuvre, un album tous les 7-8 ans, c'est l'élégance.

0: Et avec Francis Cabrel, la boutique des rêves. C'est un des grands moments de ce nouvel album, Fête foraine. Christophe, fier.
1: Carrément.
0: Hein?
1: Plus que fier.
0: Il est réussi, ce disque.
1: Ouais, je suis très, très, très heureux. Très content du résultat, en tous les cas, parce que je souhaitais vraiment enregistrer cet album-là.
0: Il est né dans la joie, dans la douleur?
1: Franchement, c'était un peu force tranquille. Je ne me suis pas énervé.
0: À la Cabrel.
1: Non, on n'y est pas encore là. Lui, il est trop loin, il est trop. Mais en tous les cas, j'avais vraiment envie d'apporter ça et de parler de la vie sans phare, de parler des gens qui donnent du sens à ma vie, c'est-à-dire que la famille, mes proches, mon refuge, tu vois. Parler des gens qui m'apprécient à travers cette chanson-là que je leur dédie. Il y a que de l'amour chez toi.
0: Ah oui, on l'écoutera tout à l'heure. Ouais.
1: Entouré de ces virtuoses qui m'accompagnent, que des musiciens qui arrivent d'ailleurs. C'est une invitation au voyage et puis en même temps, où j'ai recentré vraiment les thèmes où j'avais parlé. Envie d'aller à l'essentiel finalement.
0: Alors, il est très bien fait cet album. On sent que tu as pensé, Christophe, à l'ordre des chansons de Fête foraine. En fait, il y a vraiment un triptyque au milieu du disque, la 4, la 5, la 6. Trois amours différents, mais trois amours hyper importants, alors dans ta vie à toi, mais dans la vie de tout le monde. C'est maman, ma femme et le public. Tac, tac, tac, 4, 5, 6. C'est drôle quand même qu'elles se suivent, ces chansons, et qu'elles se...
1: Tu sais quoi, j'avais même pas capté.
0: Ah bah moi, j'ai capté tout de suite. Moi, c'est mon petit côté psychanalyse.
1: Mais que ma mère soit là
0: En prums. Elle était là au début de l'histoire.
1: Ah ben, disons que c'est elle qui crée, c'est elle qui écrit cette histoire.
0: Hein, voilà, ma femme et le public. Moi, j'aime bien.
1: Ouais, écoute.
0: Franchement.
1: Mais c'est vrai que c'est un album sur l'amour. C'est un album d'amour. Écoute, de toute manière, je crois que l'amour, on en a tellement besoin. Et c'est tout ce qui nous restera finalement.
0: L'amour, c'est la lune, c'est maman.

0: quel moment ta femme, elle a entendu cette chanson qui parle d'elle?
1: Sur la fin. Sur la fin
0: elle
1: de
0: était
1: la
0: déjà prête. La chanson, elle n'a pas entendu au début.
1: Et puis c'est vrai que j'avais vraiment envie de. Bah, tu sais, je me cache souvent derrière elle, quoi. Je la mets dans la lumière. Là, en l'occurrence, je dis qu'elle mérite carrément les applaudissements, tu vois,
0: parce
1: que. Parce que c'est elle qui me porte et qui me supporte surtout au quotidien. Tu vois, parce que quand on passe à table et qu'elle voit que je suis dans mes pensées parce que je suis en train de réfléchir à mes chansons, et c'est vrai que ça, tu sais, j'essaie d'en parler avec un peu de légèreté, mais ça me prend 24 heures sur 24 cette histoire. C'est-à-dire que quand je suis pas en tournée, je suis chez moi, mais je pense à ça du matin au soir. J'arrive à vivre forcément et normalement et j'arrive à m'épanouir, tout ça, mais ça me prend beaucoup, beaucoup d'énergie et beaucoup de ça me prend
0: la tête.
1: Et à un moment donné, elle me parle et il n'y a pas de réponse, quoi. Elle me dit, dis-moi, tu vas nous faire ça tout l'hiver? Tu vas tourner en rond comme ça tout l'hiver? Et au moment où elle me dit ça, ben, elle déclenche ce morceau.
0: Ouais.
1: Le lendemain, je vais me retrouver avec une boucle comme ça, très hypnotique, l'intro de cette chanson-là, où je démarre. Oh, ma femme est belle, voilà. Et je raconte ce truc-là. Et même, merci d'être là, merci de me remuer, merci de me bousculer, parce que grâce à ça, en tous les cas, j'arrive à écrire, et puis elle me réveille, quoi.
0: Qu'est-ce qu'elle a dit quand elle a entendu la chanson pour la première fois?
1: C'est sa chanson préférée, je crois.
0: C'est ta meilleure.
1: Ah ouais, tu as jamais fait un chef-d'œuvre pareil. Ça, c'est vraiment, tu vois.
0: Et puis il y a la chanson pour le public que tu évoquais tout à l'heure. Il y a que de l'amour chez toi, les amis. Vous qui allez applaudir Christophe Maé en concert, cette chanson elle est pour vous.
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0: Il n'y a que de l'amour chez toi. C'est marrant, tu dis tu. C'est toi le public.
1: Ouais.
0: Tu vois une personne.
1: Et pourtant, quand je suis sur scène, j'aime pas tutoyer les gens.
0: Ouais.
1: Donc je vous vois en général tout le monde. Mais là, je sais pas, il n'y a que de l'amour chez toi. Il y a quelque chose à. Je les prends un par un, quoi. Tu vois. Et c'est un refrain que j'avais. J'avais cette idée depuis quelques années. J'ai envie d'écrire ce truc-là. Et j'avais ce refrain. Il y a que de l'amour chez toi. Il y a que ça. Il y a que ça. Et putain, j'ai tourné en boucle, mais des mois avec ce refrain. J'arrivais pas à déclencher le couplet. Et puis, c'est venu tout doucement. Et je suis tellement heureux du résultat. Et puis, en plus d'un arrangement très soul, ce côté Motown que j'adore. Ouais, il y a quelque chose de très, très sexy dedans.
0: Je pense que ça va bien, bien fonctionner sur scène. Parce que je pense que ça y est, maintenant tout le public la connaît déjà par cœur et ça va vous faire sans doute des beaux moments en concert.
1: Ouais, j'imagine.
0: Ça va être bien. Là,
1: je l'ai vraiment pensé pour la scène,
0: ouais.
1: Cette chanson-là. De toute manière, toutes les chansons. Au moment où j'écris, où j'ai l'album devant moi, je sais à peu près où. Début, milieu du show, fin du concert, je sais à peu près où elles vont être placées dans l'album. J'ai envie de vraiment raconter une histoire, quoi. De démarrer un concert, emmener les gens où je le souhaite, quoi.
0: Les 10 nouvelles chansons de Christophe Maël racontent une histoire, oui, c'est la sienne. Et c'est réjouissant. Fête foraine est disponible. Bonne tournée à toi.
1: Merci infiniment. Merci.
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0: 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Michel Sardou, Les Lacs du Connemara, la chanson préférée de Grégoire. Du
1: silence. Jacques Roux qui a déjà composé comme d'habitude, il en a écrit tellement qu'il y a un synthé qui se bloque sur un son. Il n'arrive pas à changer le son, mais le son le fait penser à une cornemuse. Il en parle avec Michel Sardou, ils ont cette idée d'écrire sur l'Irlande, les catholiques, les protestants et tout ce qui se passe là-bas.

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1: Sur cette chanson en fin de soirée.
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4: Bonjour à toutes et à tous. J'espère que vous allez bien et que vous arrivez à profiter de cet été, que vous soyez au travail, à la maison ou en vacances. Jusqu'à 13h, ce sont les meilleurs moments au taquet. Une sélection d'instants sympas, drôles et qui donnent le sourire à l'heure du déjeuner. Ce mercredi, nous passerons un petit peu de temps, par exemple, avec Sébastien qui perd ses clés alors qu'elles sont dans sa poche, avec Victor qui imite Julien Lepers, Martine qui aime faire des croissants chèvre-miel pour l'apéro, ou encore Noureddine qui offre des chaussures à sa femme, mais en prenant sa pointure à lui, évidemment.
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4: Mais avant de retrouver ces candidats et d'autres avec Valérie Damidot et Eric Bastien, je vous propose de commencer cette heure ensemble en musique avec Morane et un de ses plus grands succès. Nous remontons le temps jusqu'en 1989 avec Toutes les mamas sur votre radio ici.

0: Mama Moran dans la playlist de votre radio ici. Valérie Damido et Eric Bastien sont avec Dominique d'ici Alsace et Sébastien d'ici Occitanie. Tous les deux de vrais maladroits étaient en l'air. Ne leur demandez pas de poser une étagère ou dans quel train il faut monter. Cela va pas bien se passer et on en rigole sur votre radio ici.
1: Ici, nous sommes avec Dominique, ma candidate, qui a 7 points, bien sûr, qui est donc en tête, et Sébastien. Voilà, alors...
2: C'est une honte ce que vous faites. Non, c'est lamentable.
1: Je ne dis rien.
2: Seras vengé.
1: Non, je ne suis pas du tout.
2: Oui, quand même.
1: Alors, on a parlé de Pierre Richard. Ah, oh, j'aurais aimé qu'il n'y ait plus d'anecdotes. Mais non, il y en a encore, oui. Ah, je t'aime, Dominique. Il t'arrive des aventures que j'adore. Parce que, comme elle nous a dit qu'elle était dans la déco, figurez-vous que quand elle était étudiante, elle adorait fixer les étagères, les miroirs, les luminaires chez tous ses potes. Hein. Elle avait sa petite perceuse.
3: Ouais.
1: Voilà.
2: Donc, vous faites bien la perceuse.
1: Je fais bien la perceuse.
2: Ah, ouais, super.
1: Un dimanche matin, elle va chez sa sœur. Elle veut mettre un meuble au-dessus de l'évier de la cuisine. Elle perce. Et qu'est-ce qui s'est passé?
3: En plein dans la conduite d'eau de l'immeuble, un geyser, rentré, on a couru pour attraper les peignoirs, les serviettes pour faire un bouchon. Bien sûr, donc le dimanche, les voisins qui étaient sur les paliers, ce qui sortait de la douche, qu'est-ce qui se passe, etc. On a dû appeler les pompiers pour couper la canalisation. La catastrophe.
1: La catastrophe. 200 000 litres d'eau dans la toute la résidence. Hein, bravo. Ça que oui, on peut pas toujours savoir où se trouve la conduite d'eau, mais là quand même.
2: On peut éviter de savoir pour elle. Ça sent mieux même. Hein.
1: Ma petite Pierre Richard, c'est pas tout. Parce que quand elle va en vacances, c'est
2: encore
1: pareil. Il lui arrive des aventures. Bah oui. Elle est avec une copine, elle est en Tunisie. Elle attend ses bagages à l'aéroport. Elle prend une valise. Et hop, elle va en bus pour rejoindre sa destination. Le bus roule et puis ça s'arrête. Et qu'est-ce qui s'est passé? Le bus s'arrête, il y a quelqu'un qui monte. Et qu'est-ce qui se passe?
3: Il demande s'il y a une certaine Dominique avec mon nom, à l'époque. Oui, qu'est-ce qui se passe? Bien en fait, il y a votre valise qui est restée à l'aéroport de Tunis. Vous avez dû prendre la mienne par erreur.
1: Et voilà.
3: Eh bien oui, en effet, j'avais pris sa valise.
1: Et donc, tu as attendu combien de jours avec tes affaires?
3: Oh, à peu près quasiment une journée complète, parce qu'on a pu la récupérer que le lendemain soir. Taxi qui allait la chercher depuis l'hôtel.
2: Ouais. Vous avez pas un Doliprane là, parce que.
1: J'adore qu'il t'arrive des choses comme ça. Alors, je vais donc te poser la question à 5 points. Si tu les prends, tu seras un sans faute. Allez, tiens, je te mets une petite chanson.
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1: Allez, on va parler de zapping, on va parler de télécommande. Écoute bien cette question. Sur les télécommandes de télé, il y a plein de touches et il y en a une avec un cercle

0: Et pas le monopole du Père Richard. Ah, voilà. Oui, oui, oui, oui, oui. C'est un mélange de SNCF et de Pierre Richard. Alors Sébastien, toi aussi, t'as un petit côté maladroit. Tu l'as un peu évoqué tout à l'heure. Qu'est-ce que j'apprends ? On est avec sa tante en ville pour faire des courses et au retour, on retrouve plus la voiture.
1: On cherche la voiture.
0: Ouais.
1: Du coup, on s'est inquiété beaucoup. On n'a pas retrouvé du tout. Donc ma tante a décidé d'aller déclarer la voiture qui a été volée. On s'est dit, ben, on nous l'a piqué la voiture. Et au bout d'un mois et demi, elle reçoit un coup de téléphone de la police en disant que la voiture, elle est garée dans une rue au centre-ville, et c'était la rue où on s'était garé nous. Du coup, pas du tout, mais c'était pas trouvé, voilà.
0: Ah non,
1: voilà.
0: Mais t'oublies de dire que tu t'es pris quand même un paquet de contraventions sur le pare-brise quand t'as retrouvé la voiture aussi.
1: Exactement, il y avait
0: non, mais c'est pas tout, ne raconte plus, c'est pas tout, il y en a d'autres. Il t'arrive de faire opposition très régulièrement sur ta carte bleue parce que tu l'as perdue, alors que pas du tout, tu la retrouves le lendemain.
1: Exactement, ça m'arrive beaucoup de fois ça.
0: Voilà, donc tu mets 6 plombes avant de recevoir une nouvelle carte bleue. Oh mon, encore je vous en remets une petite couche. Parfois monsieur reste coincé dehors parce qu'il trouve pas ses clés. Alors quelles sont où les clés?
1: Dans la poche.
2: Et voilà.
0: Et alors là j'ai le pompon, c'est pour ça qu'on a écouté le jingle de la SNCF. Voilà, au travail une fois, il y a une dame qui lui dit, une dame ou un monsieur, il dit je dois aller, je crois que c'était à Cahors. Et lui, il l'a mis dans un train qui allait...
1: Narbonne.
0: C'est normal, voilà.
2: C'est juste à côté.
0: Il s'en est hyper voulu. Donc, la personne nous écoute aujourd'hui, celle qui atterrit à Narbonne. On a le coupable.
2: Nous avons
0: il est
2: coupable.
0: Là. C'est fou. Voilà. 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

0: Teddy Swims qui sera en concert à Paris en mars 2027. Loose Control sur votre radio ici. Écoutons à présent Victor d'ici Saint-Étienne-Loire et Vanessa d'ici Touraine avec Valérie Damido, et à qui Éric Bastien a demandé d'imiter un animateur très connu de France 3 et son tic de langage légendaire sur votre radio ici.
1: Alors, attention les yeux. Victor, tu as 2. Vanessa a 4. Ah, alors, Victor. Victor, il aime
2: oui,
1: bien...
2: Oui, je suis toujours là.
1: Non, bien sûr que t'es là. Victor, il paraît que t'adores les manèges à sensations et que t'adores louer des petits avions. Qu'est-ce que ça veut dire, ça, louer des avions? T'as ton brevet?
2: Ah non, je loue, mais à travers un pilote qui nous pilote et qui nous fait découvrir une région...
1: T'as pas peur?
2: Non.
1: Non. Bah, qui paraît qu'en avion, t'as fait le lac...

0: Annecy, le lac du Bourget, c'est beau ça.
1: Oui, le bassin d'Arcachon aussi. Oui, on a fait avec Françoise. Tu vas dans des aérodromes, des petits aérodromes locaux dans les régions dans lesquelles tu te trouves, et puis on te propose un circuit d'une heure et demie, deux heures, et tu acceptes oui ou non, et suivant le temps, eh bien, il y a un tarif à débourser, quoi.
0: Et alors, si tu étais un animal, tu adorerais être un chien?
1: Oui.
0: Alors, parce que tu n'as pas de chien, toi tu gardes ceux des autres, t'as pas de chien, t'as pas de chat. Mais pourquoi un chien? T'aimes bien les chiens? Ils sont mignons les chiens?
1: Eh bien disons que quand j'étais gamin, j'ai toujours eu des chiens à la maison. Il y a quelques temps, on avait des chiens. Et depuis, bien, nous sommes à la retraite. Alors, bon, ils nous ont quittés et on n'en a pas repris. Mais actuellement, à l'heure d'aujourd'hui, on en a un, c'est un canet corso. Ce sont des copains qui sont partis à la montagne et on arrive à en garder.
0: Oh, j'adore le canet corso, j'adore ça.
1: Ah, c'est génial. Bah, en plus, elle est belle comme tout, cette toutoune. Elle est géniale. Et on arrive à garder soit les chiens chez nous, soit on se déplace chez les gens pour aller les garder, leurs chiens, leurs chats.
0: Eh ben, c'est magnifique.
2: C'est quoi commun avec Vanessa, hein, qui adore les animaux aussi.
0: Alors, mon Victor, tu n'as que deux points. Alors, ça, c'est pas un point commun avec Vanessa.
2: Ah non, ça se confirme.
0: T'as deux points. Là, tu vas m'en marquer trois d'un coup. C'est la question à choix multiples. C'est une question, je te pose la question, je vais te faire des petites propositions. Et à mon top chrono, t'auras 10 secondes pour me donner ton choix. Écoute bien la question.
1: Oui.
0: Écoute bien. Aujourd'hui, mercredi 11 février, débute le carnaval de Nice. Alors, petite question. Quelle animation est une spécificité du carnaval de Nice? Alors, écoute bien. La déferlante de confettis, la bataille de fleurs, la parade des géants, Éric Bastien, bien tout sûr. Bleu sur un char.
2: Et ça vaut
0: quelle animation est une spécificité du carnaval de Nice? La déferlante de confettis, la bataille de fleurs, la parade des géants, Éric Bastien, tout bleu sur un char. Top chrono, 10 secondes.
1: Je dirais la deuxième, la bataille des fleurs.
0: Palam, pam, palam, et c'est une bonne réponse.
2: Bravo.
0: Et oui, au carnaval de Nice, c'est les corsos fleuris. Et c'est des chars décorés de fleurs. Bravo. Ça te fait 3 points, tu as 5.
2: Est-ce que je pourrais m'entraîner un instant? Parce que j'adore, là, avec Victor, les ouais. Vas-y, fais-moi un ouais. Vas-y. Ouais. Ah ouais, bravo, Julien Lepers, on l'a retrouvé. Je voudrais juste saluer Marie-Laure qui est en Dromardèche et qui a joué avec nous il y a quelques semaines et qui est au carnaval de Nice en ce moment parce qu'on
0: exactement
2: a offert ce cadeau. On l'embrasse, voilà. Marie-Laure.
0: On l'embrasse et on espère qu'elle est sur le
2: grâce à ici
0: sur le corso des fleurs.
2: Vanessa, tu sais faire un petit ouais ou ouais.
0: On y va. Attends,
2: vas-y.
3: Ah ouais.
0: C'est pas mal.
2: Je parle de ça parce qu'il paraît, mais je me méfie avec toi parce que tu peut-être peut dire non. Tu as participé, j'y vais à tâtons, à une émission de télé?
3: Oui.
0: Oh, elle a dit oui. Elle a dit oui.
2: C'était cette émission d'ailleurs. Ça commence aujourd'hui.
3: Oui.
2: En début d'après-midi avec Faustine Bollard sur France 2.
0: Ah.
2: Dis donc, tu as été parler de quoi? Qu'est-ce que tu as été lui raconter à Faustine?
3: On va dire que j'étais un petit peu trop accro au shopping.
0: Ah oui, bah comme toutes les filles, enfin je veux dire.
2: L'achat compulsif, madame est accro. Ouais, je sais, j'ai vu l'émission. L'achat compulsif. Non mais genre, t'achètes, voilà. Aujourd'hui, t'as acheté quoi? Oui, hier, un truc qui sert à rien mais que t'as acheté.
0: La moitié de sa garde-robe.
3: Non, c'était avant. Je suis maintenant depuis. Ça m'a un peu choqué, on va dire, cette émission.
2: Okay.
3: J'ai quand même bien ralenti.
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à l'ombre, Renaud. Allez, dans une minute, c'est votre agenda de l'été avec des bons plans dans votre région et des idées de sortie dans votre coin. De quoi se changer les idées cet été, même si vous ne partez pas en vacances. On est bien sur votre radio ici.

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1: Jusqu'à 13h, nous réécoutons les meilleurs moments d'Otaquet avec Valérie Damido et Eric Bastien. Nous continuons juste après le succès du groupe Womack & Womack, un titre qu'Elton John a repris d'ailleurs, Teardrops, sur votre radio.

0: Womack and Womack, Teardrops sur votre radio ici. Place maintenant à la bonne humeur de Valérie Damido et Eric Bastien. En février dernier, ils étaient avec Philippe et Martine. Et Valérie a confondu un chanteur avec un personnage de dessin animé avant de prendre un fou rire à propos d'un frisbee sur votre radio ici.
1: Alors, Philippe, ah, qui joue avec ici Armorique, qui habite à Jugon-les-Lacs dans les Côtes d'Armor, qui est avec sa chérie Stéphanie. Et mon Dieu, comment vous êtes-vous rencontrés? C'était très mignon, c'était il y a très longtemps, c'était quand même...
2: On s'est reconnu,
1: on s'est perdu de vue, on s'est perdu de vue, et voilà. Alors attention, là il va falloir que tu m'expliques. La rencontre avec Stéphanie... il paraît que c'est la sœur de ton oncle, donc c'est ta tante.
3: Non, c'est la sœur de mon oncle. Mon oncle, en fin de compte, s'était reconstitué. Enfin, ma tante a épousé Marcel,
1: ouais.
3: Qui est mon oncle, ouais. Qui est devenu mon
1: donc,
3: oncle.
1: Donc ton oncle et sa sœur, c'est devenu ta femme.
3: Exactement.
1: Alors, tu es resté en contact avec elle pendant 2 ans, vous vous parliez par SMS, et vous vous êtes revu à une autre fête de famille, et là, t'as dit, je l'aime, je veux pas qu'elle reparte.
3: Exactement.
1: Et voilà.
3: C'est ce qui s'est passé.
1: Et ben voilà.
3: Et j'étais la chercher à Bordeaux, avec un camion de déménagement, et puis elle est revenue.
1: Ah oui.
3: Ah oui.
1: Ah tu fais pas les choses à moitié, toi. Tu veux qu'elle vienne, allez, le camion, on vide l'appart et on y va.
3: Exactement.
1: Mais quelle force! Quelle force, Fifi! Bon, mon petit Philippe, ça serait bien que tu marques tes 3 premiers points. Tu vas pouvoir le faire grâce à la question à choix multiples. Je vais te poser la question, te proposer des réponses. Évidemment, à mon top chrono, tu auras 10 secondes pour me donner ton choix. Mais tout de suite, on écoute Olaf.
4: Encore des fleurs.
1: Olaf, monsieur Oldolaf, pardon. J'ai dit Olaf. Je suis extrêmement fatiguée. Non, ce n'est pas la Reine des Neiges. Je demande pardon à Oldolaf. Alors.
5: Viens là ici. Olaf. Olaf.
1: Ah non, Olaf, le pauvre, c'est le bonhomme de neige.
5: Oui, bien sûr.
1: Alors écoute bien, Philippe. Samedi, c'est la Saint-Valentin. Hein, ça, tout le monde le sait. Alors, pour les amoureux, je vais vous poser des questions. La Saint-Valentin tire son nom de quoi? Premièrement. Un dieu de l'amour, un poète du Moyen-Âge, un prêtre chrétien martyr ou d'Éric Bastien. Je répète, la Saint-Valentin, ça vient de quoi? Ça tire son nom de quoi? Un dieu de l'amour, un poète du Moyen-Âge, un prêtre martyr ou d'Éric Bastien. Top chrono, 10 secondes.
3: Non, par contre, Valérie, tu m'avais dit 4, mais par contre, moi, je dirais la 3.
1: Un prêtre chrétien martyr, c'est une bonne réponse. Bravo. Oui, c'est d'un prêtre chrétien martyr. C'est le Saint Valentin, prêtre du 3e siècle, qui mariait des couples en secret malgré l'interdiction de l'empereur Claude. Il a été arrêté et exécuté le 14 février. Il est devenu donc le symbole de l'amour fidèle et de l'amour. Ça fait 3 points pour Philippe. Bravo.
5: Martine, j'ai faim, Martine. Allez, on passe en cuisine.
1: T'as faim?
5: Bah oui, 12h37 quand même.
1: Ah oui, c'est vrai.
5: Tu aimes cuisiner? Qu'est-ce que tu fais de bon? En Normandie en plus.
6: Ah ben je cuisine pas mal. Je fais du couscous.
5: Oui, le couscous normand très connu.
6: La ratatouille, voilà, un peu de tout.
5: Non, tu fais de la tartiflette aussi. Tu fais le gâteau au citron?
6: Oui.
5: Waouh! Mais c'est vrai que tu as beaucoup de petits-enfants aussi. Donc t'es mamie gâteau, vraiment? Voilà, tu t'occupes
6: des petits-enfants. Ah oui, j'adore mes petits-enfants et j'imagine. Mon arrière encore.
5: Et tu cuisines des délicieux croissants au miel? Et aux chèvres en apéritif. Alors ça, j'adore.
6: Ah oui.
5: Oui, effectivement, ça nous laisse, ça laisse sans voix. Martine, qui a participé à une émission de télévision, souvenez-vous, 40 degrés à l'ombre, c'était il y a quelques années, Vincent Perrault, et juste après, il y avait l'été de tous les records.
1: Vincent Perrault, notre réalisatrice, était folle de lui. Est venue, paraît-il, faire une émission dans sa région.
5: Ah oui.
1: Et elle était très amoureuse. Ça ne s'est pas fait,
5: fini.
1: Mais bon.
5: C'est fini maintenant?
1: Bon, elle est grande maintenant.
5: Ouais. On peut l'appeler Vincent, on peut arranger le truc. Qu'est-ce que tu as fait dans l'été de tous les records? C'est quoi le record que tu as battu?
6: Alors, on a lancé des frisbees. On s'est lancé. Mon conjoint et moi, le frisbee, il a ainsi de suite plein de couples. Et puis apparemment, on avait battu le record. Oui.
2: et nous, on se demandait avec Eric, nous, par exemple, si on était tous les deux, quel est le record qu'on pourrait faire? Et nous, bon, bah, évidemment, ce serait manger 3 tonnes de Saint-Nectaire. Mais bon, y a, apparemment, il y a des gens qui sont plus sportifs que nous. Je te demande pardon, Martine. Le lancer de frisbee, on ne sait pas faire. Par contre, le lancer de Saint-Nectaire, ah,
5: c'est
2: on sait.
5: C'est magnifique, ça, voilà. Le lancer de frisbee.
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1: Vous écoutez ici Boulevard Désert et Carbone en duo pour un titre parfait pour cet été. C'est pas si facile. En revanche, ce qui est facile, ce sont les questions que Valérie Damido et Eric Bastien vont maintenant poser à Noureddine d'ici Gironde et Sophie d'ici Besançon. Vous allez voir, le chrono n'a même pas le temps d'être lancé que les réponses fusent sur votre radio ici.
2: Mon petit Nouré, hein, qui habite à Gradignan, qui est marié avec Amel. Alors, tu es très têtu. Pourquoi ? Qu'est-ce que c'est ? Comment ? Pourquoi ?
3: Ah, moi, je veux toujours avoir raison, en fait. Non, mais je suis têtu, mais un gentil têtu, ça va.
2: C'est-à-dire, ça veut dire quoi, un gentil têtu ? Ça veut dire quoi, un gentil têtu ?
4: Bah, il a raison, mais il met pas de coup de boule. En gros, c'est ça. Il va avoir raison, mais il est soft.
3: Ouais, il a tout à fait raison.
2: Oui, bah, bien sûr. Qu'est-ce qu'elle dit, Amel ? J'aimerais entendre sa version.
3: Ah non, je préfère pas vous la passer.
2: Ah voilà. Donc en fait, t'es un gros casse-pied, voilà. Oh, oui, parce qu'il faut que tout soit fait comme tu veux, parce que sinon tu penses que c'est n'importe quoi en fait. Si c'est pas comme tu veux, ça marche pas.
3: Si, mais des fois je peux avoir tort. Mais je le reconnais longtemps après.
2: Ah, longtemps après, c'est-à-dire 10 ans après, quand il y a prescription en fait. Alors, attention les gars, pour la première fois, on a quelqu'un qui veut un animal, ça serait un mix, c'est-à-dire... Écoutez bien le mix. Le mec voudrait être un chat de Bengale, mais un oiseau. C'est-à-dire ?
3: Alors du coup, l'oiseau pour la liberté.
2: Ouais.
3: Et le chat pour le côté câlin.
2: Ouais, alors t'as pas choisi n'importe quel chat. Le chat de Bengale, c'est pas le truc le plus câlin du monde, hein.
3: Non, mais c'est parce qu'il est beau.
2: Ah oui, c'est d'accord, ok.
4: Comme les requins, c'est beau. Le gars dit n'importe quoi depuis tout à l'heure.
2: Il veut être, les chats de Bengale, c'est magnifique, c'est sublime, mais c'est le truc qui t'arrache la joue si tu lui plais pas. Et puis bon, il veut être un oiseau. Bah écoute, c'est super, moi je dis, c'est super. Voilà. Alors, tu veux aussi. Tu as un talent inutile qui m'a fait très, très rire. Ton talent inutile, c'est savoir bouger tes oreilles et retirer tes paupières. Ouais. Ça veut dire quoi ?
3: Je savais pas quoi dire. Mais du coup, c'est vraiment des trucs inutiles qui servent à rien. Mais je sais faire ça.
2: Ah, tu sais bouger tes oreilles ?
3: Ouais, regardez, je vais bouger mes oreilles, je bougeais pas.
2: Ah ouais, putain, c'est vachement
4: bien. C'est génial, on a tous regardé dans nos enceintes.
2: Ah bah là, c'était super.
4: On aurait dit un chat de Bengale, donc.
2: C'est un chat de Bengale, t'as vu.
4: C'est 30 millions d'amis, le gars.
2: C'est pas possible. Aïe. Tu as rencontré Amel à la bibliothèque.
4: En lui faisant cette grimace-là ?
2: En lui faisant les oreilles qui bougent. Et du coup, quand même, dis, tu t'as réussi à l'aborder rapidement, quand même.
3: Grâce à mes oreilles.
2: Grâce à tes oreilles, bah oui, évidemment. Tu lui as montré ce que c'était et elle s'est dit, oh là là là là, je vais étudier ce cas clinique. Et vous êtes mariés depuis août 2025, c'est ça ?
3: C'est ça.
2: C'est magnifique. Bien, mon chat, tu as deux.
4: Mon chat de Bengale,
2: pardon. Mon petit Bengale, écoute bien, c'est la question à 5 points. Là, je te mets une chanson.
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2: On va jouer au badminton. Écoute bien. Quel est le nom du projectile utilisé au badminton? Comment on appelle le truc qu'on s'envoie? Le volant. Bah voilà, j'ai même pas eu le temps de dire le chrono que celui-ci me dit oui. Eh ben oui, c'est le volant. Donc tu as 5 points de plus, tu as 7. Bravo.
4: Bon, Sophie, tu niveau chat de Bengale, au niveau requin, t'es comment toi de ce côté-là?
6: Ni l'un ni l'autre.
4: En ouais. Fait. Ah, je vais te dire, toi t'es Barbie, toi.
6: Non.
4: Notre Sophie est ici Besançon à Morteau. C'est une collectionneuse de Barbie. C'est vrai?
6: Voilà, mais en fait, plus bon, depuis quand j'étais encore plus jeune, quoi, je veux dire. Moi, j'ai toujours été très, très, très Barbie. À chaque Noël, c'était une Barbie, voilà. Donc, c'est vrai que j'en ai beaucoup.
4: Bah, t'as tous les accessoires, Barbie.
6: Collectionneuse, bon, après, c'est pas vraiment le mot.
4: Oh, attends, t'as les accessoires, camping-car Barbie, chevaux Barbie, oui, voiture Barbie. Excuse-moi.
6: Non, mais plus maintenant du tout. Mais quand j'étais, quand j'avais l'âge de jouer au Barbie.
4: Oui,
6: voilà.
4: Mais nous, on a des dossiers, on peut remonter très loin dans ton enfance et ta vie. Donc, on a des dossiers.
6: Collectionneuse, voilà.
4: J'ai bien compris. Ça. Allez, voici la question. Elle arrive, elle vaut 5 points. Hey, Sophie, on est sérieux là, ça vaut 5 points. Là, tu peux faire une petite remontada sympathique là. La question est la suivante. On a un extrait.
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2: Passion, papier, chiffon.
4: Régine, mais
2: j'adore cette chanson.
4: Quel est le format, quel est le format de papier le plus couramment utilisé pour les imprimantes qu'on a au bureau et les photocopieuses? Top chrono. Le format de papier, tu m'as dit quoi? J'ai bien entendu. Tu as dit A4. Are you sure? A4, forcheur? T'es forcheur?
6: Yes.
4: T'es comme Manu, t'es forcheur? Oui!

0: tout premier titre du groupe Alphaville en 1984, et Big in Japan sur votre radio ici. Allez, dans un instant, nous retrouvons Valérie Damidot et Eric Bastien qui sont toujours avec nous, Redine d'ici Gironde et Sophie d'ici Besançon pour le bingo final de l'émission. Écoutez bien et essayez de faire mieux que nos candidats sur votre radio ici.
1: Et nous sommes au taquet avec Nouredine qui a 7, Sophie qui a 6. Nouredine, je le rappelle, qui joue avec Ici Gironde, qui habite à Gradignan, qui est mariée à Amel depuis août 2025, qui est fort occupée le matin, un peu seul aspirateur, qui cherche du travail en tant qu'éducateur spécialisé.
2: Et qui fait des pulses.
1: Qui fait des pulses avec des piscines. Et qui veut nager avec les requins tout en ressemblant à un chat de Bengale avec des plumes. Voilà.
2: C'est un joli portrait. Hein.
1: Voilà. Je me suis pas trompé, c'est à peu près ça.
3: C'est à peu près ça, mais vous exagérez un peu.
1: Pas du tout. Alors, j'exagère. Est-ce que ce serait pas plutôt toi qui exagères? Parce qu'il paraît que le jour de ton mariage, voilà, déjà c'est un jour un peu stressant. Tu perds ta veste de costume.
3: Oh là là, quel stress, cette journée-là.
1: Mais comment peut-on perdre sa veste de costume quand on va se marier? Explique-moi.
3: Écoutez, en fait, dans la voiture, j'ai déposé ma veste. Bon, déjà, je pense que j'étais déjà stressé. J'ai déposé ma veste derrière, du coup, sur le siège arrière.
1: Ouais.
3: Et je pense que sur la route, j'ai dû freiner. Et la veste est venue se glisser sous les sièges.
1: Oh là là.
3: Et du coup, panique.
1: Oh, tu as dû pérorer sur le parvis, comme ça, de la mairie.
3: Non, en vrai, c'était pas sur la mairie. Du coup, j'étais sur un... Alors, j'attendais son père, il m'a ramené le bouquet pour la voiture.
1: Oh là là.
3: Et ma boutonnière. Et c'est là où je me suis rendu compte qu'il manquait la veste.
1: Oh, là, ça a dû être sympa.
2: Bah, c'est-à-dire qu'au moment de dire oui ou non, il s'est pris une veste.
3: Oh là là. Valérie, faut s'en occuper.
1: Je sais, chérie. Pour ça que je te dis, ne l'encourage pas, ne lui dis pas qu'il est drôle. Je sais, c'est un problème. Tu sais, il y a quand même des auditeurs qui m'ont proposé de m'en débarrasser en montant à Paris.
2: C'est vrai.
1: Alors, écoute, si tu veux te joindre à la troupe qui doit monter, vas-y. Alors,
3: non, moi, je serais d'accord si tu déposes mon dossier chez Koh-Lanta. Je
1: vais faire le maximum. Je reviens de part de vers toi. Alors, nous sommes avec évidemment quelqu'un qui, quand il offre des chaussures à Amel sur Internet, sa femme. Ça le fait déjà rire. Bah, il offre des chaussures à sa femme, c'est hyper sympa.
2: Oui, c'est très sympa sur le principe.
1: Ouais, sauf que non, parce qu'il prend des chaussures à sa taille à lui. Donc, du coup, bah, elle regarde les chaussures, elle fait oh, merci, Minou. Et non, c'est du 44. Voilà, donc elle ne peut pas les mettre. Tu es un sadique.
2: Ah, bah, du coup, il s'est pas pris une chaussure, il s'est pris une veste. Voilà.
1: Voilà, alors, oh mon Dieu, mon chat, on va t'encourager pour le bingo. Tu adores ce chanteur. On y va. C'est Daniil. Alors, eh oui. Ah bah tu peux pas comprendre, t'es trop vieux, mon pote.
2: Pardon.
1: Allez. Donc, écoute bien le bingo. À mon top chrono, tu auras 10 secondes pour me citer un maximum d'animaux qui vivent dans une ferme. C'est les animaux qui vivent dans une ferme. Voilà, donc tous les animaux de la ferme. Top chrono, 10 secondes.
3: Vache, cochon, agneau, chèvre, cheval, poulain, âne, poule, cousin, canard, bélier.
1: Eh ben, il y en a 11.
2: Waouh.
1: Bravo.
2: Eh ben dis donc, c'est chaud ça pour nous, hein. Sophie, il va falloir battre le record de 11 points, dis donc. On va voir ce que ça donne. Allez, juste une petite dernière anecdote. Un jour en Bretagne, t'as loué un gîte, il a fallu appeler le propriétaire avec ton chéri pour lui indiquer que vous aviez cassé le lit.
1: Et
2: comment ça, on casse le lit?
1: Eh ben bravo.
4: Le sommier, en fait.
2: Rien à voir avec...
4: Non, ça n'a rien à voir, mais c'est vrai que c'est très gênant, parce que voilà...
2: Oui, mais non, je croyais qu'il y avait eu des folies, ce jour-là.
4: Pour trouver des bons arguments.
2: Bien sûr. Bon, Sophie, on a fait un joli parcours, mais là, tu l'as compris, il faut battre le record de 11 points. Si tu fais 12, voilà, ça peut peut-être le faire. Ça va être chaud, mais on va essayer. Je t'encourage avec ceci. Mamido et François Feldman pour ce titre.
1: Mamido.
2: C'est pas ça.
1: Mamido.
2: Mamido.
1: Mais
2: c'est votre cousine.
1: Mamido, Mamido. Mais qu'est-ce que
2: je sais
1: tu
2: pas, on me dit que c'est Mamido dans
1: mais
2: le casque.
1: Mais c'est pas Mamido. Mais
2: si, on me dit que, vous avez dit que c'était Mamido. Ouais. Ah, ça a été repris par Feynman et Mamido.
1: Ah, c'est pas moi, Mamido. Allez,
2: Mamido.
1: Dépêche-toi parce que là, ça va être l'heure.
2: C'est fou, on découvre des trucs aujourd'hui.
1: Allez.
2: Allez, vite, oh là là, 10 secondes, là. Allez, 10 secondes pour me citer un maximum d'animaux de la jungle. Ah, wouh, la jungle ou la savane. 10 secondes, top chrono. Allez.
4: Alors, singe, serpent, araignée, je ne sais plus, éléphant,
2: girafe. Le zèbre, le gnou, le jaguar, le gorille, la gazelle, le crocodile, l'anaconda. Ça ne suffira pas, Sophie, tu l'imagines bien.
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0: Je veux Zaz sur votre radio ici. Et voilà, les meilleurs moments d'Otakès, c'est terminé pour aujourd'hui. Nous recommençons demain avec un fan de Johnny, un passionné de pêche, une imitatrice de pantoufles, oui. Et bien sûr, Valérie Damido et Eric Bastien sur votre radio ici.
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0: C'était Tracy Chapman. Vous êtes bien ici.
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0: Bonjour tout le monde. Mercredi 12 août, le jour J, celui de l'éclipse tant attendue, un événement astro comme il en arrive très rarement, en moyenne une fois tous les 30 ans. C'est dire si cette journée revêt un caractère très particulier. Pour l'instant, le soleil dort encore avant qu'il ne se lève. La musique d'ici au rendez-vous avec Julien Clerc qui arrive après le journal de 5h. Bonjour Cyril Ardorodon.
2: Bonjour Johan Rock, bonjour à tous.
0: Quelque chose me dit que dans ce premier journal de la matinée, on va parler d'éclipse.
2: Évidemment, éclipse, vous le disiez, événement exceptionnel qui arrive tous les 30 ans, voire même parfois un peu moins. On y revient dès le début du journal de 5h.
0: Changer d'adresse gratuitement, c'est possible à condition de savoir comment s'y prendre par ici les économies. Vous êtes dans vos démarches tout à l'heure, 5h13. Et puis, venez nous dire si vous comptez l'observer, cette éclipse ce mercredi, fin de journée. Ça commence aux alentours de 19h15. Quel souvenir vous gardez, si vous en avez un, de l'éclipse de 1999, 0810, 055. 056.
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0: Merci d'être ici ce mercredi. On se réveille ensemble. Il est pile 5h. Le journal Cyril Ardorodon. Et aujourd'hui, le soleil va se coucher avant le coucher du soleil.
2: Certains parlent du plus beau crépuscule du siècle. Ce soir, des millions de personnes vont regarder le ciel dans la même direction, vers l'ouest, au moment de l'éclipse. Elle sera partielle pour nous en France. La Lune va cacher le soleil à plus de 90%. C'est l'événement de ce type le plus important depuis 1999. Anne Le Gall, pour profiter du spectacle, il va falloir être au bon endroit et au bon moment.
4: Ce soir, à partir de 19h20, quand le soleil descendra vers l'horizon, il va progressivement être grignoté par la Lune. Vers 19h50, il ne restera plus de lui qu'un croissant très lumineux. Entre 20h15 et 20h30, selon les régions, il sera caché à plus de 90%. Il ne fera pas nuit noire, mais cette éclipse devrait donner l'impression d'un crépuscule avant l'heure, avec un ciel virant à l'orange, les ombres qui s'allongent, les oiseaux qui cessent de chanter et une légère baisse des températures. En France, le phénomène sera plus particulièrement perceptible dans le sud-ouest et dans le nord de l'Espagne où l'éclipse sera totale. Les habitants verront carrément un soleil noir avec une couronne lumineuse. Mais cet alignement parfait de la Lune et du soleil ne va durer qu'une minute 40. Ensuite, le soleil reprendra sa forme ronde juste avant de se coucher pour de bon.
2: Explication d'Anne Le Gall sur votre radio locale ici. Tous les conseils pour observer l'éclipse dans les meilleures conditions et en toute sécurité sont à retrouver sur ici.fr. Un événement à ne pas manquer car le prochain de ce type en France, ce sera en 2081. Tout le réseau ici est mobilisé pour vous faire vivre cette éclipse avec notamment une émission spéciale de 13h à 13h30.
0: Après plus de 3 semaines, le feu du Gros Bessillon dans le Var est enfin maîtrisé.
2: Maîtrisé, mais pas éteint, indique la préfecture du Var. Près de 400 pompiers restent mobilisés. Les flammes ont parcouru 6300 hectares depuis le 21 juillet sur les communes notamment de Pontevès, Corrence ou Cotignac. Une soixantaine d'agriculteurs sont impactés et le préfet du Var leur a promis que l'État serait à leur côté face aux difficultés économiques qui s'annoncent, Sophie Glotin.
5: Oui, les viticulteurs pour commencer, la cave coopérative de Montfort-sur-Argens annonce déjà 10% de volume en moins. Il y a les vignes incendiées et celles qui ont souffert du travail des pompiers selon son président Jean-Marie Porte.
6: Elles ne sont pas brûlées mais impactées par le retardant. Donc aujourd'hui, on ne peut pas vinifier les productions qui sont dessus. On a l'obligation de faire tomber le raisin au sol.
5: Reste à savoir si les assurances vont prendre en compte ces dégâts collatéraux. Coralie Gauthier, maraîchère à Corrence, sait déjà qu'elle ne sera pas indemnisée. Elle n'était pas assurée pour la perte d'exploitation.
7: Je fais de la vente à la ferme, je livre des paniers, je fais les marchés. Clairement, ça fait 20 jours qu'on ne travaille plus.
5: La maraîchère estime ses pertes à 35 000 euros. Le chiffrage est en cours pour Camille Bossuge. Ses 80 chèvres n'ont plus d'endroit pour aller paître.
8: Aujourd'hui, elles sont dans leur parc. On les nourrit avec le fourrage qu'on a trouvé un peu de partout en France. Donc ça coûte très très cher.
5: Le préfet du Var a écouté toutes les doléances pour à terme proposer des aides adaptées à chaque situation. C'est la promesse de Simon Babre.
9: C'est notre engagement de tout faire pour que les sinistrés soient soulagés dans le quotidien et aient des perspectives de rebond.
5: Avec à 7 heures un étalement des charges et des aides publiques à venir.
2: Sophie Glotin, ici Provence, sur votre radio locale ici. Aujourd'hui, face aux feux de forêt, 45 départements de la moitié nord et du littoral méditerranéen sont placés en orange pour un risque élevé. Par ailleurs, la quasi-totalité du pays est placée en vigilance orange canicule par Météo France. 75 départements au total, seul le nord-est est épargné.
0: Ici, 5h04, au moins 11 jeunes Français sont détenus en Thaïlande pour trafic de drogue.
2: Des jeunes majeurs de 18 à 20 ans interpellés ces dernières semaines avec des valises pleines de cannabis, alors qu'ils s'apprêtaient à prendre l'avion pour rentrer en France. Lauriane Delanoë, la plupart de ces jeunes disent être tombés dans un piège tendu par des groupes criminels sur les réseaux sociaux.
10: Ces jeunes adultes sont partis en Thaïlande avec la promesse d'un voyage de rêve, tout frais payé. C'est ce que raconte Valérie, la mère de l'un d'entre eux, âgée de 19 ans. Elle a pris la parole sur les réseaux sociaux il y a quelques jours.
11: Mon fils est parti le 30 juin suite à une annonce sur Snapchat. C'était des voyages gratuits. Et à la fin du séjour, tu devais prendre une valise avec des iPhones et aller jusqu'à Londres et en échange d'une rémunération. Donc quand il s'est fait arrêter à Bangkok, il avait une valise, mais pas de téléphone portable, mais de cannabis. D'où la raison pour laquelle il est en détention.
10: Car la Thaïlande vient de durcir sa législation pour contrer la hausse du trafic mondial de son cannabis. L'usage médical de cette herbe y est légal depuis 2022 et les trafiquants internationaux en profitent pour développer une nouvelle route vers l'Europe. Alors depuis mi-juin, les touristes arrêtés à l'aéroport avec du cannabis doivent payer une très lourde amende. Sinon, ils sont placés en détention provisoire. C'est ce qui arrive à ces 11 jeunes Français. Ils risquent jusqu'à 10 ans de prison en Thaïlande.
2: Et des investigations sont en cours en France pour remonter les réseaux criminels qui organisent ces trafics.
0: Une vague de médailles pour les nageurs français au championnat d'Europe de natation.
2: Un championnat qui se déroule à Paris. Hier soir, la France a décroché l'or sur le relais mixte 4x100 mètres 4 nages. Un peu plus tôt, Maxime Grousset a décroché l'argent sur le 50 mètres papillon et Pauline Mailleux a décroché le bronze sur le 200 mètres d'eau. Un coup d'œil sur le ciel, Johan, et c'est une journée caniculaire qui nous attend.
0: Avec une élévation généralisée des températures et une canicule qui s'étend progressivement sur tout le territoire ce mercredi. Ce matin, les températures seront déjà bien élevées. 20 degrés de moyenne au lever du jour, ce qui est considérable. 23 à Toulouse, 22 à Lyon, 25 à Nantes, 21 dans la capitale. Alors qu'au nord de la Seine, en revanche, on respire un peu mieux qu'ailleurs. 14 degrés seulement ce matin à Charleville-Mézières, 16 à Lille. Et puis cet après-midi, comme attendu, une vague de chaleur extrême qui s'intensifie en France, ce qui donnera 37 à Rennes, on aura 31 à Brest, 35 à Paris, 37 à Bourges. Et en bord de Méditerranée, on relèvera 36 degrés à Montpellier, 37 à Lyon, enfin 38 à Toulouse, 39 la maximale cet après-midi à Bordeaux. Comment ça se passe ce mercredi matin par chez vous? Vous nous envoyez un petit message sur la page Facebook d'ici. Température, nom de votre commune et si vous, le cœur vous en dit, une petite photo. Comme tous les jours ici, on fait la météo ensemble.
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0: Ça ne vous aura pas échappé, donc ce mercredi, c'est jour d'éclipse. Tiens, pour marquer le coup, toutes les heures aujourd'hui, une chanson en rapport avec cet événement unique. Voici Julien Clerc, laissons rentrer le soleil, 5h07.

0: C'est bien ici que vous écoutez votre radio locale, tout près de chez vous. Il est 5h11.
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0: C'est la belle histoire du jour, une histoire vieille de 27 ans, puisqu'elle remonte à la dernière éclipse totale du soleil, le 20e siècle, c'était la dernière, le 11 août 1999, ce jour-là, des centaines de milliers de curieux avaient convergé vers la bande de totalité entre la Normandie et l'Alsace, zone où en France on pouvait le mieux observer l'éclipse. Virginie, à l'époque, avait 25 ans, elle avait fait le déplacement pour l'occasion depuis Toulouse, elle était partie en train retrouver une copine qui vit en Alsace, et une fois arrivée directement l'esplanade de la commune dans laquelle son ami résidait, ben là, Virginie se rend compte qu'elle n'a plus ses lunettes de protection spéciale Eclipse, celle-là même qu'elle avait préalablement achetée chez un opticien quelques jours auparavant. Alors là, qu'est-ce qu'elle fait, Virginie? Elle est paniquée parce qu'elle se dit, ben, je vais passer à côté de ce moment rare. Et ce jour-là, elle a tapé sur l'épaule de son voisin pour lui demander si elle pouvait lui emprunter sa paire de lunettes. Il a été sympa. Il a accepté, ce garçon, ce jour-là de 1999, et ces deux ont partagé une paire de lunettes par intermittence, chacun son tour, regardé avec les lunettes. Est-ce que vous me voyez arriver?
2: Allez, dites-moi.
0: Ces deux-là sont ensuite sortis ensemble, et 27 ans plus tard, ils sont mariés, ils ont deux enfants, aujourd'hui ils vivent en Charente-Maritime, mais pour l'occasion, ce soir, ils seront sur cette même esplanade en Alsace, où ils se sont rencontrés en 99.
2: Alors ce soir, est-ce qu'ils auront une paire ou deux paires?
0: Je leur souhaite, et vous aussi, je vous souhaite. Hein. L'amour, c'est beau, mais enfin, la paire de lunettes, quand même, au préalable, c'est beaucoup mieux pour observer cette éclipse de soleil. À partir de 19h15, on aura l'occasion d'y revenir tout au long de cette journée sur les 44 radios locales de votre réseau ici. En attendant, il est 5h12, l'info d'ici ce mercredi. Eh bien, ça se passe en Provence.
2: Oui, avec le soleil qui a beau s'éclipser quelques instants ce soir, il reste bien présent une majeure partie de la journée. Et il fait chaud, 75 départements en vigilance orange canicule, notamment la Provence, avec donc les personnes âgées qui souffrent particulièrement de la chaleur en ce moment. Reportage dans quelques instants.
0: La musique ce matin, pour vous accompagner, ce sera avec Marine.
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0: 5h13, le moment pour vous d'économiser quelques sous. Avec Valère Coréard. Chaque jour avec vous, un bon plan pour notre pouvoir d'achat. Aujourd'hui, Valère, vous nous dites comment faire son changement d'adresse gratuitement.
4: Il faut dire que c'est fastidieux la question du changement d'adresse quand on déménage. Et parfois, par manque de temps ou pour ne pas perdre un courrier important, on passe par le service de la poste qui coûte cher, entre 47 et 79 euros. Mais il existe effectivement un bon plan que nous a envoyé Gérard, qui m'a écrit sur le mail parici-les-économies@radiofrance.com. J'ouvre les guillemets. Ce service permet de communiquer la nouvelle adresse gratuitement à tous les services, cartes grises, fournisseurs d'électricité, de gaz, CAF et j'en passe. Et l'on reçoit une confirmation du changement de tous les services que l'on a cochés quand ils ont reçu la nouvelle adresse. Pour la carte grise, on reçoit une étiquette à coller sur l'ancienne adresse. Donc pas la peine d'aller payer pour faire un changement de carte et de payer un renvoi de courrier à la poste. Merci, merci beaucoup Gérard. C'est un super bon plan que je ne connaissais pas. Tout est d'ailleurs sur le site service-public.fr.
0: Et vous avez vérifié, j'imagine, Valère, si ce n'est pas trop compliqué.
4: Non, ça va, vous devez vous identifier sur le site Service Public, puis vous saisissez la date d'effet, vos nouvelles coordonnées, les organismes que vous voulez informer. Et c'est parti, et c'est large hein, sur les organismes. C'est vrai qu'il y a les fournisseurs d'énergie, France Travail, la Sécurité Sociale, les caisses de retraite, le service des impôts, même le service en charge des cartes grises. Mais vous voyez, là, vous savez désormais...

0: Et comment économiser jusqu'à 79 euros, mais aussi gagner du temps, ce qui n'a pas de prix, en profitant donc de ce service gratuit pour changer d'adresse. Vous tapez dans votre moteur de recherche « changer d'adresse, service public », vous arriverez sur la bonne page, et là, vous vous laissez guider, c'est vraiment facile. Si vous, comme Gérard, vous avez d'ailleurs des bons plans budget pouvoir d'achat, pensez à m'écrire, parce que à la fin, ça aide tout le monde. Mon mail, c'est parisilleséconomies@radiofrance.com.
1: Merci Valère, merci Gérard. Donc, par ici, les économies, tous les matins, un bon plan pour optimiser votre budget. Tous les conseils par ici les économies à retrouver sur ici.fr. C'est mercredi, il est 5h15.
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1: Et ce mercredi, Météo France place aujourd'hui 75 départements en vigilance orange canicule.
5: La quasi-totalité du pays est concernée, même si dans certains territoires, la chaleur n'est jamais vraiment partie cet été. En Provence, des pointes proches des 40 degrés sont attendues aujourd'hui, avec des nuits très chaudes. Le mercure ne descend pas, parfois pas en dessous des 27 degrés. C'est encore plus dur à supporter pour les personnes les plus fragiles, comme les personnes âgées. Et certaines, bloquées chez elles, comptent plus que jamais mais sur les soignants qui leur rendent visite tous les jours. Rémi Inc.
6: Oui, j'ai rendez-vous avec Alexia. Elle est infirmière depuis 11 ans, depuis 4 ans en libéral. Et tous les jours, elle rend visite à une vingtaine de patients dans Marseille. Des patients qui ont toutes et tous 80 ans ou plus.
7: Bonjour, Basile.
6: Nous sommes chez Basile et Eliane.
7: Allez, venez,
8: je vais me mettre là.
7: Oui, allez-y.
6: Super. Et quand je leur demande comment ils supportent ces fortes chaleurs...
7: Ça me se passe difficilement.
6: Eliane a 88 ans.
7: Mais mon quotidien, il se limite à l'appartement et un peu aller à droite, à gauche pour mes courses.
6: Est-ce que vous avez la sensation que cet été, il est plus dur que les autres?
7: Oui, elle a commencé très tôt.
6: Là, je vois que les volets sont fermés, par exemple.
7: Je vais un peu ouvrir, mais autrement, quand il y a le gros soleil... Je ferme. Après, on a de la déventilation. Disons que si on ne bouge pas trop, ça va.
6: Alors ça va, oui. Mais il est clair que la visite quotidienne d'Alexia, l'infirmière, est très importante pour Eliane, pour des raisons de santé d'abord.
7: Malheureusement, mes soins de la tête en savent quelque chose, puisqu'il y a une infection qui est revenue et ça m'a beaucoup donné du souci.
6: Et voilà. Ça, c'était à cause des fortes chaleurs.
7: Oui.
9: Je vais faire les soins au niveau de la tête. Donc voilà, je prépare mes petites compresses.
6: Car en plus des pansements, Alexia est là pour prendre la tension, surveiller les prises de médicaments, vérifier les ordonnances, aider pour la toilette, apprendre à bien gérer son diabète. Et puis, Alexia est là.
7: Moi, j'aime bien le contact du monde, j'aime bien parler. Et malheureusement, ça se réduit de plus en plus. Après, j'ai de bons voisins, bon, tout le monde est en vacances en ce moment. Mais enfin, je suis bien entourée, mais c'est difficile.
6: Observer, regarder, analyser, le rôle est primordial pour l'infirmière, notamment avec ces fortes chaleurs.
9: À domicile, on voit certaines choses, on détecte certains problèmes, on plie au niveau de la peau les patients au niveau du thorax, et on se rend compte que la peau reste figée. Déjà, c'est l'un des signes de déshydratation. Ou des fois, j'ai eu des épisodes où des patients ils me reconnaissaient à peine. Donc on se dit, ah, il y a un problème là. Donc c'est là où on détecte. Comme ils n'ont pas cette sensation du coup de chaleur et cette sensation de soif, le risque est accru et c'est très très dangereux et on évite certaines hospitalisations.
6: Au cours de sa tournée, Alexia s'est déjà rendu compte par exemple qu'il faisait 37 degrés dans le logement de l'un de ses patients.
5: Le reportage de Rémi Inc, ici Provence.
1: 5h18, ce mercredi, les coulisses télé reçoivent un animateur qui a la bougeotte, Antoine de Maximi, l'homme qui s'invite chez les gens pour mieux dormir chez eux. On le retrouve, Antoine, le temps d'écouter un autre grand voyageur, Bernard Lavillier, on the road again, sur votre radio locale, ici. Merci d'être des nôtres.

0: Vous écoutez ici, ravi de vous savoir des nôtres pour démarrer ensemble cette journée. C'est en 12 août qu'ils sont nés, l'ancien footballeur Djibril Cissé, 45 ans. Aujourd'hui, on souhaite également un bon anniversaire à notre ancien président de la République, François Hollande. 72 bougies, Julien Lepers, ex-présentateur du jeu quotidien Question pour un champion sur France 2, plante une 77e bougie sur son cadeau d'anniversaire. Et puis, un 12 août également, naissait le chanteur et guitariste Marc Knopfler. D'ailleurs, le leader, c'est lui qui a donné le son de ce groupe incroyable des années 80-90. Le 12 août, c'est la journée internationale de la jeunesse, à savoir jusqu'à quel âge on est jeune. 30 ans peut-être.
1: 35 maintenant.
0: Un bon anniversaire à Cyril Lardo-Redon, donc qui fête ses 30 ans aujourd'hui.
1: Merci beaucoup Yoann.
0: Et puis enfin, c'est un 12 août 1964 que Ian Fleming tirait sa révérence, le créateur de James Bond 007, la franchise mondiale de cinéma peut-être la plus célèbre au monde. 5h32.
1: Comment ?
0: 5h22, c'est une heure approximative. Une bonne heure en tous les cas pour retrouver les coulisses télé. Ce mercredi, on vous parle de J'irai dormir chez vous, l'émission d'Antoine de Maximi, l'homme qui s'invite chez le particulier aux quatre coins de la planète. C'est son truc à lui, partir à l'aventure équipé d'un micro, une caméra et beaucoup de curiosité sans jamais savoir ce qui va se passer. Et à chaque fois, pour Antoine de Maximi, ça donne des rencontres étonnantes.
2: C'est la ville d'Écunus.
1: Ah oui ?
2: Ça fait 30 ans que je vis là. Parce que je supporte plus le monde actuel et je suis très bien ici.
1: Tu vis vraiment ici
3: depuis 30 ans. Moi aussi, à l'année.
1: Ah ouais.
0: Antoine de Maximi a fait du voyage l'objet principal de ses émissions. 23 ans que l'animateur, producteur, baroudeur parcourt le monde, dont 16 passés sur France 5. Il y a 5 ans, il a quitté le service public, son baluchon sous le bras, pour s'installer sur RMC Découverte. Rétrospectivement, une évolution qu'il ne regrette pas.
4: Je suis beaucoup plus libre, c'est certain. Puis j'ai aussi dû me battre pour conserver ce que je voulais mettre dedans. Et en fait, ils n'étaient pas interventionnistes, ils étaient frileux. Ils avaient peur que le programme perde du public. Donc, ils voulaient toujours que ça soit trop court. Et là, on regarde les courbes qu'on a sur RMC Découverte, et c'est des courbes, même quand l'émission fait 1h50, ça ne fait que monter. À l'époque de France 5, il y avait des débats qui parfois pouvaient être un peu houleux parce qu'ils voulaient couper des choses en considérant qu'on s'ennuyait. Et moi, je disais qu'on s'ennuyait pas.
0: Et on s'ennuie rarement avec Antoine. Tiens, avant de raccrocher le téléphone, j'ai demandé aux Globetrotters qui voyagent tout au long de l'année où ils partaient cet été.
4: Alors, pendant l'été, eh bien, on continue à se promener, mais on va voir ses copains en France sans prévoir quoi que ce soit et on va pas à l'étranger. Et en fait, les vacances, qu'est-ce que c'est pour tout le monde ? C'est de pas faire la même chose que ce qu'on fait le reste de l'année. Et en revanche, il y a des trucs que je fais jamais, qui consistent à aller faire traîner un peu dans une grande surface. Et ben, ça m'arrive de le faire en vacances, avec plaisir.
0: En attendant la fin des vacances et le retour des inédits, toute la collection des épisodes de J'irai dormir chez vous à retrouver sur la chaîne YouTube qui porte le même nom. Nous sommes le mercredi 12 août, cette date, on l'a dans le viseur depuis des mois, l'éclipse solaire, comptez-vous l'observer ? Oui, comment ? Avec qui ? 0810 055 056, venez nous dire ce que vous avez prévu de faire en cette journée très particulière, vous connaissez le principe. Dès lors que vous passez sur l'antenne, vous repartez avec votre paqueté. Voici Marine, escroc à 5h25, bon réveil.

0: Nouveauté ici, c'était Marine. Avant les infos de 5h30, c'est le moment de voyager un peu et dans le temps avec vous Stéphane Bern. Ce matin, direction l'époque où Christophe Colomb se servait du ciel comme d'une arme.
1: Cette fois, Colomb n'ouvre pas de route. Il est bloqué et affamé. Et pour survivre, il va transformer une éclipse en chantage cosmique. Du bluff niveau poker, avec l'une en guise de jeton. Jamaïque 1504. Les deux dernières caravelles de Christophe Colomb sont échouées sur la côte, rongées par le sel et les vers. Impossible de repartir. Les hommes tiennent à peine debout, la faim s'installe et l'aide tarde. Autant dire que niveau room service, on est plus proche de Koh Lanta que du Club Med.
2: Le bonheur, si je veux.
1: Au début, les autochtones partagent leur nourriture. Puis ils se lassent. Trop de bouches à nourrir. Les réserves diminuent. On passe doucement de bienvenue à... Bon, vous avez une date de départ ou pas ?
3: On peut peut-être finir nos verres.
1: Colomb, lui, n'a plus beaucoup d'options. Alors, il fouille au fond du sac et tombe sur un livre, un almanach d'astronomie. Une date attire son attention. En février 1504, une éclipse de lune est annoncée. Le plan est risqué, mais brillant. Le soir venu, Colomb fait venir les chefs. Son dieu, dit-il, est furieux. Et il en donnera la preuve dans la nuit. Ambiance. Si vous ne coopérez pas, je coupe la lumière. Et voilà que la nuit tombe. La lune s'élève, puis lentement, elle s'efface. Une ombre la grignote, elle rougit, elle disparaît presque. Effets spéciaux dignes d'Hollywood, sans budget et 100% naturel. La panique gagne, on supplie Colomb, on lui demande d'arrêter ce prodige. Lui disparaît dans sa cabine, il laisse durer, puis revient au moment précis où l'éclipse s'achève. Le lendemain, les vivres affluent.
4: Ah voilà. Date de livraison, ce soir minuit.
1: Bien utilisé. La connaissance peut parfois faire plus d'effet qu'une armée. Comme quoi parfois, il suffit juste de décrocher la lune. Littéralement.
0: À demain, Stéphane Bern. Ici, évidemment, chaque mercredi, ici donne la parole à un ou une libraire qui tente de vous faire partager son goût pour la lecture. On sera tout à l'heure avec Sophie depuis sa librairie en région parisienne. En attendant, il est 5h30, l'info en France. Et dans le reste du monde, c'est l'heure du 90 secondes avec Cyril Ardo-Redon.
5: La lumière qui baisse, les couleurs qui changent et les animaux qui deviennent silencieux. C'est le grand jour pour l'éclipse ce soir à partir de 19h20. En France, elle sera partielle à plus de 90%. Émission spéciale sur votre radio ici de 13h à 13h30. Et tous nos conseils pour bien l'observer en toute sécurité à retrouver sur ici.fr. Après plus de 3 semaines, l'incendie du massif du Gros Bessillon dans le Var est désormais maîtrisé. C'est ce qu'annonce la préfecture. Il n'est toutefois pas éteint. Près de 400 pompiers reste mobilisé. Au total, 6300 hectares ont été parcourus par les flammes depuis le 21 juillet. Dans ce contexte, le Premier ministre Sébastien Lecornu missionne 7 parlementaires pour proposer de nouvelles mesures contre les feux de forêt, comme de nouveaux moyens aériens ou une évolution du budget des pompiers. Les conclusions sont attendues fin septembre. Face aux feux de forêt, 45 départements de la moitié nord et du littoral méditerranéen sont placés en orange pour un risque élevé. Face à la canicule, la quasi-totalité du pays, 75 départements sont en vigilance orange aujourd'hui selon Météo France. Le ministère de la Transition écologique réunit aujourd'hui le comité de suivi hydrologique et les préfectures de région pour faire un état des lieux de la sécheresse. Actuellement, 62 millions de personnes, soit 94% de la population de métropole, est concernée par une restriction sur l'eau potable. Et puis 3 médailles françaises au championnat d'Europe de natation. L'or sur le relais mixte, 4 fois 100 mètres 4 nages. L'argent sur le 50 mètres papillon pour Maxime Grousset et le bronze pour Pauline Mailleux en 200 mètres d'eau.
0: Vous écoutez ici, 5h32 ce mercredi, c'est donc un événement qu'on ne vit qu'une ou deux fois dans sa vie.
5: Une éclipse totale en Espagne, partielle à plus de 90% chez nous en France. La dernière comparable, c'était en 1999. La prochaine de ce type dans l'Hexagone, ce sera en 2081. Des millions de paires d'yeux seront donc braqués dans la même direction ce soir à partir de 19h20. Mais attention à ne pas prendre de risques inutiles. Anne Le Gall, la protection des yeux est indispensable.
6: Selon un sondage récemment réalisé par un opticien, 8% des Français ignorent
2: encore les risques qu'il y a à regarder le soleil sans protection. Le risque est pourtant clairement connu et documenté. C'est celui d'une brûlure de la rétine. Ce soir, pas question donc de tenter d'observer l'éclipse sans les lunettes noires en carton réglementaire. Surtout, rappelle Olivier Lasvergnas, le président de l'Association française d'astronomie, ne bricolez pas d'autres protections et n'utilisez pas vos lunettes de soleil habituelles.
6: Les lunettes de soleil, c'est fait pour regarder le paysage, pas du tout pour regarder le soleil. Et le soleil, ce qu'il faut comprendre, c'est que ça détruit la rétine sans douleur, instantanément. Si vous fixez le soleil comme ça, ça fait une loupe, exactement comme Hergé l'a très bien dessiné dans le Temple du Soleil de Tintin. Les rayons du soleil sont concentrés et ils brûlent le fond de la rétine. Donc la sécurité, c'est très simple, c'est d'avoir des lunettes spéciales éclipse qui laissent un 100 000e de la lumière et du soleil pour vraiment filtrer.
2: Et il faut conserver ces lunettes durant toute l'éclipse, même quand le soleil est caché à plus de 90%. En 1999, lors de la dernière éclipse totale en France, le ministère de la Santé avait recensé un peu plus de 250 lésions des yeux.
5: Explication d'Anne Le Gall, les dossiers complets sur l'éclipse, où et comment l'observer à retrouver sur notre site ici.fr. Et de 13h à 13h30 sur votre radio locale, ici, émission spéciale avec des invités et des directs depuis toute la France pour raconter ce phénomène exceptionnel. C'est donc à vivre sur votre radio locale ici. Dans le ciel, Johan, il y a donc une éclipse, mais il y a également du soleil avec une vague de chaleur extrême qui s'intensifie en France.
0: Oui, avant de s'éclipser en fin de journée, il va taper fort le soleil aujourd'hui avec au lever du jour en moyenne ce matin 20 degrés. On respire quand même un peu mieux au nord de la Seine, par exemple à Lille, avec 16 degrés, à Charleville-Mézières 14 degrés. Puis pour le reste, ce matin, quelques températures, 23 à Toulouse, 22 à Lyon, 25 à Nantes, 21 à Paris. Puis cet après-midi, donc le mercure qui va monter d'un cran, ce qui donnera 37 à Rennes. On aura 31 en milieu d'après-midi à Brest, 35 à Paris, 37 à Lyon, 39 la maximale à Bordeaux. Et chez vous, comment ça se passe? Vous nous l'écrivez en nous postant vos petits messages sur la page Facebook d'ici, comme l'a fait Paco, qui vit à La Tronche, c'est en Corrèze. Chez lui, il fait 17 degrés. Il nous écrit, ça va chauffer, protégez-vous et restez vigilants. Merci Paco. Alexandre, lui, vit à Saint-Martin-le-Vinou, c'est dans le sud-ouest. Ciel dégagé ce matin, 21 degrés, enfin 22 degrés relevés chez Lionel à Limoges. Tous les jours ici, on fait la météo ensemble.
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0: Et en cette journée d'éclipse solaire, venez donc nous raconter sur l'antenne ce que vous avez prévu de faire en cette fin de journée. 0810 055 056. Il est là ce matin, George Benson, Give Me the Night. Vous êtes bien ici, il est 5h35.

0: Vous écoutez ici, c'est mercredi, au plus près de votre quotidien, dès le matin, il est 5h39.
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0: Et vous le savez, ici, tous les jours, tous les matins, on évite les arnaques. Aujourd'hui, Cyril, on parle de ces personnes qui tentent de se faire passer pour des gendarmes.
2: Oui, avec des appels téléphoniques très crédibles. Hein. Tout fait vrai, le nom sur le téléphone, la personne au bout du fil. Sauf que, vous en doutez, c'est une arnaque. Aude Raso nous dit tout dans quelques instants.
0: Et dans les prochaines minutes, on a rendez-vous avec Monsieur Eddy. Reste là, Eddy.
2: Oui, il veut partir.
0: Bonjour, la moindre des politesses, Monsieur Eddy Mitchell arrive dans vos oreilles dans les prochaines minutes. Pour l'heure, 6h20, on accueille Marie. Bonjour Marie.
3: Coucou Johan, ça va?
0: Bonjour Marie. Parfaitement.
3: Bonjour Cyril.
0: Vous nous appelez d'où Marie ce matin?
3: Je triche un peu, normalement j'habite à Nîmes, j'appelle des Hauts-de-Seine.
0: Bon, très bien, quel est le programme de cette journée pour vous Marie?
3: Sur vivre au chaud.
0: Mais est-ce que vous êtes équipée pour survivre au chaud en cet été caniculaire?
3: Non, je pense qu'on fait une transformation en cours de route, hein, parce qu'à force, depuis le temps que ça dure.
0: Donc ventilo, climatisation, système D?
3: Oui, tout. Puis je crois qu'on finit par s'habituer. Non, mais j'ai de l'entraînement là où j'habite normalement, ça va.
2: Oui, à Nîmes, c'est l'un des endroits où il fait le plus chaud France, souvent.
3: Ouais. C'est l'enfer sur Terre.
2: Peut-être pas non plus, c'est une très belle région, mais oui, il fait souvent chaud.
3: Oui. Ça dépend. Allez-y là, quand il fait très chaud comme ça.
0: Marie, qu'est-ce qui est prévu?
3: Ça fait du bien de remonter un petit peu, voilà.
0: Qu'est-ce qui est prévu pour cette fin de journée en ce mercredi d'éclipse solaire?
3: Regardez l'éclipse surtout, hein, c'est ça.
0: Vous êtes équipée, vous avez les lunettes, les fameuses.
3: Bon,
0: très bien.
3: Oui, je les ai. Des vrais, j'ai rien bricolé, j'ai pas fait de bricolage bizarre. J'ai pas
0: très
3: tenté le carton.
0: On est paré. Une éclipse en solo ou vous serez accompagné ce soir?
3: Non, je suis en famille. Je suis revenue un petit peu pour voir ça en famille.
0: Justement pour profiter de l'événement. Écoutez, on vous souhaite de profiter le mieux possible de cette éclipse solaire, une fois tous les 30 ans, voire même un peu plus, comme le disait Cyril.
3: Ça fait 27.
0: 27 ans.
2: 27. Bon, la prochaine, 81.
0: Bon, voilà, vous serez là, Marie.
3: Non, en quoi? Je ne sais rien, je vais peut-être momifier d'ici là.
0: Bon, en attendant, on va vous envoyer le paqueté, il arrive chez vous dans les prochains jours. Je vous souhaite une belle éclipse, une belle journée.
3: Merci beaucoup.
0: Et à très bientôt sur l'antenne.
3: Bonne journée, Johan, bonne éclipse.
2: Bonne journée.
0: 5h41, vous êtes bien ici.
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0: 5h42, chaque matin ici, c'est pas vrai, votre rendez-vous anti-arnaque ce mercredi. Aude Raso, si le numéro des gendarmes s'affiche sur notre téléphone, ce ne sont pas forcément les gendarmes qui nous appellent.
7: Oui, je vous fais le scénario, votre téléphone sonne, le numéro est bien celui d'une gendarmerie, là pas loin de chez vous, le nom de la gendarmerie s'affiche carrément, même parfois sur le téléphone, et voilà cet officier au bout du fil, il vous parle comme un gendarme, il est très crédible, et il vous raconte une histoire inquiétante, une plainte a été déposée contre vous, où vous devez régler plusieurs centaines d'euros de contraventions. Si vous y croyez, et c'est difficile de ne pas y croire, surtout quand on panique un peu, plusieurs scénarios sont possibles. Mais à l'arrivée, vous tomberez toujours sur quelqu'un qui essayera, d'une manière ou d'une autre, de vous soutirer vos informations bancaires, voire même vous piquer votre carte bleue. Il y a carrément des faux coursiers qui viennent jusque chez vous pour la récupérer. Une chose à garder en tête toujours, ni la gendarmerie ni la police ne vous demanderont jamais d'informations bancaires, jamais.
0: Alors Aude, comment savoir très concrètement si on a vraiment des gendarmes au bout du fil?
7: Mais généralement déjà, quand la gendarmerie vous appelle, c'est plutôt en numéro masqué. Dans tous les cas, ce que je vous conseille, et je donne exactement le même conseil d'ailleurs quand c'est la banque qui vous appelle, vous raccrochez poliment et vous rappelez. Donc le 17, si vous voulez les gendarmes ou la police, vous demandez à parler à la personne qui était censée vous parler au départ et vous serez très vite fixé. Question que vous vous posez peut-être, comment l'escroc a-t-il fait pour faire s'afficher le vrai numéro des gendarmes sur votre téléphone? Ça, j'en ai déjà parlé. En fait, ils ont un logiciel tout bête et ils trafiquent le numéro qui s'affiche. C'est vraiment tout simple et c'est dévastateur.
0: À bon entendeur. Merci Aude Raso. Tous les liens utiles de C'est pas vrai, votre rendez-vous anti-arnaque à retrouver sur ici.fr à l'onglet arnaque. Justement, avec un S, arnaque. Dans le monde merveilleux du vivant, Ce mercredi, il sera question d'oiseaux préhistoriques, ceux qui peuplaient notre planète il y a un peu plus de 150 millions d'années. Ici, on apprend tous les matins. Pour l'heure, voici Oshi, je partirai sur votre radio locale. Bon début de journée, il est 6h moins le quart.

0: Restez donc avec nous. Vous avez choisi ici et vous avez bien fait. Il est 5h47. Et soyez les bienvenus dans le monde merveilleux du vivant. Aujourd'hui, on revient sur la planète Terre, il y a 150 millions d'années, rencontre avec un dinosaure. Bonjour Benoît Prospero.
1: C'est pas moi, le dinosaure, c'est le ptérodactyle. Bonjour à toutes et tous. Petit rappel pour tout le monde, le ptérodactyle, alors, c'est le dinosaure qui vole, vous savez, avec deux grandes ailes et un long bec pointu. Au programme, bêtises, taille et naissance. Et donc, première chose à savoir, on a dit une bêtise. Hein. Contrairement à ce que l'on pourrait croire, le ptérodactyle n'est pas un dinosaure, mais un ptérosaure, c'est-à-dire un reptile volant. Et au passage, pourquoi ptérodactyle? Vous savez ça? En fait, c'est le père de la paléontologie, Georges Cuvier, qui l'a nommé officiellement en 1809 Pterodactylus, signifiant doigt en aile. Doigt comme des doigts, quoi.
0: Et ici, le mot « aile » s'écrit « A-I-L-E-S » comme les ailes d'un oiseau.
1: Exactement. Et juste pour info, sachez que Georges Cuvier, c'est pas n'importe qui. C'est grâce à lui que l'on a commencé à comprendre que des espèces entières d'animaux avaient vécu sur Terre avant nous et avaient disparu. Rien que ça. On referme la parenthèse. Deuxième chose à savoir, contrairement à ce que l'on pourrait penser, les ptérodactyles sont des ptérosaures de petite taille puisqu'ils ne dépassent pas un mètre d'envergure, contrairement aux grands ptérosaures de la fin du Crétacé, comme le pteranodon, par exemple, le célèbre, qui pouvait atteindre une envergure de 7 mètres.
0: Et c'est déjà un bel oiseau.
1: Ah ben ça oui, hein. Et à propos d'oiseaux, troisième chose à savoir, les oiseaux ne peuvent voler qu'à partir du moment où ils ont atteint une taille quasiment adulte. Une règle qui vaut pour tous les vertébrés volants, sauf pour les ptérodactyles, qui pouvaient quant à eux voler dès leur naissance. Nom d'un canard en short, le monde vivant est merveilleux. Et un immense merci à l'excellent paléoanthropologue Ronan Alain pour le partage de ses connaissances. Pour plus d'infos, rendez-vous sur le site du Muséum National d'Histoire Naturelle, mnhn.fr.
0: C'est comme ça, tous les matins, on se rapproche un peu plus près de la nature avec Benoît Prospero et son monde merveilleux du vivant.
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0: 6h-10, à la une de la presse, comme tous les mercredis à cette heure-ci, un libraire vous recommande son roman préféré de l'été.
3: Et ce matin, on part en région parisienne, à la librairie Espace Pierre Lecut, où nous attend Sophie.
0: Bonjour Sophie Foulon. Sophie ?
4: Sophie,
5: bonjour.
0: C'est quoi pour vous un bon libraire?
5: Pour moi, c'est quelqu'un qui n'a pas pour objectif de vendre absolument des livres, c'est de donner le livre qui convient au client qui vient chercher. C'est-à-dire que c'est pas forcément un livre que je vais avoir et que je vais aimer, que je vais conseiller au client, c'est le livre qui va lui correspondre.
0: Ce métier, vous l'avez choisi?
5: Non, il est venu à moi. En fait, au départ, j'ai jamais été rêvé d'être libraire. C'est après des études d'histoire, j'étais destinée au professorat et ça n'a pas marché, donc on m'a proposé une formation de libraire et puis je suis partie là-dedans, quoi. Mais c'était vraiment un pur hasard.
0: Est-ce qu'il y a des livres qui ont changé votre vie ou en tous les cas votre façon de la voir?
5: Oui, par exemple la lecture de Paul Auster. Ça m'a bouleversée. En fait, moi je suis surtout fan de tout ce qui est voyage, histoire, etc. Et ça me permet de lire des histoires comme ça qui m'ouvrent l'esprit et qui me donnent envie de voyager et de connaître mieux le monde.
0: Rappelons-le, Paul Auster, c'est un auteur new-yorkais.
5: Oui, c'est un auteur new-yorkais qui a une écriture que je trouve magnifique pour moi et à chaque fois il aborde des thèmes qui me touchent à chaque fois, quoi.
0: Alors aujourd'hui, c'est pas de Paul Auster dont il sera question dans votre recommandation, mais de l'ardente et très secrète Miles Franklin d'Alexandre Lapierre. Qui est d'abord ce Miles Franklin?
5: Alors Miles Franklin, on pouvait en penser que c'est un homme, mais en fait c'est une femme qui a en fait pris un pseudo pour être éditée. En fait, c'est une autrice connue dans le monde entier, mais pas du tout en France. Et là, l'intérêt de l'autrice, ça a été de nous faire découvrir justement cette autrice et de nous raconter en fait toute l'histoire de cette femme qui a eu un parcours assez extraordinaire.
0: C'est donc une biographie?
5: Ouais, c'est une biographie. Et puis c'est aussi un livre de voyage parce que en fait, on est en Australie, on est aux États-Unis, on est en Europe. Dans ce livre, on voyage beaucoup. on côtoie beaucoup de gens différents, etc. Donc c'est en fait, c'est une biographie, mais avec beaucoup d'autres éléments qui font que la lecture est vraiment plaisante.
0: Qu'est-ce qui fait le trait de caractère principal de cette Miles?
5: C'est une femme qui, en fait, au départ est issue d'un milieu fermier, et en fait, elle va connaître tout de suite un succès extraordinaire, mais sauf que quand on va s'apercevoir que c'est en fait une femme, elle va être un peu rejetée. Donc comme elle a l'écriture chevillée au corps, elle va tout faire pour continuer à écrire, et en fait au final elle va devenir vraiment connue, mais en fait c'est l'écriture a toujours été son leitmotiv, et à chaque fois c'était une force de caractère qui tout ça au service de son écriture.
0: L'ardente et très secrète Miles Franklin d'Alexandre Lapierre, c'est donc le choix ce mercredi de la librairie Espace Pierre Lecute à Hermont, qui fait partie du groupement des librairies Ensemble. Merci Sophie Foulon d'avoir été avec nous ce matin.
5: Merci, bonne journée.
0: Ce mercredi, Muriel Jourdan s'apprête à se poser une question. L'appli Tricante peut-elle ruiner une amitié? C'est quoi une appli Tricante? Bon, on va tout vous expliquer dans un instant. Le temps d'écouter Eddie Mitchell et sa dernière séance ici, 5h53.

0: vous écoutez ici. C'est mercredi, avant de retrouver le journal de 6h sur votre radio locale. Chaque jour, les curieux de Muriel Jordan s'arrêtent sur une tendance, un phénomène de société. Ce matin, Muriel, on va s'intéresser à une appli qui permet de partager les frais entre amis.
1: Oui, vous avez remarqué comme ces applis de partage de frais sont devenues à la mode. Dès que des vacances, un apéro, une sortie, un trajet est organisé entre potes, il y en a toujours un pour dégainer son appli Tricount. L'appli qui fait les bons amis. Chacun indique ce qu'il a dépensé, on voit apparaître les dépenses collectives et elle calcule ce que chacun doit ou ne doit pas aux autres. C'est la parade à la copine radine qui participe jamais à rien, ou au pote resquilleur, ou à la cousine totalement nulle quand il s'agit de faire la compta. Mais est-ce que ça peut foutre le bordel entre potes? C'est la question que je suis allée vous poser dans la rue.
2: Je pense que oui, parce que justement, on est parti avec des copines. Il y en avait certaines qui buvaient de l'alcool. Il y en avait certaines qui fumaient des cigarettes. Mais il y a quand même des trucs qu'on mange pas, qu'on se retrouve à payer. Donc ça peut foutre le bordel, effectivement.
1: Eh oui, hein, vous voyez, ces outils prônent la réalité, la rationalité, l'efficacité, mais ne nous protègent surtout pas des embrouilles entre potes pour une histoire de saucisses ou de merguez achetées. Hein. S'il y a engueulade, aucun SAV ne prévoit d'arranger les choses.
0: Et ce qui rend ce type d'appli encore plus attractif, c'est qu'elle propose aussi de faire des virements vers un compte bancaire.
1: Bah oui, par exemple, si vous organisez une grosse teuf, Tricount vous propose d'envoyer un lien à chaque invité avec le montant à rembourser. Il clique et il fait sa participation par virement. Mais ça reste quand même un casse-tête, comme l'explique ses trentenaires.
3: On a déjà fait des Tricount, effectivement, et c'est vrai que c'était toujours un peu les mêmes qui payaient. Et donc, ça restait dans le rouge et on était obligé de réclamer les sous, en fait, des mois.
1: Il faut relancer, en fait.
3: Il faut relancer, donc...
2: Payer souvent toi-même à avancer l'argent et ensuite à devoir attendre qu'on te rembourse et à te dire, tiens, est-ce que je suis censé lui rappeler qu'il me rembourse ou est-ce que je vais laisser un peu passer le temps?
4: C'est pour ça que les intérêts ont été inventés.
1: Tu peux payer des intérêts si on te donne des sous pour un dîner?
4: Il y a une deadline et si l'invité ne règle pas avant cette date-là, on augmente la facture et il n'est plus invité.
1: Et sur TikTok, l'humoriste Sophia Titrit racontait en décembre dernier la mésaventure d'une de ses amies à cause justement de cette appli Tricount.
5: On est bien d'accord, si t'invites quelqu'un à manger chez toi, tu ne lui fais pas payer. Peut-être que je suis folle, mais si tu invites les gens chez toi, c'est que tu es en mesure de les nourrir. Et puis, franchement, je sais que voilà, c'est la crise et tout, mais un plat pour, je sais pas, 3 personnes, 5 personnes, 8 personnes, il n'y a pas tant de différence genre dans les ingrédients et tout. Enfin, c'est de la folie. Parce que là, c'est un truc qui est arrivé à ma pote. Le pire, c'est que mon ami et tous les invités ont contribué au repas. Genre, ils ont tous ramené quelque chose, tu vois, un dessert, un plat, des boissons. Et l'hôte, à la fin, leur a quand même envoyé un Tricount. C'est de la folie, on a perdu le sens de l'hospitalité, c'est grave.
1: Ouais, je sais pas si j'ai très envie d'aller dîner chez mes potes ce soir. Bref, ces tendances de vouloir partager les frais entre potes, mais attention, en cas d'embrouille à cause de l'argent, votre pote pourra toujours plaider la légitime dépense.
0: À demain, Muriel Jordan, ici.fr pour retrouver toute la collection des ces tendances. Ce mercredi, c'est le grand jour, celui de l'éclipse, pour tout comprendre, tout savoir sur l'événement astro de l'année, voire même un peu plus. À 13h, rendez-vous pour une édition spéciale éclipse avec toute la rédaction. En attendant, ici matin, à vos côtés. Bonne journée.
6: Bonne journée, Johan. Merci. Aïe, aïe, vous le disiez, on y est. L'éclipse, c'est rendez-vous à 19h29, tout à l'heure, en Dordogne, pour accueillir le soleil qui a rendez-vous avec la lune et moi jusqu'à 9h. J'ai rendez-vous avec les deux T ici matin, Thierry Thomas. L'un réalise, l'autre nous informe. Bonjour à tous les deux.
7: Bonjour Carole, pas question de s'éclipser ce matin.
6: Bonjour. Surtout pas. Oh, cette blague, vous n'êtes gelée à 6h, 7h, 8h, 9h, toute la journée. Allez, à tout de suite. Évidemment, c'est parti.
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6: Bon réveil, bonjour. Sous le soleil, la chaleur, il est 6h. Journal de Thomas Bonnet.
7: Du jamais vu depuis plus d'un quart de siècle. C'est le jour J pour la grande éclipse de soleil en Dordogne. Ce sera ce soir à partir de 19h29, maximum à 20h24. Matinale spéciale avec ici Périgord ce matin. On vous donnera tous les conseils pour bien observer l'éclipse. Des invités en direct dès 6h30 avec un pharmacien dévalisé en lunettes. Notre reporter à vos côtés sur le marché de Piégut-Pluviers dès 7h30 et puis une émission spéciale de Ma France également en début d'après-midi entre 13h et 13h30.
6: Thomas, un homme de 29 ans condamné à un an de prison hier à Périgueux.
7: Pour des violences conjugales qui ont duré des mois et des menaces de mort. Les faits ont eu lieu au Lardin, Saint-Lazare. C'est la mère de la victime qui a appelé les gendarmes. Margot Croison, l'audience a permis de pointer le comportement particulièrement violent du prévenu.
9: La juge lit le rapport des gendarmes au prévenu. Il est dans son garage avec sa petite amie, la mère de la victime et deux membres de sa famille à lui. Ils essayent de calmer l'homme, il est alcoolisé. Quelques heures plus tôt, le prévenu étrangle sa petite amie, la mord au poignet et la jette sur le canapé pour l'empêcher de sortir. Quand les gendarmes débarquent, ils hurlent des menaces de mort à tout le monde. Le prévenu nie les faits, mais dans leur déposition, les victimes disent que c'est comme ça. Dès qu'il boit, il devient violent et menaçant. L'avocate des victimes pointe les bancs du tribunal, ils sont vides. Personne n'est là, car vous les effrayez. Lui, il dit que c'est juste une façon de parler. Mais peu importe votre langage, lui répond l'avocate, dans le droit pénal, ça reste des menaces de mort.
7: Les précisions de Margot Croison. Eux sont repartis avec une amende de 135 euros. Trois jeunes de 24 ans verbalisés lundi pour un feu de camp allumé en pleine nature à Coulors. Ils descendaient l'île en canoë et en paddle et ont allumé un feu au bord de la rivière pour cuire les poissons qu'ils avaient pêchés. Malgré la proximité du cours d'eau et leur bidon, cette pratique est interdite dans ce contexte de sécheresse et de risque incendie. Pas d'amélioration d'ailleurs de ce point de vue à attendre avant un bon moment. La Dordogne passe en vigilance orange canicule à midi. Quatrième épisode de très forte chaleur de l'été dans le département.
6: Lui, il veut éviter un sanglier, fait plusieurs tonneaux avec sa voiture.
7: Un spectaculaire accident lundi soir à Saint-Mêmes de Pérérolles. L'automobiliste de 37 ans roulait sur un chemin lorsqu'il a croisé la route de l'animal. L'homme a été blessé à la tête et transporté à l'hôpital de Bergerac. Son permis avait été suspendu et il était sous l'emprise de stupéfiants. Une enquête est ouverte. Accident aussi pour ce couple de Britanniques dans la nuit de lundi à mardi. Leur voiture a percuté un poteau électrique en béton à Saint-Nathalène en Périgord noir. Le conducteur a perdu le contrôle dans un virage. Il a été testé positif à l'alcool et sa passagère a été transportée à l'hôpital de Sarlat avec des blessures au bras.
6: Ici Périgord, il est 6h03. Un ancien président de la République aperçu en Dordogne.
7: François Hollande a fait un passage au jardin d'Erignac à Salignac-Eyvig lundi soir. Invité avec sa femme, la comédienne Julie Gayet, pour les pique-niques en blanc organisés chaque semaine, l'ancien chef de l'État a joué le jeu des photos, a pris le temps de discuter avec les visiteurs qui ont pu lui demander s'il serait candidat à la prochaine élection présidentielle. Jeanne de Butler a pu joindre François Hollande pour Ici Périgord. Il est resté assez évasif sur la réponse.
10: Je suis venu en voisin, la Dordogne est tout près de la Corrèze et réciproquement, et donc ça m'a fait une petite escapade. Ça a pu être non pas un objet de conversation, mais comme ça un échange rapide au milieu de selfies, de mouvements de sympathie. Mais je n'étais pas du tout en campagne, c'était vraiment pas le lieu de faire je ne sais quelle annonce ou de je ne sais quelle propagande. Les gens étaient là pour passer un bon moment, ils étaient heureux peut-être aussi de me voir également là. Oui, ça peut arriver, qu'ils me posent cette question. Et j'ai toujours la même réponse, c'est que je ferai connaître ma décision au mois de décembre, donc on a encore le temps.
7: François Hollande, qui est un habitué des pique-niques au jardin d'Erignac, troisième passage ici, les photos sont sur notre site internet. ici.fr. Un ministre attendu en Dordogne ce vendredi. Visite du ministre délégué à l'intérieur Jean-Didier Berger à Sarlat. Il répond à l'invitation du maire de la ville et va rencontrer des gendarmes. Le maire Basile Fagnier souhaite parler avec lui de la progression des problèmes liés aux stupéfiants et aux violences. Et puis 38e édition du trophée des châteaux aujourd'hui. Une cinquantaine de cyclistes vont s'affronter entre les châteaux de Castelnau-la-Chapelle et celui des Milandes. 33 tours de circuit à partir de 16h et un périgourdin parmi les favoris, Gabriel Payancé.
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7: Ciel dégagé aujourd'hui et heureusement.
6: Alors il fera chaud pour les coureurs. Attention les coureurs cyclistes et tout le monde. Journée ensoleillée entre 18 et 20 degrés actuellement. Journée ensoleillée avec tout au plus quelques nuages très discrets. Effectivement, cette nuit sera claire toute la nuit pour voir l'éclipse et les étoiles filantes. Entre 35 et 38 degrés attendus, 39 degrés dans la vallée de la Dordogne. Il faut boire de l'eau, pas faire d'efforts. Surtout pas physique aux heures les plus chaudes. Et puis appelez, prenez des nouvelles des personnes les plus fragiles. Il est 6h06.
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6: Bon réveil avec Ici Périgord, l'éclipse solaire qui se décline en chanson sur votre radio locale Ici Périgord. Et Catherine and the Waves s'appelle Walking on Sunshine. Ça va ce matin, on est bien, non? Mais oui, on est bien. Catherine, à toi.

0: c'est le jour de la Sainte-Clarie, c'est la journée internationale de la jeunesse. On peut le dire, Thomas, c'est notre journée.
1: La jeunesse ?
0: Oui.
1: Surtout la vôtre.
0: Surtout la nôtre. Surtout la vôtre. Certes, c'est l'éclipse, mais aussi une pluie d'étoiles filantes qui traversera notre ciel étoilé. C'est le fameux pic des Perséides. Bon anniversaire à... Oui.
1: Julien Lepers.
0: Exactement. Yes. Animateur télé, mais faiseur de chansons aussi, de tubes.
2: Pour le plaisir.
0: Vous ne saviez pas, je sens tout.
1: Quel est le rapport de Julien Lepers avec ça?
0: Parce que c'est lui qui a écrit la chanson pour
1: vrai.
0: Herbert Léonard, mais si.
1: Bah alors là.
0: Alors là, je vous apprends quelque chose, mon jeune.
1: Ah, vraiment?
0: Vous voyez qu'il faut toujours avoir une vieille à ses côtés. En tout cas, vous me voyez venir avec la chanson qui va vous rester toute la journée, évidemment, dans la tête. Avant 6h30, les rencontres ici, Périgord, le matin, pour mieux vous connaître, pour mieux connaître Laurie ce matin. Elle est joueuse de foot, devenue coach à Trélissac, et elle se confie à Julien Pelé. Catherine Viguier nous dira, elle, que l'on doit s'attendre avec la nouvelle lune au Lion et l'éclipse Jupiter, le Soleil, Mercure. Ok Catherine, mais tout ce jardin comme chaque matin, à suivre les conseils de Jean-Louis et Julien, le touche-à-tout d'ici Périgord, et nous planterons, mais oui les amis, une lanterne chinoise.
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0: Paraît que ici, Périgord, c'est aussi de la bonne humeur, la petite blagounette du matin, cher Thomas. Vous connaissez le comble du jardinier?
1: Pas du tout.
0: Ok, eh bien vous avez 2 minutes pour le trouver avec les conseils d'un été au jardin avec Jean-Louis et notre expert jardin au micro de Julien Pelé. Connaissez-vous cette plante que l'on surnomme la lanterne chinoise et qui possède les mêmes couleurs que le drapeau belge? La réponse avec Julien et Jean-Louis.
9: Jean-Louis, j'ai une colle pour vous. Samedi dernier, au restaurant, j'ai découvert une plante qui couvrait tout un mur. Alors, elle était couverte, cette plante, de belles clochettes semblables à des lanternes chinoises. À votre avis, c'était quoi?
10: Alors Julien, un petit renseignement. Les clochettes étaient rouges, jaunes, noires?
9: C'est ça, exactement. Un peu comme le drapeau belge.
10: Eh bien, vous avez tout dit. Vous aviez face à vous, alors on y va, Abutilon megapotanicum, ou drapeau belge, ou lanterne chinoise. Je trouve que c'est plus facile. Lanterne chinoise, ça parle à tout le monde. On voit immédiatement à quoi ça ressemble. C'est un vrai buisson couteau suisse. À savoir, on peut le palisser, comme vous l'avez vu. Il va cavaler sur les murs en accrochant juste les branches principales. C'est un excellent couvre-sol pour les pentes. On peut le mettre en massif, pas mal. La floraison a démarré au mois de mai, s'arrêtera. Quand elle s'arrêtera? Novembre ou décembre, c'est souvent une forte gelée qui arrête la plante. Une taille par an, alors là, encore aussi simple que la bélia d'hier. L'engrais, évidemment, un bon paillage au sol. Et alors, la particularité, à longueur d'année, vous pouvez faire des boutures dessus. Vous prenez des petits rameaux de 10 cm, vous les mettez dans l'eau ou directement dans le bon terreau qui va bien, la plante se débrouille, vous avez des plans pour boucher les trous, pour offrir, ou pour cacher un mur disgracieux, ça va tout seul. Abutilon megapotanicum, entre nous, on l'appellera lanterne chinoise.
9: Au drapeau belge.
10: Bien.
9: Allez, on se retrouve demain pour parler de salade.
0: Allez, avec plaisir. Frisée, scarole, tiens, au programme et au menu. Les conseils de Jean-Louis le jardinier à réécouter sur l'appli ici et ici.fr. Alors, vous avez trouvé, Thomas, le comble du jardinier?
1: Toujours pas, mais toujours je sens pas. Que vous allez me le dire.
0: Non, j'attends que nos auditeurs nous le disent sur la page Facebook. Ici Périgord, il est 6h15.

0: Alain Chamfort, à presque 6h20 ce mercredi matin, ça s'appelle Manureva. Vous êtes nombreux déjà, tôt le matin, à nous envoyer de très jolies photos de chez vous, des photos de soleil, des photos, pourquoi pas de l'avoir à Chancelade. C'est Bernard qui nous a envoyé cette jolie photo. Il fait 17,5 degrés ce matin au vieux bourg de Boulazac. Chez vous, Bernard, belle éclipse également à vous. Chris nous souhaite une très jolie journée et prenez soin de vous avec la canicule et de ceux qui vous entourent. Vous avez bien raison. On a qui d'autre qui nous envoie de jolies photos? Oh, on a Jean-Marie. Jean-Marie, il est où? Il est à Salignac et Yvigues. Il nous envoie des photos du château des Milandes, des jardins à la française, de la chapelle, de la fauconnerie, de toute la collection Joséphine Bécard sur la commune de Castelnau, la chapelle en Périgord noir. C'est vraiment magnifique, toutes ces photos. Tiens, je vous mets un petit cœur, mon Jean-Marie. Sinon, on a qui? Bah, Saint-Paul-la-Roche. On a Pascal, qui nous envoie un 19 degrés avec un très joli lever de soleil, c'est bien agréable. Bonjour à tous, 23,5 degrés avec un beau ciel étoilé à Thiviers et de sacrées belles vaches, dites donc, on dirait des salaires. Je m'y connais en vaches, des salaires, on ne prononce pas le S.
1: Évidemment.
0: Et la viande de salaire, mais un bonheur, hein. Sans parler évidemment du Cantal salaire. Bon, enfin, on n'est pas là pour parler popote, bien évidemment pas, puisque ce matin, avec vous évidemment, il y a ces rencontres que l'on fait avec Julien Pellet.
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0: Connaissez-vous le riz?
1: Le riz,
0: Laurie.
1: Pardon.
0: Faut vous étiez encore dans la popote.
1: Il est encore tôt ce matin, il faut articuler. Laurie la chanteuse
0: Non. Ah. Laurie, elle est coach de l'équipe féminine de football de Trélissac.
1: Ah.
0: Après avoir été joueuse, elle vient de vivre une belle saison avec une montée en régionale. Bravo. Une aventure humaine et sportive qu'elle savoure évidemment pleinement en Dordogne. Avec vous, Julien Pellet.
3: Bonjour, donc je m'appelle Laurie Boyer. Ça fait 2 ans maintenant que je coach l'équipe première des seniors féminines à Trélissac. Et ça fait maintenant 7 ans que j'ai posé mes valises en terre périgourdine.
4: Bonjour Laurie. À quel âge vous avez pris votre première licence de football et dans quel club?
3: J'avais 14 ans et c'était dans le club du Rodez Aveyron Football. Tous les week-ends, j'étais au bord des terrains d'un mon petit village à Arignac. Mes frères se sont lancés dans le football aussi, donc moi je les ai regardés. On regardait beaucoup le football à la télé. Et du coup, ben voilà, à l'âge de 14 ans, avec mes parents, on a décidé de se lancer. Et donc il a fallu faire 20-25 minutes du coup, pour aller du côté de Rodez, parce que sinon c'était avec les seniors féminines dans mon village, mais à 14 ans, ça faisait un peu tôt. Le football féminin n'était pas développé comme maintenant, donc une fille qui joue au foot, ça paraissait peut-être un petit peu particulier. Mais moi, en fait, on m'a toujours connue avec un ballon. Je m'entraînais beaucoup devant chez moi au foot et tout. Donc, il n'y a pas trop eu de surprise non plus. La seule problématique, du coup, c'était, voilà, j'aurais aimé commencer plus tôt.
4: Et après, il y a eu cette opportunité professionnelle d'être à la fois joueuse à Trélissac et aussi de passer vos diplômes de coach. Vous étiez quelle joueuse? Quel type de joueuse, vous, Laurie?
3: Alors moi, je suis passée un petit peu par tous les postes, entre guillemets. Quand j'étais à Rodez, j'étais plutôt sur des postes offensifs, c'est-à-dire ailière, voire même attaquante, ce qui ne me correspond pas du tout. J'en veux pas du tout à mes coachs, loin de là. Après, c'était une expérience comme d'autres. Ici, à Trélissac, où je me suis beaucoup épanouie en tant que numéro 6, donc milieu défensif. Que voilà, tout ce que j'aime, en fait, l'endurance.
4: J'ai vu sur Internet que vous étiez une joueuse plutôt technique qui parfois narguait ses adversaires, notamment lors d'une victoire 2-1 face à Soyo.
3: Alors, je me rappelle même pas, comme quoi. Après, j'ai vécu beaucoup de matchs, donc. Mais oui, je cache pas que j'aime bien narguer un petit peu, mais quand ça va dans mon sens, après, par contre, l'inverse, c'est un petit peu plus compliqué pour moi.
4: Cette saison, elle a été plutôt extrêmement positive. Là, vous étiez en Régional 2 cette année, mais vous remontez, c'est ça, si je dis pas de bêtises. Hein. Si vous deviez garder un seul match de la saison.
3: Oula. On pourrait dire celui de Toulouse, par exemple. Coupe de France, premier tour fédéral, parce que là, c'est une expérience unique pour les filles, enfin, pour le groupe en général, que ce soit pour les filles ou pour moi-même, en tant que coach, parce qu'on l'a vécu ici il y a quelques années, de jouer contre un club pro qui en plus m'entendait un. On a perdu 6-1, on menait 1-0, au bout de 6 minutes de jeu, et donc après Toulouse a égalisé à la 11e, après c'était très vite.
4: Vous serez où pour suivre France-Sénégal?
3: Je serai sûrement en train de faire la peinture de ma maison. Non, je rigole. Non, je pense que je serai derrière la télé, tranquillement, en train de regarder en train de regarder les Bleus.
4: C'est quoi votre pronostic pour la Coupe du Monde ?
3: Je pense qu'on va faire un beau parcours, nous la France, mais je ne vois pas gagner la Coupe du Monde, je peux me tromper. C'est un pressentiment, je ne sais pas. Après, sinon, je vois bien l'Espagne, non pas le Portugal, mais l'Espagne ou la France, je pense, un des deux.
4: Merci Laurie.
0: Et ben en tout cas, elle s'était pas trompée, hein, notre footballeuse de Trélissac, elle avait le pif, le nez, on aurait préféré une autre fin. Mais voilà les nouveautés ici Périgord pour Mylène Farmer, c'est à qui le tour ? Au tour d'Audrey d'entrer dans ce studio, Audrey qui vous accueillera tout à l'heure, et tout de suite même au 05 53 53 82 82.

0: Mylène Farmer à qui le tour, 13e album studio de Mylène qui arrive cet automne. Ici Périgord à suivre l'horoscope, l'info dans moins de 3 minutes et après 6h30, la musique de Goldman.
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0: 12 mois, 12 signes, c'est votre horoscope, celui de Catherine Viguier. Catherine, bon bah ok, hein, c'est le jour de l'éclipse.
7: Et oui, elle se forme au Lion, la Lune et le Soleil s'y retrouvent avec Mercure et Jupiter aussi. Et puis, autre actu, Mars, planète guerrière, visite le signe du Cancer.
8: Bélier, c'est jubilatoire, vous avez des joies qui valorisent vos sentiments avec les êtres aimés.
7: Taureau, alors pas évident, le foyer est toujours concerné et vous avez un rôle essentiel à jouer.
8: Gémeaux, un voyage est décisif, une communication, un apprentissage. C'est important pour votre avenir.
7: Cancer, vous allez agir de manière ferme, engagée et les finances seront concernées.
8: Lion, journée clé durant ce mois. On attend de vous, vous attendez des autres et votre exigence fait tout.
7: Vierge, vous n'avez pas beaucoup de marge de manœuvre, mais cela ne vous empêche pas de prendre soin de vous.
8: Balance, c'est plutôt agréable, avec des réjouissances dans votre vie publique.
7: Scorpion, vous vous affirmez haut et fort malgré les résistances, il est question de votre avenir.
8: Sagittaire, un dépaysement, une rencontre vous enthousiasme et pourrait influer sur votre devenir.
7: Capricorne, des questionnements liés à vos possessions matérielles, spirituelles et charnelles.
8: Verseau, à vous la vie relationnelle et un contrat, un engagement sont d'actualité, on attend votre version.
7: Poisson, vos efforts au quotidien portent leurs fruits, les soins que vous vous portez aussi.
8: Et pour nous tous, eh bien, on fait au mieux.
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0: À suivre dans l'info d'ici à 6h30, la grande éclipse du soleil prévue ce soir.
9: À regarder absolument avec des lunettes spéciales. Mmh. Encore faut-il pouvoir en trouver. Ici est à court de stock. On fait le point sur les stocks justement avec Lee Van de Coux, représentant du syndicat des pharmaciens d'officine et pharmacien Aveline en Dordogne.
0: Mais pour l'heure, il est 6h30, place à toute l'actu en France et dans le monde, le 90 secondes avec vous, Cyril Ardoredon.
10: C'est un événement que l'on ne vit généralement qu'une ou deux fois dans sa vie. L'éclipse de soleil, c'est ce soir à partir de 19h20 environ. Elle est partielle à plus de 90% en France. Pour la regarder, il faut être équipé de lunettes spéciales. En 1999, lors de la dernière éclipse totale, le ministère de la Santé avait recensé environ 250 lésions oculaires. Incendie désormais maîtrisé, mais pas éteint, dans le massif du Gros Bessillon, dans le Var, annonce la préfecture. Près de 400 pompiers restent mobilisés. Au total, 6300 hectares ont été parcourus par les flammes depuis le 21 juillet. En Gironde, plus de 1500 consultations réalisées par la cellule d'urgence médico-psychologique après le gigantesque incendie qui a parcouru 42 000 hectares et conduit à l'évacuation de plus de 220 000 personnes. Certains sinistrés parlent de cauchemars et de terreurs nocturnes. Le dispositif d'écoute reste actif. Face aux feux de forêt, aujourd'hui, 45 départements de la moitié nord et du littoral méditerranéen sont placés en orange pour un risque élevé. 78 départements sont par ailleurs placés en vigilance orange canicule par Météo France. Au moins 11 jeunes Français détenus en Thaïlande pour trafic de cannabis depuis le début de l'été, arrêtés alors qu'ils rentraient en Europe avec des valises pleines de drogue. Ils disent être tombés dans un piège tendu sur les réseaux sociaux par des trafiquants. Et puis des médailles françaises au championnat d'Europe de natation hier soir. L'or sur le relais mixte 4x100 mètres, 4 nages. L'argent pour Maxime Grousset en 50 mètres papillon. Et le bronze pour Pauline Mailleux sur le 200 mètres d'eau.
9: Merci Cyril Ardoredon. Encore quelques heures de patience avant de pouvoir admirer l'éclipse de soleil ce soir, à partir de 19h29 et avec un maximum prévu à 20h24. Spectacle naturel à regarder avec des lunettes spéciales. Pas facile d'en trouver ces derniers jours en pharmacie. On fait le point ce matin avec notre invité, le représentant du syndicat des pharmaciens en Dordogne. Bonjour Livan Decoux.
2: Bonjour.
9: Est-ce qu'on pourra encore trouver des lunettes dans votre pharmacie de Véline aujourd'hui ?
2: Oui, j'en reçois aujourd'hui, j'en reçois 200, mais il y a beaucoup de demandes, donc on va pas pouvoir en donner à tout le monde.
9: Il va pas falloir.
2: Malheureusement, c'est fait pris un peu de court, exactement, avec les lunettes. Face à l'ampleur de la demande, je pense que tout le monde a été très étonné de la difficulté du réapprovisionnement des lunettes.
9: Quand vous dites beaucoup de demandes, c'est combien de lunettes distribuées?
2: Dans
9: votre pharmacie,
2: en pharmacie, ouais. 700, donc on va être bientôt à 1000 lunettes distribuées, ce qui est pas mal. Hein.
9: Et vous avez des chiffres sur le département?
2: Je pense que chaque pharmacien, je crois que chaque pharmacien avait commandé une centaine de paires, et on attendait que les gens en commandent avant l'éclipse, et les gens se sont précipités sur les lunettes vendredi, samedi, et en fait les réapprovisionnements, les entrepôts étaient vides de stock. Donc on n'a pas pu recommander plus. On peut en recommander pour jeudi et vendredi, donc aucun intérêt. Mais pour faire face à la demande aujourd'hui, c'est compliqué. Donc malheureusement, tout le monde n'aura pas de lunettes. Bon, du coup, dans ce cas-là...
0: On vous entend difficilement, Livan.
2: Il faut surtout pas regarder l'éclipse durant l'éclipse.
9: Très bien.
2: Ah, pardon.
9: Si
2: c'est la campagne.
9: Vous nous disiez dans ce cas-là, comment on fait quand on n'en a pas ? Je veux bien que vous repreniez les explications.
2: Oui, si on n'en a pas, vaut mieux se la prêter. Il faut surtout pas regarder l'éclipse à travers, enfin avec ses yeux sans lunettes spéciales. On se prête l'éclipse, on regarde l'éclipse, on arrête de la regarder, on change de lunettes, on passe les lunettes à quelqu'un d'autre et on ne regarde surtout pas l'éclipse sans lunettes de protection. Alors là, il y a un grand risque que vous abîmiez votre rétine et du coup que vous ayez des problèmes oculaires. Et donc ça, faut vraiment pas le faire. Donc je le rappelle à chaque patient, c'est important de ne pas regarder l'éclipse sans lunettes pour les éclipses.
9: Merci beaucoup, Livan Decoux, représentant du syndicat des pharmaciens en Dordogne. Bonne journée.
2: Merci, bonne journée, au revoir.
9: Et bonne éclipse. Et puis, on rappelle qu'il ne faut pas sortir les lunettes de l'étui avant de s'en servir. Une micro-rayure vous expose à des brûlures au niveau des yeux.
0: Thomas, dans le journal de 7h, suite de notre matinale spéciale sur cette éclipse exceptionnelle.
9: On vous dira où et comment profiter du spectacle ce soir. Et puis, on vous parlera de ces passionnés périgourdins qui ont choisi d'aller jusqu'en Espagne pour savourer cet événement qui n'arrive qu'une ou deux fois dans une vie. C'est là qu'il sera le plus impressionnant. Côté du ciel, justement, ce sera dégagé, c'est parfait.
0: Ce sera totalement dégagé, peu de nuages ou alors vraiment très très discret. Ça n'empêchera pas l'impression de beau temps aujourd'hui. 18-20 degrés pour les températures minimales actuellement. Le ciel sera clair tout au long de la journée. Température maxi, attention, la canicule, 35-38 degrés, 39 dans la vallée de la Dordogne, avec un ressenti toujours plus élevé. Ça veut dire qu'il faut boire de l'eau régulièrement sans attendre d'avoir soif. Il faut éviter de sortir et de faire des efforts physiques aux heures les plus chaude. Il faut garder son logement au frais en fermant les volets le jour. Prendre des nouvelles, surtout prendre des nouvelles des personnes les plus fragiles. Côté route, côté gare, pour l'instant tout baigne. 05 53 53 82 82. 6 ou 6 sur la route ou pour vos températures aussi, comme sur la page Facebook.
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0: Encore un matin à passer ensemble, encore un matin sous le soleil, encore un matin à chanter, à rire, à s'amuser, encore un matin avec Jean-Jacques Goldman, bien sûr. Il est 6h36. Bon réveil, bonjour.

0: Encore un matin, Jean-Jacques Goldman, 7h20.
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0: Entrez, ici Périgord vous accueille à la grande table du petit-déj. Il y a les humoristes de Fred Ballard, ils sont déjà installés. Ils nous diront tout à l'heure, avant 7h, que le soleil, c'est quand il s'éclipse qu'on se met à l'adorer. Pierre Fabanotvetto nous dira comment sécuriser son intérieur pour que son oiseau soit bien. Et puis, plaisir d'offrir, joie de partager. Un petit plaisir deviendra grand, évidemment, direction ici La Rochelle. Et une bonne idée ce matin, les amis. Isabelle, ça me rappelle une chanson de Philippe Laville, elle préfère l'apéro en mer.
3: Le top du top, c'est quand la marée le permet se faire le petit tour par le vieux port. Alors là, c'est magique. Bonjour, je m'appelle Isabelle. Mon petit plaisir de l'été, c'est d'aller prendre l'apéritif en voilier avec des amis, sortir le soir sur Yoda, un petit voilier de moins de 12 mètres, très sympa, sortir les voiles. Le top du top, c'est quand la marée le permet se faire le petit tour par le vieux port. Alors là, c'est magique, mais même sans ça, un petit tour sur l'eau quand la météo est bonne, c'est vraiment chouette. Après, chacun amène ce qu'il a envie, c'est apéro, c'est pas apéro. C'est comme on veut, c'est un petit temps de partage, de respiration, d'être un petit peu plus encore en contact avec la nature. On l'est un petit peu quand on est en ville, mais ça fait du bien de partir un peu. Et voilà, pas obligatoirement la partie de pêche, mais ça, c'est en fonction des envies et des intérêts de chacun.
4: Et vous avez le permis bateau, j'imagine?
3: Alors, c'est pas obligatoire, mais oui, je l'ai aussi. J'ai le permis côtier et je développe aussi des choses professionnellement dans ce domaine. En train de devenir marin, marin professionnel. J'ai passé une formation au lycée maritime, certificat de matelot pont. Pour commencer l'activité, là je suis en transition. Pour ma transition, je vais m'inscrire à la médiathèque. Pour m'asseoir aussi, parce que le plaisir de l'été, c'est aussi lire sur la plage, les petits coins sympas, pour pouvoir s'arrêter de temps en temps.
0: Mais oui, lire, s'évader, belle idée Isabelle, en tout cas. Belle idée pour s'évader, cui-cui, fait l'oiseau dans sa cage. Est-ce que j'imite bien le petit oiseau, le canari?
5: Vous le faites à la perfection, Carole.
0: À suivre donc notre vétérinaire, Thomas Pierre Fabin. Il est dans la cage aux oiseaux, que l'on va vite ouvrir, évidemment, beau réveil.
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0: 7h20, l'heure du rendez-vous avec notre vétérinaire Pierre Fabin. Alors, je vais vous passer la chanson de Pierre Perret, Ouvrez la cage aux oiseaux, regardez les envoler. C'est beau, c'est vrai que pour être épanoui, un oiseau a besoin d'espace, de bouger, de voler, et donc parfois de sortir de sa cage. Mais une maison, c'est évidemment pas une volière. Ça peut vite devenir un terrain miné pour lui. Alors, comment sécuriser son intérieur? Vos conseils, Pierre?
9: Effectivement, un oiseau, ce n'est pas un bibelot. Il a besoin de mouvement, de lumière, d'interaction. Et pour ça, il faut qu'il puisse sortir de sa cage, au moins de temps en temps, même tous les jours idéalement. Mais attention, en liberté, un oiseau peut être confronté à plein de dangers invisibles pour vous. Les vitres, c'est le premier piège. Il peut foncer dedans à pleine vitesse, avec à la clé des torticolis, une aile fracturée ou même pire. Pour éviter ça, il suffit de casser la transparence. Mettez des rideaux, des stickers ou même juste coller des papiers temporairement sur la fenêtre, ça peut suffire. Le but, c'est qu'il comprenne qu'il y a un obstacle. Autre zone rouge, la cuisine. C'est à concentrer de risques. Les poêles brûlantes, la vapeur, les casseroles, les plaques à induction et surtout les fumées toxiques des revêtements comme le téflon quand il surchauffe. Leurs émanations peuvent tuer un oiseau en quelques minutes. Donc on évite totalement d'y laisser voler un oiseau. Cuisine interdite.
0: Alors Pierre, est-ce qu'il faut surveiller d'autres pièces de la maison?
9: Alors là, il faut se mettre à hauteur d'oiseau et imaginer que tout est potentiellement à explorer ou à picorer. Tout ce qui est petit, brillant, souple ou mordiable peut être dangereux. Élastique, pile-bouton, boucle d'oreille, petit jouet, cordon de store, fil électrique, il faut tout ranger ou cacher. Certaines plantes d'intérieur aussi sont toxiques. Ficus, philodendron, monstera, poinsettia, le lys. Une simple feuille mâchouillée peut provoquer des troubles digestifs, voire pire. Évidemment, attention aux autres animaux. Même si votre chat a l'air calme, même si le chien n'a jamais fait de mal à une mouche, leur instinct peut se réveiller très vite.
0: Bon, est-ce que vous avez des astuces toutes simples pour rendre son intérieur plus sûr?
9: Alors oui, déjà, limiter les sortie, à une ou deux pièces dans la maison, toujours les mêmes, bien préparées. Fenêtres fermées, rideaux tirés, objets dangereux retirés, c'est beaucoup plus facile à sécuriser. Ensuite, vous pouvez enrichir l'environnement avec des perchoirs, des jouets, des balançoires. Ça va canaliser son énergie et éviter des accidents. L'idéal, c'est de créer une zone de vol aménagée qu'ils connaissent par cœur, avec des repères visuels pour éviter qu'ils ne se cognent. Commencez par des sorties courtes de quelques minutes et allongez au fur et à mesure. Et bien sûr, restez présent pendant les sorties, surtout les premières.
0: Bon, bah écoutez, je ne sais pas vous, mais moi personnellement, ça ne me donne pas spécialement envie d'avoir un oiseau à la maison. Et puis, s'il vous plaît, continuons d'ouvrir la cage aux oiseaux. Allez, tous au petit-déj, il est là, 7h moins le quart. 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Et Annie Lennox, Dave Stewart. Here comes the rain again. Bonne matinée.

0: Annecy Périgord, une page Facebook et des températures ce matin. 21 degrés au Lardin, chez Thomas. 21 degrés à Coulonnier-Chermier, chez Jacques. Et chez vous, quel temps fait-il? 35 à 38 degrés attendus cet après-midi. Périgord à vos côtés, les 3 plus, info pratique avec vous, Christophe Tastet. Christophe, avant de passer en revue les offres d'emploi et faire le point sur l'éclipse solaire du jour, empruntons une œuvre d'art.
1: À Trélissac, l'Artothèque vous permet de faire entrer l'art contemporain chez vous. Installée au premier étage de la médiathèque, cette structure culturelle fonctionne un peu comme une bibliothèque, mais au lieu d'emprunter des livres, vous pouvez choisir parmi une collection de peintures, photographies, gravures ou sculptures pour les installer à domicile, dans une école, une association ou même une entreprise. Chaque année, la collection s'enrichit de nouvelles œuvres tout en accompagnant les artistes grâce à des expositions, des résidences de création et des éditions. Un lieu unique qui favorise la rencontre entre les œuvres et le public. À noter toutefois que les permanences de l'Artothèque de Trélissac ne seront pas assurées jusqu'au 23 août. Réouverture prévue mercredi 26 août de 9h30 à 17h.
0: Super idée. L'éclipse, c'est aujourd'hui phénomène astronomique majeur de la décennie en Europe et en Dordogne aussi.
1: À Périgueux, l'éclipse solaire sera particulièrement spectaculaire avec un taux d'obscurité maximale de 96,5% du disque solaire. Le phénomène se déroulera en fin de journée. Le soleil se trouvera alors très bas sur l'horizon, ce qui donnera une ambiance lumineuse cuivrée et surréaliste. Début de l'éclipse partielle vers 19h25, maximum de l'éclipse à 20h23 précise. C'est à cet instant précis que le soleil formera un fin croissant de lumière et que la luminosité chutera visiblement. Fin de l'éclipse vers 21h15, le soleil se couchera juste avant la toute fin du phénomène. Le soleil étant donc très bas sur l'horizon à ce moment-là, il est indispensable de choisir un point d'observation avec un horizon ouest totalement dégagé, comme une colline. Le principe est simple, il va y avoir un alignement parfait entre la Terre, la Lune et le Soleil. Mais Gérard Prédignac, président du club Régulus de Thiviers, attire votre attention sur un autre phénomène remarquable.
2: Alors là aussi, on a un concours de circonstances extraordinaires. Pourquoi ? Parce que il se trouve que la Lune est 400 fois plus petite en diamètre que le Soleil, mais elle est aussi 400 fois plus proche de nous. Le résultat de tout ça, c'est que vous voyez la Lune exactement sous le même diamètre dans le ciel, et on a ainsi des éclipses totales parce que la Lune vient se superposer exactement devant le Soleil et le masque entièrement.
1: Rappel de sécurité, les brûlures de la rétine sont indolores mais irréversibles. Pour observer ce croissant de Soleil à 20h23, portez obligatoirement des lunettes spéciales éclipses conformes. Elles vous sont offertes à l'accueil de votre radio ici Périgord tout au long de cette journée.
0: Il n'y en aura pas pour tout le monde. Dans un village du Périgord noir, une adresse, Christophe, où l'on aime recevoir et attendre la personne qui saura faire rimer service, sourire et convivialité.
1: La brasserie Le Cocopate à Hautefort recrute un serveur en contrat à durée déterminée de 6 mois avec une prise de poste immédiate. Au sein d'une équipe conviviale, vous assurerez l'accueil des clients, le service des plats et des boissons, la préparation et l'entretien de la salle, ainsi que les encaissements pour garantir un service de qualité dans une ambiance chaleureuse. Une première expérience en restauration est appréciée, mais la motivation, le sens du service, le sourire et l'envie de travailler en équipe feront aussi la différence. Le poste demande également une bonne aisance pour manipuler de la vaisselle et de la verrerie. Le contrat pourra évoluer vers un CDI. Les repas sont offerts à chaque service et à partir de septembre, vous travaillerez du lundi au vendredi le midi avec vos week-ends libres.
0: Génial, merci Christophe. Tapotez-moi la main. Plus de lunettes! Plus de lunettes, il n'y a plus de lunettes, les amis. Oh, désolé, il n'y a plus de lunettes éclipse. Alors je m'éclipse pour Guillaume Grand, toi et moi.
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0: toi et moi, Guillaume Grand. Le soleil, c'est quand il s'éclipse, quand on... Et si on se met à l'adorer, c'est dans l'humour en tube à suivre et toute l'actu dans moins de 3 minutes. Na.
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0: Allez, ça va nous faire tourner bourrique, hein. Cette éclipse. Fred Ballard, vos rigolos ont décidé de rendre hommage à notre astre de lumière.
4: Amis du soleil, chantons.
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6: on a beau s'en protéger tout l'été avec de l'écran total, des lunettes noires, des bobs et des parasols, il n'empêche que sans lui, on se les gèlerait. Et c'est pas la Suissesse Marie-Thérèse Porchet qui dira le contraire, elle qui voue un véritable culte au dieu rat.
4: Je te rappelle qu'ici, chez les Amis du Soleil, tu dois choisir un nom qui évoque pour toi l'astre sacré.
7: Ah, vous voulez bien sûr un nom en rapport avec le soleil. Oui, je l'ai choisi.
4: Alors, comment t'appelles-tu ?
7: Nivea.
6: Oui, c'est un nom qui protège des méfaits du soleil. Nivea 50+, en référence à l'âge de cette jeune adoratrice qui devrait rentrer en transe à partir de 19h, heure à laquelle le soleil va s'éclipser avant d'aller se coucher. Et pour ceux qui n'ont toujours pas compris le principe du coucher de soleil, le comique astronome Adèle Fugazzi nous l'explique.
8: À vrai dire, c'est plutôt nous qui nous couchons et le soleil continue à faire du soleil, mais plus loin. Eh oui, je ne sais pas si je vous l'apprends. À vrai dire, c'est le soleil qui voit des couchers de pays. C'est lui qui dit au revoir les Français. Bonjour les Chinois.
6: Voilà, donc à partir de maintenant, on ira faire des selfies romantiques face au merveilleux coucher de France, hein, de notre astre préféré, parti réveiller nos amis du soleil levant. Quant à l'éclipse de ce soir, un seul astre vous manque et il se met à cailler. Hein, donc rions un peu en attendant la prochaine. En 2081, on sera peut-être pas tous très en forme.
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0: Mercredi 12 août, good morning la Dordogne, bienvenue dans le Périgord, il est 7h. Et à la une du journal, Thomas Bonnet, la lune qui a rendez-vous avec le soleil ce soir.
9: Encore quelques heures de patience pour profiter de l'éclipse matinale spéciale ce matin sur votre radio de proximité ici Périgord. Elle aura lieu ce soir à partir de 19h29. Le maximum est attendu à 20h24. Une éclipse d'une ampleur jamais vue depuis plus d'un quart de siècle et 1999. Personne n'a envie de rater ça. Alors ici Périgord vous dit tout ce qu'il faut savoir pour profiter de l'événement Lola Salaman.
10: Eh bien, on va avoir l'embarras du choix. Déjà, plusieurs sites de chez nous organisent des événements pour l'occasion. À Carlu, par exemple, rendez-vous pour un grand pique-nique à partir de 18h30 sur la terrasse du château. Et à Dôme, on pourra trinquer en regardant la lune masquer le soleil, puisqu'un apéro rosé est organisé dans les jardins de la commune. Si on est plutôt du genre à scruter attentivement le ciel, plusieurs associations d'astronomie organisent aussi des observations ce soir, avec ou sans télescope. C'est le cas par exemple à Saint-Médard de Mussidan, à Jaillac ou encore à Borèze. Et pour celles et ceux qui préfèrent juste profiter du spectacle, il faut choisir un spot en hauteur, sur une colline par exemple, avec une vue dégagée vers l'ouest, puisque le soleil sera très bas aux alentours de 20h30. Donc si des bâtiments ou une forêt bouchent la vue, on ne verra rien du tout. Quel que soit le spot que vous choisissez, n'oubliez surtout pas vos lunettes homologuées. Elles sont indispensables pour pouvoir regarder le soleil sans se brûler la rétine de façon irréversible.
9: Des lunettes qu'il ne faut surtout pas sortir de leur étui avant utilisation. Une rayure, même minuscule, peut mettre vos yeux en danger. Une grande partie du soleil sera donc cachée jusqu'à 96,5%, mais c'est en Espagne que l'éclipse sera totale. Alors des périgourdins passionnés d'astronomie ont carrément fait le voyage, comme Adrien Solacrope, prof de physique-chimie dans un lycée de Périgueux qui a bien du mal à trouver un logement sur place en raison de l'engouement. Pas question de rater ça. Alors il dormira dans sa voiture.
11: Comme toujours, on s'y prend au dernier moment pour les hôtels et des fois les prix ils augmentent drastiquement au dernier moment. Et je pensais que 2 semaines on était large et finalement on était un peu juste. Ça allait de 800 € pour 2 nuits, pour 2, à 1200, 2000 € sur des hôtels ou sur des choses comme ça. Même le camping c'était genre 500 € pour les 2 nuits. Vu qu'on n'a pas de logement, la chance qu'on a c'est qu'on pourra se placer finalement où on veut sur toute la zone de l'éclipse. L'idée c'est on va partir de Périgueux, on va arriver vers Saint-Sébastien et là à Saint-Sébastien on va regarder la météo. On aura la chance justement vu qu'on n'est pas pris sur un endroit de voir s'il y a des nuages qui apparaissent quelque part. On pourra avoir une bande de 200 km de large finalement où on essaiera de trouver les meilleures conditions climatiques. On va essayer de fuir les nuages au maximum et d'avoir un beau ciel qui nous permettra de bien profiter de ce spectacle.
9: Adrien Solacro, prof de physique-chimie dans un lycée de Périgueux qui sera en Espagne. Dans l'info d'ici, à 7h30, direction le marché de Piégut-Pluviers. Ici Périgord, à vos côtés en direct ce matin pour savoir comment vous vous préparez à cet événement exceptionnel. On en discutera aussi avec notre invité à 7h45, le président du club d'astronomie Régulus.
0: Ici Périgord, il est 7h03, un homme de 29 ans, condamné à 1 an de prison hier par le tribunal de Périgueux.
9: Jugé coupable de violence conjugale et de menace de mort sur sa petite amie, il avait été interpellé au Lardin Saint-Lazare en mai, placé ensuite en détention provisoire pour non-respect des mesures d'éloignement. La Dordogne passe en vigilance orange pour la canicule dès ce midi. Pic attendu demain avec 39 degrés au cœur de l'après-midi. C'est dans ce contexte de sécheresse et de risque incendie que 3 jeunes de 24 ans ont été verbalisés lundi à Coulors pour un feu de camp allumé en pleine nature. 135 € d'amende. Ils descendaient l'île en canoë et paddle et ont décidé de faire cuire les poissons qu'ils avaient pêchés. Jeanne de Butler, les verbalisations pour ce type de comportement se multiplient depuis le début de l'été dans le département.
12: Selon nos informations, une 40aine de personnes ont été verbalisées en Dordogne depuis le début de l'été. Des procès-verbaux pour des barbecues, pour des écobuages ou des brûlages de végétaux dans les jardins. Dans un contexte de sécheresse extrême et alors que le département a fait face à plusieurs centaines de départs de feu depuis la mi-juin. À la fin juillet, au moment des méga-feux en Gironde et dans les Landes, la justice a même décidé de durcir les sanctions pour ces comportements inconscients en mettant systématiquement en garde à vue ceux qui ont allumé des feux en zone interdite. Le parquet de Périgueux confirme ainsi 3 gardes à vue. Et près de Bergerac, une femme a été placée en garde à vue pour mise en danger de la vie d'autrui alors que les pompiers sont intervenus chez elle pour éteindre un feu de déchets qu'elle avait elle-même allumé dans son jardin. À Saint-Nexant, fin juillet, là aussi, un homme a été placé en garde à vue pour avoir débroussaillé son jardin alors qu'il vit près d'une forêt. En voyant de la fumée, les voisins avaient dû appeler les pompiers.
9: Cet homme de Saint-Nexant qui sera jugé en octobre.
0: Un automobiliste blessé à la tête dans un accident lundi soir.
9: Le conducteur circule de nuit sur un chemin à Saint-Même de Pérérol quand soudain un sanglier devant lui. L'homme fait une embardée pour l'éviter. Sa voiture fait plusieurs tonneaux. Il a été transporté à l'hôpital de Bergerac. Une enquête a été ouverte puisque la victime conduisait sans permis et sous l'emprise de stupéfiants. Eux ont terminé leur course dans un poteau électrique en béton. Accident pour ce couple de Britanniques dans la nuit de lundi à mardi à Sainte-Nathalène en Périgord noir. Le dépistage d'alcoolémie du conducteur était positif. Sa passagère a été transportée vers l'hôpital de Sarlat pour des blessures au bras. Le ministre délégué à l'intérieur en visite en Dordogne vendredi. Jean-Didier Berger, invité par le maire de Sarlat, Basile Fagnier. Ils iront à la rencontre de gendarmes. Le maire veut évoquer la progression des problèmes liés aux stupéfiants et aux violences.
0: Mais dites donc, que faisait François Hollande en Dordogne lundi soir?
9: L'ancien président de la République aperçu avec sa compagne, la comédienne Julie Gayet, à Salignac-Eyvig. Ils sont venus venus participer au pique-nique blanc des Jardins d'Erignac. C'est déjà la troisième fois qu'ils y font une apparition. Ici, Périgord a pu joindre l'ancien chef de l'État qui a soigneusement évité de parler politique et notamment d'une éventuelle candidature à l'élection présidentielle de 2027. C'est à lire sur notre site internet ici.fr. Et puis une cinquantaine de cyclistes au départ d'une course à l'ombre des vieilles pierres, 38e édition du Trophée des Châteaux aujourd'hui. 33 tours de circuit entre ceux de Castelnau-la-Chapelle et celui des Milandes. Départ à 16h avec un périgourdin parmi les favoris, Gabriel Payancé.
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9: La chaleur monte d'un cran aujourd'hui.
0: 18-20 degrés actuellement, Thomas, sur la région. Une journée ensoleillée, une nuit agréable et claire. Température maxi pour le jour comprise entre 35 et 38 degrés selon Météo France. Attention, vigilance orange pour la Dordogne à partir de midi. Ça veut dire qu'on boit, qu'on ne sort pas aux heures les plus chaudes et qu'on prend des nouvelles des personnes les plus fragiles. On tient également peut-être 2 heures par-ci, par-là à aller dans un musée, dans un endroit frais parce que peut-être que votre logement ne l'est pas assez, fermez bien les volets. Vous allez pouvoir commencer à les fermer vers 9-10 heures, là où les températures vont monter. Côté circulation, côté route, côté gare, écoutez, je jette un coup d'œil avec le train qui va pour Bordeaux-Saint-Jean à 7h04, qui est un peu retardé de 5 minutes, mais là, il va être bientôt trop tard pour l'heure. Il n'y a pas de souci particulier. Sachez quand même que le pont de Sourzac est fermé à la circulation, et cela jusqu'en septembre, puis une déviation est mise en place.
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0: Mais dites donc, ici Périgord, première radio de proximité en Dordogne. Ravi de vous retrouver en ce mercredi 12 août. L'éclipse hockey qui se décline en chanson avec le soleil donne de Laurent Voulzy. Mais peut-être qu'on vous saoule avec l'éclipse. Dites-le nous sur la page Facebook ici Périgord. C'est vrai que peut-être que certaines personnes s'en tamponnent un peu le coquillard, comme dirait ma maman dans le temps. Non, c'est vrai que l'éclipse, on en parle beaucoup parce que c'est l'événement du jour. Bonne matinée.

0: Le soleil donne la même couleur aux gens. Laurent Voulzy, matinale spéciale éclipse avec une programmation musicale, si j'ose dire, tentée de soleil ensoleillé à la radio, comme vous l'êtes, je l'espère, 7h13.
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0: Et toute une équipe, évidemment, avec Thomas pour l'info, avec Thierry pour la réalisation, et puis Audrey qui vous accueille ce matin au 05 53 53 82 82. Nous accueillerons avant 7h30 le parcours atypique de deux copains chefs d'entreprise. Ils ont repris Bonis Énergie. On en parle dans quelques instants. Loc Express, pour mieux parler l'Occitan, c'est une minute autour du mot mené. Et notre Laurent, dans un instant, mon œil dans le rétro. Très très loin le rétro avec vous, Gérald Deroux, ce matin. Puisque nous reviendrons sur l'éclipse de 1999. Où étiez-vous, Thomas, en 1999?
3: J'étais pas né.
0: Non.
3: Et si?
0: Mais comment ça, pas né?
3: Pas né du tout. Pas né.
0: Ah! Et puis évidemment, on va jouer barbecue à volonté, les amis, à la taverne de Saint-Cyprien. Merci de pas m'avoir demandé où j'étais. De repas pour dimanche. Dimanche soir, vous serez à la taverne de Saint-Cyprien pour une soirée exceptionnelle autour d'un barbecue à volonté. Alors jouez avec nous, vous nous appelez 05 53 53 82 82. Bon réveil, à tout de suite.
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0: Allez, à presque 7h15, place à mon œil dans le rétro avec Gérald Deroux. Écoutez bien, cette chronique est pour vous, Thomas, vous qui n'étiez pas né en 1999. Et ce matin, on va revenir très très en arrière, beaucoup plus que d'habitude, Gérald, puisqu'on va regarder ensemble l'éclipse de 1999.
6: Un moment dont on se souvient parfaitement en général, comme les très grands événements d'actualité. Ah oui, je me rappelle, j'étais en montagne ce jour-là, je faisais de la randonnée. Car l'éclipse du 11 août 1999 a été exceptionnelle. C'était la dernière éclipse totale du XXe siècle. À l'époque, ça faisait 38 ans que les Français n'avaient pas pu admirer un tel phénomène. Cette ombre de la Lune sur la Terre a pu être observée de manière optimale dans la partie nord de la France, sur une bande de territoire large de 110 km environ. Elle est arrivée d'abord sur la Normandie, au niveau du Havre, et a quitté la France par l'Alsace. Elle était auparavant passée par les régions d'Amiens, Reims ou Metz. La population a pu observer l'éclipse dans d'autres endroits de France, mais l'obscurité

0: était alors moins prononcé. Ce phénomène de nuit en plein jour a duré un peu plus de 2 minutes, aux alentours de midi. Comme on le voit dans le film L'Amour Ouf, on portait des lunettes de protection. Les autorités avaient largement communiqué sur le sujet. Malgré tout, certains ne se sont pas protégés ce jour-là et 11 personnes ont quasiment perdu la vue car leur rétine a été brûlée. La météo n'était pas très favorable ce 11 août 1999. Beaucoup de nuages, des cumulus, mais finalement, dans de nombreux cas, une éclaircie, juste au bon moment, a permis d'observer l'éclipse. À ce moment-là, il a fait très sombre, la température a baissé, certains animaux se sont tus ou se sont couchés, les hommes, eux, se sont émerveillés, une joie forte, un moment où l'on se rassemble simplement, une sorte de communion, ce qui n'est pas si fréquent. Cette éclipse a été probablement le dernier événement positif de 1999 et du 20e siècle en France. Quelques mois après, juste avant le passage à l'an 2000, la France a enduré la grande tempête de décembre 1999. Là encore, souvent, on se souvient de l'endroit où l'on se trouvait à ce moment-là. C'est resté gravé dans nos mémoires. Reste que la grande tempête de décembre, malgré sa violence, n'a pas réussi à éclipser le beau souvenir du 11 août 1999.
1: Alors justement, vous étiez-vous, quel souvenir avez-vous de cette éclipse de 1999, si vous étiez né? Eh bien, n'hésitez pas à nous le dire sur la page Facebook Ici Périgord. Il est 7h17 pour Réveil, Señorita Shawn Mendes et Camila Cabello. On danse? Vous dansez avec moi sur le soleil?
2: Avec plaisir. Oh.

0: Shawn Mendes, Camila Cabello avec Señorita. Quel temps fait-il chez vous? Page Facebook, ici Périgord. Et d'ailleurs, on attend vos photos, vos plus belles photos d'éclipse pour demain matin. Je compte vraiment sur vous. Il est 7h20.
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0: Place à notre rendez-vous de l'été, le rendez-vous de l'éco, même l'été, de ceux qui font vivre l'économie dans notre Dordogne. Direction Champcevinel, Bonis Énergie, je pars à Kinergia, ce qui signifie en occitan énergie d'ici, la bien nommée. Bonjour Bruno Soulez.
3: Bonjour Carole.
0: Bruno, après un parcours dans l'industrie cosmétique, vous décidez avec votre copain banquier Patrice Ranquet de reprendre l'entreprise artisanale et familiale Bonis Énergie, spécialisée dans la menuiserie, l'isolation, le chauffage et la clim. Quel challenge, fallait oser. Qu'est-ce qui vous a fait quitter votre boulot après 25-30 ans et aller dans un secteur que vous ne connaissez pas, un secteur tout neuf?
3: Ben écoutez Carole, le challenge et les rencontres, comme souvent dans ce genre de situation. On s'est rencontré avec Patrice il y a un peu plus d'un an, une belle rencontre, et je lui ai fait part d'un projet qui mûrissait tranquillement, de pouvoir reprendre une entreprise artisanale locale. Et on a discuté ensemble des aspects des énergies renouvelables et de la rénovation énergétique, un sujet sur lequel on est tous concernés, et c'est un ouais. sujet d'actualité. Et on a eu envie de relever ce challenge tous les deux, tout simplement.
0: Alors Patrice, histoire d'amitié avec vous Bruno, mais c'est même plus, c'est un ami de confiance, parce qu'il faut avoir drôlement confiance pour se lancer dans une telle aventure. Vous partagez les mêmes valeurs également.
3: Ça c'est sûr. C'est ce qui fait notre force avec Patrice, c'est qu'on a des valeurs communes. On s'est vraiment retrouvé autour de ces valeurs, de cette volonté de vouloir développer cette belle petite entreprise locale. Ce challenge de vouloir relever des défis, faire croître cette société, oui. Ça c'est vraiment un vrai challenge. Et puis l'association, pour moi, c'est quelque chose de, je vais pas dire de naturel, mais mes expériences passées m'ont amené à être associé régulièrement, et je pense qu'à plusieurs on est plus fort, et on partage en tous les cas ce projet tous les deux, et on est très confiant pour l'avenir, et on a envie de faire de belles choses.
0: Bonis Énergie par Akinergia, c'est le nouveau nom que vous avez accolé à Bonis Énergie. Pourquoi ?
3: Eh ben, tout simplement pour donner notre empreinte à, ouais. à cette société. Je suis pas un enfant du pays, je suis breton d'origine, mais voilà, je suis en Périgord depuis 30 ans. Je suis attaché à la notion de territoire, et en discutant avec un ami qui m'est cher et qui partage aussi ses valeurs du régionalisme, mais dans le bon sens du terme, j'ai eu envie de donner une empreinte, ouais. Une empreinte à cette société. Et c'est vrai que naturellement, on a travaillé sur l'occitan, et j'ai trouvé que le terme Akinergia était une transition entre les valeurs qu'on partage et l'envie de développer cette société sur le territoire. et de pouvoir lier à la fois les intérêts, l'envie, les valeurs pour relever ce nouveau challenge.
0: En tout cas, le nouveau challenge relevé, réchauffement climatique qui vous oblige à trouver des solutions dans les énergies, dans la rénovation. Bonis Énergie part à Kinergias. Vous êtes à Champcevinel, et on vous souhaite quoi pour la suite, mon Bruno, en 10 secondes?
3: Ben écoutez, on nous souhaite tout le bonheur du monde, on nous souhaite de pouvoir réaliser nos projets, et en tous les cas, on sera heureux de vous accueillir route d'Agonac à Champcevinel. On a un showroom qui est dédié à ça, pour recevoir tous ceux qui le souhaitent, pour partager leurs projets de rénovation énergétique et d'énergie renouvelable.
0: Merci Bruno, bonne journée. Merci à vous et à Patrice, à bientôt. Au revoir.
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0: Marshall Lombruno, ici Périgord à 7h28. 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
0: Lycée Express Loc Express pour apprendre l'occitan en moins d'une minute. Et c'est avec vous, Laurent Labadie.
4: Un verbe pas piqué de la piquette du vinaigre aujourd'hui. C'est le verbe bougner. Comment ? Vous l'utilisez aussi, bougner ? Oh, moi je dis. Et voilà, je me suis encore bougné. T'as vu le bleu à la cuisse que je me paye ? Oh là là, t'as vu au rubis comme il s'est fait bougner ses verres ? Bougner vient de l'occitan bougna, qui signifie frapper. Tu veux une bougne ? Comme le bleu qu'on a sur une partie du corps suite à un choc, on s'est fait bougner. C'est comme la soupe qui mijote, où les légumes ont le temps de macérer, de tremper, de devenir blette. La soupe bougne, l'œil bougna de la choupe. Comme le bleu sur la peau, un fruit bougné est un fruit mâché. Quel opéro est bougnado, cette poire est mâchée. Bon alors c'est bon, je vous ai bien bougné la chronique. Avez tout compris? Vous avez tout bien compris? Allez, adieu.
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0: Adieu Laurent, à demain et bonjour à vous, ici Périgord qui vous accompagne pour préparer l'éclipse à vos côtés Thomas.
5: Matinale spéciale ce matin, votre radio de proximité avec vous depuis le marché de Piégut-Pluvier. Dans l'info d'ici, notre journaliste Margot Croison en direct avec les Périgourdins qui ont hâte de profiter du spectacle.
0: Mais il est 7h30, c'est le 90 secondes, le tour du monde de l'actu en France et dans le monde, Cyril Ardoredon.
6: Ce sera peut-être le plus beau crépuscule du siècle. Des millions de regards dans la même direction ce soir à partir de 19h20 pour l'éclipse de soleil. Elle est partielle en France à plus de 90%. Les conseils pour la regarder en sécurité sont sur ici.fr et émission spéciale sur votre radio locale ici entre 13h et 13h30. Après plus de 3 semaines, l'incendie du massif du Gros Bessillon dans le Var est désormais fixé. C'est ce qu'annonce la préfecture. Il n'est toutefois pas éteint. Près de 400 pompiers restent mobilisés. Au total, 6300 hectares ont été parcourus par les flammes depuis le 21 juillet. Un homme de 45 ans condamné hier à 2 ans de prison ferme à Niort dans les Deux-Sèvres pour avoir provoqué volontairement 11 départs de feu avec un chalumeau depuis le 25 juillet. Des incendies rapidement maîtrisés et neutralisés. Cet ouvrier agricole reconnaît les faits. Face aux feux de forêt, 45 départements de la moitié nord et du littoral méditerranéen sont placés en orange pour un risque élevé aujourd'hui. Face à la canicule, la quasi-totalité du pays, 78 départements sont en vigilance orange selon Météo France. Un touriste français agressé à Rome au cours d'une attaque présumée antisémite. C'est ce qu'a annoncé hier le gouvernement italien. L'homme avait été aspergé de spray au poivre vendredi avant d'être roué de coups le lendemain par le même homme. Et puis une vague de médailles pour les Français au championnat d'Europe de natation. L'or sur le relais mixte 4x100 mètres 4 nages. L'argent sur le 50 mètres papillon pour Maxime Grousset. Et le bronze pour Pauline Maillot en 200 mètres d'eau.
5: Merci Cyril Ardoredon. On y est, l'éclipse de soleil, c'est ce soir entre 19h29 et 21h16 en Dordogne. Ici Périgord est à vos côtés ce matin depuis le marché de Piégut-Pluvier. Comment vous préparez-vous? Est-ce que vous avez hâte? Bonjour Margot Croison.
7: Bonjour.
5: Notre reporter en direct pour cette matinale spéciale ce matin. Je crois que vous avez fait la rencontre d'un habitué des éclipses.
7: Oui, exactement, je suis avec Régis, il est juste à côté de moi. Lui, il a vu l'éclipse déjà en 1961. Bonjour Régis.
8: Oui, bonjour.
7: Vous pouvez nous expliquer un peu alors comment c'était en 1961? Vous étiez où?
8: À l'époque, j'étais à l'école primaire et le maître nous avait fait regarder l'éclipse, moyennant quoi on avait porté des morceaux de verre de fenêtre. Et il nous les avait fait fumer avec une bougie à l'époque. Et tous les élèves de l'école de Condat, on avait regardé l'éclipse avec ce mode-là.
7: D'accord. Voilà. C'était l'atelier à l'école.
8: Ça avait été l'atelier pendant un certain petit moment. Et puis on avait regardé l'éclipse. Et puis voilà, il était venu presque nuit, pas tout à fait, mais la lumière s'était vraiment assombrie. Et puis après, c'était passé au bout de 2-3 minutes, quelque chose comme ça.
7: Vous l'avez regardé dans la cour de l'école, du
8: coup ? On l'avait regardé dans la cour de l'école grâce au verre fumé. À l'époque, c'était ça.
7: Et c'est le maître qui vous avait dit, il y a l'éclipse, on va le faire.
8: Le maître qui nous avait fait une convaincue de faire ce genre d'expérience.
7: Et vous vous rappelez ce que vous avez pensé à 10 ans quand vous avez vu?
8: Alors, on le trouvait naturel. Le maître nous avait dit de faire ça. On l'a fait. Et comme à ce moment-là, le maître, c'était vraiment le maître. Et on n'avait pas à rechigner. On avait regardé l'éclipse tous ensemble, les élèves, garçons, filles. Et puis après, on était rentré à l'école, voilà comment ça s'était passé.
7: Alors vous dites, ça s'est assombri, c'est ça?
8: Ça s'est assombri, oui, la lumière avait vraiment faibli, comme si on se préparait au crépuscule, et puis après, la lumière était revenue, voilà. À l'époque, c'était ça.
7: Et alors,
8: comme souvenir de 61.
7: Et alors cette année, vous allez la regarder ou pas?
8: Bon, je vais la regarder si je suis dehors, mais si je ne suis pas dehors, je n'irai pas la regarder, voilà.
7: Oui, c'est ça.
8: Ça sera la troisième, puisque j'en avais vu une autre aussi. Voilà.
7: Oui, en 99, vous l'aviez vu aussi.
8: 99, voilà. Mais alors, je ne me rappelle plus où j'étais, je sais que je n'avais pas fait d'histoire, voilà.
7: Bah, très bien, merci voilà. Régis. Allez. Voilà, trois éclipses pour Régis, et nous, on la regardera bien ce soir avec les lunettes pour ne pas se brûler la rétine.
5: Avec les lunettes, merci Margot, c'est beaucoup mieux que les verres fabriqués chez soi, fumés, on ne sait comment. On le redit, hein, l'éclipse, ça se regarde avec des lunettes spéciales. On va continuer de parler de cette éclipse avec notre invité dans quelques minutes, à 7h45, on recevra Gérard Prédignac, le président du club d'astronomie Régulus.
0: Et on continue dans le journal de 8h, la suite de cette matinale spéciale pour une éclipse exceptionnelle.
5: Ici Périgord, aux côtés de ces périgourdins partis voir l'événement là où il sera le plus impressionnant, en Espagne. Nous avons pu suivre les derniers préparatifs de deux passionnés qui habitent à Périgueux et qui vont vivre sans doute le spectacle de leur vie. En attendant, on aura le droit à une journée très chaude.
0: Très très chaude, hein, 35-38 degrés attendus, avec un ressenti, vous l'imaginez bien, toujours un petit peu plus élevé. Vigilance orange pour la Dordogne à partir de midi, ça veut dire qu'il faut boire de l'eau sans attendre d'avoir soif. C'est d'ailleurs ce que je vais aller faire, il faut éviter de sortir et d'avoir des efforts physiques aux heures les plus chaudes. Il faut au maxi garder votre logement au frais en fermant les volets le jour. Et puis prendre s'il vous plaît des nouvelles des personnes les plus fragiles qui vous entourent. Côté route, côté gare, pas de soucis particuliers pour l'instant. Tous les trains partent à l'heure et arrivent à l'heure. En gare de Périgueux, enfin quand je dis arrivent à l'heure, 5-6 minutes pour le Limoges Bénédictin de 7h36, mais 25 minutes en retard pour le train qui arrive de Brive-la-Gaillarde en gare de Périgueux. Il ne sera là que vers 8h25. Soyez particulièrement patients et n'hésitez pas à nous appeler 05 53 53 82 82.
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0: Le dimanche, à la taverne de Saint-Cyprien, il y a un barbecue à volonté. Toute la viande est à volonté, même le dessert est à volonté, les légumes sont à volonté, les desserts sont à volonté, tout est à volonté, les entrées sont à volonté. Vous avez envie d'y aller parce que vous êtes gourmand comme Thomas qui est à côté de moi, vous êtes un gourmand.
5: Je suis très gourmand.
0: 05 53 53 82 82. Nous vous offrons deux invitations pour vous en mettre jusque là. Darla dir la dada, c'est jusqu'au 30 août, le dimanche. Nous vous invitons là pour ce dimanche soir parce que vous ne savez pas quoi faire. Pour cela, il faut nous appeler 05 53 53 82 82. On joue au jeu de la grotte ensemble. Vous vous retrouverez autour de la fontaine de Saint-Cyprien pour le traditionnel barbecue à volonté. Dimanche soir, vous y serez parce que nous vous y invitons. Mais jouez avec nous.

0: Ici Périgord, le plaisir qui se partage, la musique qui se partage, comme la bonne humeur, je la sens chez vous, vous avez le sourire, surtout quand on danse avec David Bowie et China Girl.
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0: Et Audrey qui vous accueille au 05 53 53 82 82. Et Thierry qui réalise ici Matin. Et Thomas pour l'info. Profitez s'il vous plaît de la fraîcheur matinale. Profitez de la douceur de vivre en Périgord. Car avant 8h, le son d'histoire, ma monsieur avec Stéphane Bern. Le son de Christophe Colomb. Et ça rime bien ensemble. Votre invité Thomas, c'est une matinale spéciale Éclipse avec ici Périgord ce matin.
3: Nous recevons Gérard Prédignac, le président du club d'astronomie Régulus. On a plein de questions à lui poser. Oui. Il est en direct depuis l'Espagne, là où l'éclipse sera totale.
0: Mais Thomas, c'est l'heure de rentrer dans la grotte. J'allais dire dans la gorge. Et non, c'est bien la grotte dans laquelle vous allez rentrer avec moi. Car Patrick qui est à Bergerac, n'a pas pu rester avec nous pour jouer et partir avec ses invitations. Mais il y sera dimanche soir à la taverne de Saint-Cyprien, autour de la fontaine, pour partager le barbecue à volonté. C'est génial. Quelle bonne idée. Je sais que vous aimez les saucisses. Je sais que vous aimez le barbecue. Je sais que vous aimez les légumes, les salades, le taboulé et tout ça à volonté.
3: Tout ce qui va avec l'été.
0: Alors pour cela, pour jouer avec Patrick et repartir avec les cadeaux, vous allez jouer au jeu de la parole d'une chanson sans chanter. À vous de retrouver ce tube en une minute, pas plus. C'est parti, top chrono et poker face pour moi. 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Brûler ce que l'on adore et réchauffer son corps. Ah, ça arrive si vous commencez. Hein.
3: Je crois que je l'ai.
0: Malgré tout l'amour que je te porte, toi tu n'y es vraiment rien, tu n'y entends vraiment rien. 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Vous avez la bonne réponse.
3: C'est un célèbre rocker.
0: Pas du tout.
3: Non. Ah bah, je pensais que c'était Johnny Hallyday.
0: Je recommence. Feu, mais... 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
3: Oh. Mais pas du tout.
0: Bon, enfin, c'est tout à fait perdu. Patrick, là là. Enfin, Patrick.
3: Désolé pour lui.
0: Ce qui ne me tue pas me rend forte. 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
3: C'est ça Jennifer. M'aide pas plus, bizarrement.
0: Jennifer.
3: Ah. Ouh là là.
0: Jennifer au soleil. M'exposer un peu plus au soleil. On jouera évidemment tout à l'heure et on écoutera Jennifer juste après 8h. Au soleil. Merci mon Thierry pour.
2: Exposer
0: bah oui.
2: Un peu plus au soleil.
3: Ça va mieux avec la musique comme
0: tout
3: ça. Là,
0: suite.
3: Je reconnais tout de suite forcément.
0: Pas facile ce jeu, hein.
3: Pas facile du tout.
0: Pas simple. En tout cas, ce qui est sûr, c'est que notre Patrick, il ne part pas grâce à vous ou à cause de vous avec ses invitations, dites donc. Allez, on jouera demain. Quelle est votre la première radio de proximité en Dordogne, cher?
3: Ici Périgord, évidemment.
0: Évidemment.
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0: Matinale spéciale éclipse, évidemment on en parle de cette incroyable éclipse avec votre invité Thomas. Il s'agit de Gérard Prédignac, le président du club d'astronomie Régulus.
3: Bonjour Gérard Prédignac.
5: Oui, bonjour.
3: C'est une première depuis plus d'un quart de siècle. La Dordogne va vivre une éclipse solaire de grande ampleur ce soir. Question que tout le monde se pose aujourd'hui, comment profiter du spectacle le mieux possible?
5: Alors, pour profiter du spectacle le mieux possible, il faut se trouver dans un endroit très dégagé vers l'horizon ouest, nord-ouest, là où va se coucher le soleil. puisque cette éclipse a lieu un peu avant le coucher du soleil.
3: L'éclipse qui ne sera pas totale, mais on aura le droit à un beau spectacle, justement, avec le coucher du soleil, je suppose.
5: Alors, ça sera une partielle, mais une partielle assez absolument même exceptionnelle, puisque, bon, il restera, je crois, 4% du soleil qui sera à peine éclipsé. On pourra voir un très fin croissant du soleil, alors que tout le reste sera dissimulé par la lune qui passe devant.
3: Est-ce qu'on aura une petite impression d'assombrissement?
5: Oui, tout à fait, à ce pourcentage d'obscurcissement, bien sûr. Bien sûr, puisque plus de 96% du soleil sera caché, l'obscurcissement sera très visible, effectivement, oui.
3: Vous êtes, vous, pas du tout en Dordogne, vous êtes en Espagne ce matin, dans la bande de totalité. Je suppose qu'il y a un petit peu d'impatience.
5: Alors oui, tout à fait. D'autant plus qu'on se réveille ce matin avec un temps qui est couvert, avec quelques appréhensions. Mais la météo, apparemment, indique un dégagement d'atmosphère dans la matinée. Donc bon, on est impatient de voir ce qui va se passer. On se trouve sur la côte nord de l'Espagne, un peu à l'ouest d'Oviedo pour notre part, mais on a des membres du club qui se trouvent sur plusieurs spots, notamment Leon, Ribadeo, San Pedro, nous c'est San Pedro, on a d'autres du côté de Santander. On a multiplié les points d'observation pour être sûr d'avoir quelque chose, disons.
3: En Espagne, en Dordogne, tout le monde parle d'une éclipse exceptionnelle. Bon, la dernière, c'était il y a à peine plus d'un quart de siècle. Pourquoi est-ce qu'elle est si incroyable, cette éclipse?
5: Ben, c'est une éclipse qui a lieu pas très loin de chez nous, disons. Bon, donc lorsqu'une éclipse, une telle éclipse se passe pas très loin de chez nous, on fait un maximum pour l'observer et surtout pour se positionner sur la ligne de centralité, c'est-à-dire là où elle va être totale et durer le plus longtemps possible. Cela dit, c'est très bref.
3: Ça va durer combien de temps à peu près, vous, en Espagne, la nuit, en plein jour?
5: Alors, nous, en Espagne, la totalité doit durer environ 1 minute 54 secondes d'obscurité.
3: Faudra en profiter,
5: pas
3: quoi.
5: Plus. Ah oui, il faut pas le rater.
3: Je suppose qu'il y a un intérêt scientifique aussi, peut-être, pour vous, d'observer ce genre de spectacle?
5: Ben, un intérêt scientifique, oui, parce que une fois le soleil éclipsé, on peut distinguer parfaitement toute la couronne solaire, c'est-à-dire tous les flux de matière et de rayonnement qui s'échappent du soleil sur toute sa périphérie. On peut voir les protubérances également directement à travers un instrument avec des filtres, bien sûr, mais on peut voir directement ça. C'est assez intéressant à suivre, effectivement, oui.
3: Je voulais qu'on rappelle avec vous ce matin les bons gestes pour regarder cette éclipse. On n'oublie pas les lunettes, hein, c'est ça?
5: Ah, tout à fait, oui. Bon, je sais qu'ici Périgord, on a distribué une grande quantité.
3: On est à court de stock.
5: Mais n'oubliez pas, ça m'étonne pas. Il faut surtout pas oublier les lunettes. Sinon, vous avez d'autres solutions également pour observer ceux qui peuvent en avoir ou en trouver dans les quincailleries. C'est des verres de soudeur, mais attention, indice 14. Qui sont des filtres très très efficaces et pas fragiles, et pas très chers d'ailleurs, pour observer le soleil.
3: Très bien. Gérard Prédignac, la prochaine éclipse de cette ampleur, c'est quand?
5: Pour la prochaine éclipse de cette ampleur, alors, il faut savoir quand même que les éclipses, vous en avez tous les ans, une ou deux à travers le monde. Tout dépend là où va passer l'ombre de la Lune sur la Terre.
3: Et pour la France?
5: Nous, sur la France, on en avait une absolument superbe en 1999. On y était, bien sûr. Mais vous en avez également une dans le sud de l'Espagne l'année prochaine. Dans un an exactement, et qui sera absolument spectaculaire, mais sud de l'Espagne, Maroc, Égypte. Donc c'est encore pas très loin de chez nous, mais bon, il faut faire un voyage, quoi.
3: Très bien, merci
5: celle-ci
3: beaucoup.
5: Elle durera pas loin de 6 minutes, celle-ci, donc c'est un peu plus facile à observer.
3: Encore voilà. Mieux, merci beaucoup Gérard Prédignac. Bon, on vous souhaite que le ciel se dégage en Espagne, et puis on espère que vous profiterez d'une belle éclipse.
5: Merci beaucoup.
3: Bonne journée.
5: Merci.
3: Interview évidemment à réécouter sur notre site internet ici.fr.
0: Il est 8h10.

0: Toi, mon toi, Élie Médéros, à la radio, 7h55. Place à retenir bien son nom pour savoir qui seront nos champions demain avec vous. Olivia Leray, vous mettez en lumière sur notre radio, sur votre radio ici Périgord cet été, les sportifs et sportives de demain. Coup de projecteur, Olivia, sur un jeune basketteur.
1: Nathan Soliman. Comment ne pas percer avec un nom qui sonne si bien ? 16 ans, 2m07, 95 kilos. Au sommet, un bouc, parfois, une moustache discrète et des bouclettes noires. Là où certains s'en mêlent dans l'immensité de leur corps, Nathan, lui, eh bien, il gère. Il a apprivoisé ses longues jambes et ses grands bras. Dextérité, c'est ce qui fait sa rareté. Puisqu'on a tous besoin de repères, c'est tout simplement... déjà, la relève de Victor Wembanyama. Beaucoup trop fort, vraiment, pour continuer de jouer contre des équipes jeunes. Nathan est entré au Pôle France avec 2 ans d'avance. Et en février dernier, il est devenu professionnel dans son club de Nantes, là où son papa, ancien international, jouait quand il n'avait même pas 5 ans. Quand on lui demande à Nathan s'il regarde des matchs de NBA, la référence, pour s'inspirer, il dit que pour l'instant, pas trop, qu'il préfère regarder les championnats français et européens, que souvent, pour lui, ça joue mieux. Marrant. Tous les recruteurs le suivent depuis longtemps, Nathan, pour l'Amérique et la draft. Il a encore un peu de temps. Ce sera en 2028. Mais on le place déjà dans le top 5 des jeunes qui se feront embarquer dans l'aventure de la NBA. D'ici là, il va donc rester en France pour continuer de grandir. Et puisqu'au basket, c'est la taille qui compte, à 13 ans, Nathan faisait 1m95 et il disait déjà ça.
2: Mes objectifs, aller jouer en NBA et être le meilleur joueur du monde.
1: C'est tout tracé, c'est tout droit.
0: C'est bien mieux que le pouce, on est... C'est ce qu'on lui souhaite, en tout cas, à la tête dans les étoiles, ici Périgord, avec Nathan, futur grand du basket. À suivre toute l'info, ici Périgord, dans moins de 3 minutes. Et Stéphane Bern, lui non plus, ne s'éclipsera pas ce matin. Quoique, pas facile à dire. Souriez, Thomas, souriez, va, mon grand.
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0: L'été, 35-38 degrés attendus aujourd'hui en Dordogne selon Météo France, le soleil, le ciel, les étoiles et juste avant l'info, un peu d'histoire comme chaque matin avec vous Stéphane Bern. Et Stéphane, on voyage au temps où Christophe Colomb se servait du ciel comme d'une arme.
9: Cette fois, Colomb n'ouvre pas de route. Il est bloqué et affamé. Et pour survivre, il va transformer une éclipse en chantage cosmique. Du bluff niveau poker, avec lune en guise de jeton. Jamaïque 1504. Les deux dernières caravelles de Christophe Colomb sont échouées sur la côte, rongées par le sel et les vers. Impossible de repartir. Les hommes tiennent à peine debout, la faim s'installe et l'aide tarde. Autant dire que niveau room service, on est plus proche de Koh-Lanta que du Club Med.
10: Le bonheur, si je veux.
9: Au début, les autochtones partagent leur nourriture. Puis ils se lassent. Trop de bouches à nourrir. Les réserves diminuent. On passe doucement de bienvenue à... Bon, vous avez une date de départ ou pas ?
11: On peut peut-être finir nos verres.
9: Colomb, lui, n'a plus beaucoup d'options. Alors, il fouille au fond du sac et tombe sur un livre, un almanach d'astronomie. Une date attire son attention. En février 1504, une éclipse de lune est annoncée. Le plan est risqué, mais brillant. Le soir venu, Colomb fait venir les chefs. Son dieu, dit-il, est furieux. Et il en donnera la preuve dans la nuit. Ambiance. Si vous ne coopérez pas, je coupe la lumière. Et voilà que la nuit tombe. La lune s'élève, puis lentement, elle s'efface. Une ombre la grignote, elle rougit, elle disparaît presque. Effets spéciaux dignes d'Hollywood, sans budget et 100% naturel. La panique gagne, on supplie Colomb, on lui demande d'arrêter ce prodige. Lui disparaît dans sa cabine, il laisse durer, puis revient au moment précis où l'éclipse s'achève. Le lendemain, les vivres affluent.
12: Ah voilà. Date de livraison, ce soir, minuit.
9: Bien utilisé. La connaissance peut parfois faire plus d'effet qu'une armée. Comme quoi, parfois, il suffit juste de décrocher la lune, littéralement.
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0: Mercredi 12 août, on ne s'éclipse pas aujourd'hui, on assume. Hello, welcome, bienvenue ici Périgord, 8h. Place à l'info, le journal Thomas Bonnet, et un tel événement n'était pas arrivé depuis plus d'un quart de siècle.
13: Éclipse de soleil d'une ampleur exceptionnelle ce soir et matinale spéciale sur l'antenne d'ici Périgord ce matin. Il faudra lever les yeux vers le ciel et avec des lunettes à partir de 19h29, maximum attendu à 20h24. Votre radio de proximité est à vos côtés ce matin en direct du marché de Piégut-Pluviers. Avec vous Margot Croison, bonjour.
14: Bonjour.
13: On se souvient autour de vous des grandes éclipses de 1961 et 1999.
14: Oui, j'ai parlé à beaucoup de marchands qui, eux, me disent qu'ils se souviennent bien de l'éclipse en 1999, notamment parce que c'était le matin et qu'il a fait noir en pleine journée, donc vers 11h. Beaucoup étaient déjà sur les marchés, ils ont regardé l'éclipse derrière leur étable. Et même plus loin, des personnes qui se rappellent de celle de 1961, comme Régis, il est fromager à Champagnac de Bel Air, on l'entendait tout à l'heure dans l'info d'ici. Lui, il a regardé avec son maître dans la cour d'école. Alors forcément, cette année, c'est un peu moins impressionnant. Beaucoup de gens me disent qu'ils la regarderont s'ils ont le temps, mais qu'ils ne vont pas s'arrêter de faire ce qu'ils font exprès pour la voir. Et puis, un autre facteur aussi, Thomas, c'est qu'il y en a beaucoup cette année qui n'ont pas réussi à avoir de lunettes, donc pas d'éclipse pour eux ce soir.
13: Et oui, on le dit ce matin, pas facile de trouver des lunettes. Ici, Périgord est à court de stock, certaines pharmacies aussi. Éclipse qu'il faut évidemment regarder avec ses lunettes spéciales, pas question de faire sans. Prochaine grande éclipse en 2081. Il y a donc ceux qui vivront l'éclipse depuis un point en hauteur ou le fond de leur jardin. Et puis il y a les passionnés prêts à faire des centaines de kilomètres pour profiter du spectacle. C'est en Espagne qu'il sera le plus impressionnant, dans la bande de totalité où la lune cachera complètement le soleil. Ici Périgord a pu assister aux derniers préparatifs d'Adrien et Pierre. Ils habitent Périgueux et attendent cette éclipse depuis des mois. Lola Salamand a pu les rencontrer juste avant leur départ pour l'Espagne.
15: Avant le grand départ, Pierre vérifie une dernière fois son sac à dos.
16: Surtout ne pas oublier les lunettes de protection pour l'éclipse, que ça serait bête de les oublier.
15: Les deux amis ont été minimalistes.
17: Pour une nuit, on prend la tente aussi, ne pas oublier la tente qui est à la cave.
18: On va prendre des chaises de camping, les vieilles chaises de ma grand-mère avec lesquelles elle regardait le Tour de France. On va voir si l'on peut regarder l'éclipse avec.
19: Qui est prêt à partir, prêt à faire feu quoi.
15: Le premier qui a eu l'idée de partir en Espagne, c'est Adrien.
18: Ma passion, ça remonte à quand j'étais tout petit. Il y avait mon père qui m'avait réveillé à 3h du mat. Il m'a dit, il y a une éclipse de lune, il y a une éclipse de lune, ça va être magnifique. On s'est réveillé à 3h du mat, ça avait été très dur et puis il n'y avait que des nuages dans le ciel.
15: Cette fois-ci, c'est une éclipse de soleil, mais pas question de se retrouver avec des nuages. Alors pour trouver le meilleur point de vue, Adrien a demandé conseil à ChatGPT, une intelligence artificielle.
18: Et il m'a conseillé de m'éloigner de la côte espagnole au niveau du Portugal pour éviter les nuages et le mauvais temps, de ne pas aller trop vers l'est non plus pour éviter que le soleil se couche trop tard. Et donc Burgos était un bon compromis finalement entre les deux. Donc il y aura Soria, où on aura une chance d'être en altitude, et Burgos qui est aussi en altitude un peu et qui nous permettra d'avoir un beau ciel dégagé normalement.
15: En attendant, ils vérifient régulièrement la météo et l'état du ciel et se retiennent de regarder trop de vidéos d'éclipses pour ne pas se gâcher la surprise.
13: Et sur ici.fr, on vous a évidemment mis tous les lieux et les conseils pour pouvoir regarder cette éclipse au mieux en Dordogne.
0: Un homme de 29 ans condamné à un an de prison hier par le tribunal de Périgueux.
13: Jugé coupable de violences conjugales et de menaces de mort sur sa petite amie, il avait été interpellé au Lardin Saint-Lazare en mai, placé ensuite en détention provisoire pour non-respect des mesures d'éloignement. Une amende de 135 euros pour trois jeunes de 24 ans, verbalisés lundi pour un feu de camp allumé en pleine nature à Coulors. Ils descendaient l'île en canoë et en paddle et ont allumé un feu au bord de la rivière pour cuire les poissons qu'ils avaient pêchés. Malgré la proximité du cours d'eau et leur bidon d'eau, cette pratique est interdite dans ce contexte de sécheresse et de risque incendie. Pas d'amélioration de ce point de vue d'ailleurs à attendre avant un bon moment, puisque la Dordogne passe en vigilance orange canicule à midi, quatrième épisode de très forte chaleur de l'été dans notre département.
0: Ici Périgord, il est 8h04, il veut éviter un sanglier et fait plusieurs tonneaux avec sa voiture.
13: Spectaculaire accident lundi soir à Saint-Même de Pérérolles. L'automobile automobiliste de 37 ans roulait sur un chemin lorsqu'il a croisé la route de l'animal. L'homme a été blessé à la tête et transporté à l'hôpital de Bergerac. Son permis avait été suspendu et il était sous l'emprise de stupéfiants. Une enquête est ouverte. Accident aussi pour ce couple de Britanniques. Dans la nuit de lundi à mardi, leur voiture a percuté un poteau électrique en béton à Saint-Nathalène en Périgord noir. Le conducteur a perdu le contrôle dans un virage. Il a été testé positif à l'alcool. Sa passagère, elle, a été transportée à l'hôpital de Sarlat avec des blessures au bras.
20: Thomas, un ancien président de la République aperçu en Dordogne.
13: François Hollande a fait un passage au jardin d'Erignac à Salignac-Eyvigue lundi soir. Invité avec sa femme, la comédienne Julie Gayet, pour les pique-niques en blanc organisés chaque semaine. L'ancien chef de l'État a joué le jeu des photos, a pris le temps de discuter avec les visiteurs qui ont pu lui demander s'il serait candidat à la prochaine élection présidentielle en 2027. Jeanne de Butler a pu joindre François Hollande pour Ici Périgord. Il est resté assez évasif sur la réponse.
21: Je suis venu en voisin. La Dordogne est tout près de la Corrèze et réciproquement. Et donc, ça m'a fait une petite escapade. Ça a pu être non pas un objet de conversation, mais comme ça, un échange rapide au milieu de selfies, de mouvements de sympathie. Mais je n'étais pas du tout en campagne, c'était vraiment pas le lieu de faire je ne sais quelle annonce ou de je ne sais quelle propagande. Les gens étaient là pour passer un bon moment, ils étaient heureux peut-être aussi de me voir également là. Oui, ça peut arriver, qu'ils me posent cette question. Et j'ai toujours la même réponse, c'est que je ferai connaître ma décision au mois de décembre, donc on a encore le temps.
13: François Hollande, habitué des pique-niques au jardin d'Erignac. Troisième passage ici, les photos sont sur notre site internet ici. Un ministre attendu en Dordogne ce vendredi, visite du ministre délégué à l'intérieur, Jean-Didier Berger. Il sera à Sarlat et il répond à l'invitation du maire de la ville pour rencontrer des gendarmes. Le maire, justement, Basile Fagnier, souhaite parler de la progression des problèmes liés aux stupéfiants et aux violences. Puis 38e édition du Trophée des Châteaux. Aujourd'hui, une cinquantaine de cyclistes vont s'affronter entre les châteaux de Castelnau-la-Chapelle et celui des Milandes. 33 tours de circuit à partir de 16h et un périgourdin parmi les favoris, Gabriel Payancé.
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13: Encore quelques minutes pour profiter de la fraîcheur matinale.
20: Oui, c'est ce que vous nous dites sur la page Facebook ici, Périgord comme Virginie, à la relevée à 7h41, déjà 21 degrés avec un vent très chaud, pas de nuages à l'horizon, à Champ-Romain en Périgord vert. Coucou Virginie, pareil à Saint-Astier, 20 degrés ce matin, belle journée à vous Marie-France. Voilà, c'est vraiment la température que l'on a un peu partout sur la Dordogne ce matin, autour des 20 degrés. Ça va considérablement monter cet après-midi, limite multiplié par 2, du 35-38 degrés attendu, voire du 39 dans la vallée de la Dordogne. Vigilance orange pour le département à partir de midi. Buvez de l'eau régulièrement, évitez de sortir aux heures les plus chaudes. Trouvez des endroits frais, comme des grottes, comme des centres commerciaux, comme des cinémas. Il y a plein de films super. Et puis n'oubliez pas de passer un petit coup de fil à votre voisin âgé, à votre mamie, à vos parents. Et puis à nous appeler également 6 ou 6 05 53 53 82 82. 6 ou 6 sur la route pour l'instant. Tout va bien et en gare. Pas de problème particulier si le train qui va pour Bordeaux, qui va sur Bordeaux à 8h07, accuse un retard de 5 minutes ce matin. Bonne route.
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20: Un jour, une éclipse, Barbatruc et pour la musique, soleil. Avec Jennifer, la voilà, la Jennifer au soleil. 8h08, en voilà une heure miroir pour cette journée de l'éclipse. Bonjour.

0: On chante, on chantonne ensemble avec Jennifer et au soleil, 8h12.
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0: Hello everybody. Comment ça fait ce matin? On se prépare évidemment tous et toutes pour l'éclipse. Ici Périgord vous accompagne tout au long de la journée et cette matinée plus particulièrement pour ce sacré moment à vivre ensemble. On dira ce soir Thomas. Hein.
3: Évidemment, j'ai mes lunettes en plus.
0: Pareil, tout pareil. Ben, j'ai voilà. Les miennes aussi. Je ne les sors pas de l'étui. Au risque de les rayer, attention, de ne pas rayer, de ne pas sortir ses lunettes et de s'amuser avec. On ira sur une colline, peut-être nous rencontrerons-nous là-bas. Avant 8h30, portrait de Laurie. Laurie, elle est joueuse de foot, elle est devenue coach à Trélissac. Aude Razzo nous dira de faire attention aux faux gendarmes papiers du véhicule. Et bien sûr, avant 8h30, on va jouer ensemble. C'est l'info insolite au 05 53 53 82 82. Je vais vous donner le début d'une info insolite. À vous de trouver la bonne chute parmi deux propositions, Thomas. C'est parti. Qu'est-ce qui a été rendu 116 ans plus tard par le petit-fils de l'emprunteur? Ça se passe au Pays de Galles. Sont-ce deux livres ou deux disques? 05 53 53 82 82. Qu'est-ce qui a été rendu 116 ans plus tard par le petit-fils de l'emprunteur? Sont-ce deux livres ou deux disques? 05 53 53 82 82. Pour vous récompenser, parce que vous allez trouver la bonne chute, si j'ose dire, non pas de reins, mais de blagues et d'infos insolites, eh bien évidemment, vous nous appelez. Et vous repartez avec votre menu 100% canard. Ce sera vendredi soir à 19h à Creys. Le chef Basolten de la guinguette d'aujourd'hui vous a réservé un menu formidable autour de la salade périgourdine, du filet de canard, de la saucisse de canard, de la tarte aux pommes. Vous allez vivre une soirée en amoureux, une soirée organisée à Creys, à la halle de Creys, magnifique, par le FC Coteau Peu Charmant. 05 53 53 82 82. Qu'est-ce qui a été rendu 116 ans plus tard par le petit-fils de l'emprunteur, de livre ou de disque?
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0: Réglez vos montres, il est 8h15, ici Périgord, Thomas, c'est l'heure de C'est pas vrai, notre rendez-vous anti-arnaque.
3: Attention, si le numéro des gendarmes s'affiche sur votre téléphone, ce ne sont pas forcément eux qui vous appellent. Aude Razzo, on vient d'avoir plusieurs alertes.
7: Oui, je vous fais le scénario, votre téléphone sonne, le numéro est bien celui d'une gendarmerie, là pas loin de chez vous, le nom de la gendarmerie s'affiche carrément, même parfois sur le téléphone, et voilà cet officier au bout du fil, il vous parle comme un gendarme, il est très crédible, et il vous raconte une histoire inquiétante, une plainte a été déposée contre vous, où vous devez régler plusieurs centaines d'euros de contraventions. Si vous y croyez, et c'est difficile de ne pas y croire, surtout quand on panique un peu, plusieurs scénarios sont possibles, mais à l'arrivée, vous tomberez toujours sur quelqu'un qui essayera, d'une manière ou d'une autre, de vous soutirer vos informations bancaires, voire même vous piquer votre carte bleue. Il y a carrément des faux coursiers qui viennent jusque chez

0: pour la récupérer. Une chose à garder en tête toujours, ni la gendarmerie ni la police ne vous demanderont jamais d'informations bancaires, jamais.
1: Bon alors comment est-ce qu'on fait pour savoir si ce sont vraiment les gendarmes que l'on a au bout du fil ?
0: Mais généralement déjà quand la gendarmerie vous appelle, c'est plutôt en numéro masqué. Dans tous les cas, ce que je vous conseille, et je donne exactement le même conseil d'ailleurs quand c'est la banque qui vous appelle, vous raccrochez poliment et vous rappelez. Donc le 17, si vous voulez les gendarmes ou la police, vous demandez à parler à la personne qui était censée vous parler au départ et vous serez très vite fixé. Question que vous vous posez peut-être, comment l'escroc a-t-il fait pour faire s'afficher le vrai numéro des gendarmes sur votre téléphone ? Ça, j'en ai déjà parlé. En fait, ils ont un logiciel tout bête et ils trafiquent le numéro qui s'affiche. C'est vraiment tout simple et c'est dévastateur.
2: C'est incroyable, hein, effectivement. Merci Oda demain matin pour une nouvelle arnaque à retrouver évidemment sur l'appli ICI et ICI.fr 8h17.

0: Les Rolling Stones avec Start Me Happy, les 8h20.
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0: Jean Vissi, Pierre, Paul, Jacques et Laurie aujourd'hui. Laurie, elle est coach de l'équipe féminine de Trélissac après avoir été joueuse. Alors elle vient de vivre une montée, imaginez-vous, géniale avec cette montée en régional 1. Pour elle, c'est une aventure humaine, sportive, qu'elle savoure pleinement en Dordogne. Bonjour Laurie.
2: Bonjour, donc je m'appelle Laurie Boyer. Ça fait 2 ans maintenant que je coach l'équipe première des seniors féminines à Trélissac. Et ça fait maintenant 7 ans que j'ai posé mes valises en terre périgourdine.
3: Bonjour Laurie. À quel âge vous avez pris votre première licence de football et dans quel club ?
2: J'avais 14 ans et c'était dans le club du Rodez Aviron Football. Tous les week-ends, j'étais au bord des terrains dans mon petit village à Rignac. Mes frères se sont lancés dans le football aussi, donc moi je les ai regardés. On regardait beaucoup le football à la télé. Et du coup, à l'âge de 14 ans, avec mes parents, on a décidé de se lancer. Et donc il a fallu faire 20-25 minutes du coup, pour aller du côté de Rodez, parce que sinon c'était avec les seniors féminines dans mon village, mais à 14 ans, ça faisait un peu tôt. Le football féminin n'était pas développé comme maintenant, donc une fille qui joue au foot, ça paraissait peut-être un petit peu particulier. Mais moi, en fait, on m'a toujours connue avec un ballon. Je m'entraînais beaucoup devant chez moi au foot et tout. Donc, il n'y a pas trop eu de surprise non plus. La seule problématique, du coup, c'était, j'aurais aimé commencer plus tôt.
3: Et après, il y a eu cette opportunité professionnelle d'être à la fois joueuse à Trélissac et aussi de passer vos diplômes de coach. Vous étiez quelle joueuse, quel type de joueuse, vous, Laurie ?
2: Alors, moi, je suis passée un petit peu par tous les postes, entre guillemets. Quand j'étais à Rodez, j'étais plutôt sur des postes offensifs, c'est-à-dire ailière, voire même attaquante, ce qui ne me correspond pas du tout. J'en veux pas du tout à mes coachs, loin de là. Après, c'était une expérience comme d'autres. Ici, à Trélissac, où je me suis beaucoup épanouie en tant que numéro 6, donc milieu défensif. Que voilà, tout ce que j'aime, en fait, l'endurance.
3: J'ai vu sur Internet que vous étiez une joueuse plutôt technique qui parfois narguait ses adversaires, notamment lors d'une victoire 2-1 face à Soyaux.
2: Alors, je me rappelle même pas, comme quoi. Après, j'ai vécu beaucoup de matchs, donc. Mais oui, je cache pas que j'aime bien narguer un petit peu, mais quand ça va dans mon sens, après, par contre, l'inverse, c'est un petit peu plus compliqué pour moi.
3: Cette saison, elle a été plutôt extrêmement positive. Là, vous étiez en Régional 2 cette année, mais vous remontez, c'est ça, si je dis pas de bêtises. Hein. Si vous deviez garder un seul match de la saison.
2: Oula. On pourrait dire celui de Toulouse, par exemple. Coupe de France, premier tour fédéral, parce que là, c'est une expérience unique pour les filles, enfin, pour le groupe en général, que ce soit pour les filles ou pour moi-même, en tant que coach, parce qu'on l'a vécu ici il y a quelques années, de jouer contre un club pro qui en plus monte en D1. On a perdu 6-1, on menait 1-0 au bout de 6 minutes de jeu, et donc après Toulouse a égalisé à la 11e, après c'était très vite.
3: Vous serez où pour suivre France-Sénégal?
2: Je serai sûrement en train de faire la peinture de ma maison. Non, je rigole. Non, je pense que je serai derrière la télé, tranquillement, en train de regarder les Bleus.
3: C'est quoi votre pronostic pour la Coupe du Monde?
2: Je pense qu'on va faire un beau parcours, nous, la France, mais je ne vois pas gagner la Coupe du Monde. Je peux me tromper. C'est un pressentiment, je ne sais pas. Après, sinon, je vois bien l'Espagne. Non, pas le Portugal, mais l'Espagne ou la France, je pense. Un des deux.
3: Merci, Laurie.
0: Eh ben dites donc, sacré Laurie, on était à deux doigts. Merci en tout cas Laurie de porter haut et fort les couleurs des femmes dans le sport que le public apprécie de plus en plus hein, quand il est joué par des femmes, et c'est tant mieux. Comme le rugby d'ailleurs, hein, qu'on regarde de plus en plus à la télé. Allez, belle matinée avec ici Périgord, j'espère que tout va bien, il est 8h24. On passe le petit-déj ensemble, la matinée ensemble. Et le ciel est bleu, le soleil est jaune, oui, bah oui. Jusqu'à ce qu'il soit noir ce soir vers 19h19 pour cette éclipse incroyable. Étienne Dao, tombé pour la France. À tout de suite.

0: Solide, toute l'actu dans moins de 3 minutes. Et après 8h30, la musique de Michel Berger, celle que vous aimez. A tout de suite, Hélène.
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0: Et le mode été, ben, elle l'a trouvé, Hélène. Elle vient de Pau, Hélène, mais elle est en vacances à Sarlat. Bonjour Hélène.
5: Bonjour.
0: Comment ça va?
5: Ravie d'être avec vous.
0: Et ben, en tout cas, c'est partagé ce plaisir. Racontez-moi un petit peu pourquoi avoir choisi Sarlat pour vos vacances, Hélène?
5: Parce que j'ai ma grand-mère qui habite là-bas, donc je vais toujours un petit peu la voir l'été.
0: Ouais.
5: Et du coup, là, quand j'ai entendu la radio dans la cuisine, je me suis dit, je veux jouer pour vendredi.
0: Allez. Vous irez à Creys à partir de 19h, voilà, pour vraiment participer à ce moment super. C'est la traditionnelle fête du canard, on en reparle dans quelques instants. Mais retour évidemment, Hélène, sur ce qui a été rendu 116 ans plus tard par le petit-fils de l'emprunteur, et ça se passe au Pays de Galles.
5: Eh bien, c'est des livres, bien sûr.
0: Des livres empruntés en 1910 dans une bibliothèque du Pays de Galles, c'est incroyable.
5: Ben oui, c'est ça.
0: Bon, dites-moi, Hélène.
5: Est-ce que c'était un peu... c'était pas trop dans le thème, quand même.
0: Oui. Dites, Hélène, FC, Coteau, Pécharmont, ils font leur traditionnelle fête du canard. Vous y serez à partir de 19h. Le chef Bas Holten de la guinguette d'aujourd'hui de Creys vous prépare un menu pour deux. 100% canard, salade, filet de canard ou saucisse, les pommes de terre sarladaises, vous devez vous en mettre jusque là si j'ose dire, depuis que vous êtes chez mamie, et la tarte aux pommes. Ce soir, depuis Sarlat, vous allez regarder l'éclipse?
5: Oui, tout à fait, on va regarder ça avec les lunettes, bien sûr.
0: Okay. Ah oui, oulala, surtout. Hein. Elle s'appelle comment votre grand-mère?
5: Jeannette.
0: Bon, Jeannette. C'est Jeannette. Est-ce qu'il y a une petite chanson de Jeannette? Oui? Non? Ah, je ne sais plus. Bon, Hélène, belle journée avec Jeannette, et à bientôt à Sarlat.
5: À bientôt.
0: Au revoir. Ciao.
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0: À Sarlat ou ailleurs, l'info d'ici à 8h30, c'est la grande éclipse du soleil ce soir, Thomas.
7: Une matinale spéciale avec Ici Périgord en direct depuis le début de la matinée, depuis le marché de Piégut-Pluviers, à vos côtés pour savoir comment vous allez profiter de ce spectacle exceptionnel.
0: Mais il est 8h30, place aux 90 secondes en France et dans le monde, et c'est avec vous Cyril Ardo-Redon.
8: Le plus beau crépuscule du siècle, l'éclipse de soleil, c'est ce soir à partir de 19h20 environ. Elle est partielle à plus de 90% en France. Pour la regarder, il faut être équipé de lunettes spéciales. En 1999, lors de la dernière éclipse totale, le ministère de la Santé avait recensé environ 250 lésions oculaires. Dans la Drôme, situation stable cette nuit sur l'incendie dans le massif du Claps à Bellegarde-en-Diois. En 10 jours, le feu a brûlé environ 400 hectares. Les conditions météo aujourd'hui font craindre des reprises de feu aux autorités. Face aux feux de forêt, 45 départements de la moitié nord et du littoral méditerranéen sont placés en orange pour un risque élevé. 78 départements sont placés en vigilance orange canicule par Météo France. Le ministère de la Transition écologique réunit aujourd'hui le comité de suivi hydrologique et les préfectures de région pour faire un état des lieux de la sécheresse. Actuellement, 62 millions de personnes, soit 94% de la population de métropole, est concernée par une restriction sur l'eau potable. Au moins 11 jeunes Français détenus en Thaïlande pour trafic de cannabis depuis le début de l'été, arrêtés alors qu'ils rentraient en Europe avec des valises pleines de drogue. Ils disent être tombés dans un piège tendu sur Internet par des trafiquants. Et puis en foot, la Super Coupe d'Europe pour le PSG. Peut-être un nouveau trophée sur la cheminée des Parisiens. C'est la rencontre entre le vainqueur de la Ligue des Champions et de la Ligue Europa. Paris affronte les Anglais d'Aston Villa dès 21h à Salzbourg, en Autriche.
7: Merci Cyril Ardo-Redon. Encore quelques heures de patience avant de pouvoir admirer l'éclipse de soleil ce soir à partir de 19h29 en Dordogne. Matinale spéciale depuis le début de la journée. Ici Périgord avec vous sur le marché de Piégut-Pluviers. Rebonjour Margot Croison.
9: Bonjour.
7: Cette fois-ci, vous êtes avec deux commerçantes installées dans le marché qui attendent le spectacle avec beaucoup d'impatience, je crois.
9: Oui, c'est ça, je suis avec Paola et sa fille Morosia. Elles vendent du miel sur le marché de Piégut-Pluviers et elles sont préparées. Donc, vous me disiez, Paola, depuis 3 jours, vous êtes équipée.
10: Exactement, pendant 3 jours, on est équipée. Là, on a commandé les lunettes. Ça fait déjà 3 jours à la pharmacie en espérant que c'est des bonnes lunettes. Il y a le CE, il y a le bon numéro parce qu'on n'a pas le droit de les ouvrir avant. Donc là, on est au top des tops. Et on est à fond parce que moi, j'ai vu des gens en 99. Et là, je suis à fond pour voir au moins l'éclipse de ce soir.
9: Mais pourquoi vous l'avez déjà vue, donc pourquoi ça vous intéresse de la revoir encore?
10: J'adore, c'est vraiment très très très beau, très très joli.
9: C'est quoi qui est impressionnant?
10: C'est impressionnant quand on se retrouve surtout dans le noir. Quand on est bien dans le noir, je vois que ça fait vraiment l'obscurité. Et après, ça revient un peu par peu. C'est super, très beau. Ceux qui ne l'ont pas vu, mettez-vous bien, bien, bien, bien en face pour bien regarder. C'est super.
9: Et à côté de vous, juste à côté de vous, il y a votre fille, du coup, Morosia, 18 ans. Vous n'avez jamais vu d'éclipse, du coup. C'est la première.
11: Moi, effectivement, je n'ai jamais vu d'éclipse de toute ma vie. Donc là, c'est la première fois. J'ai super hâte de voir, du coup, et de voir en réalité ce que ça fait.
9: Ouais, pourquoi t'as hâte de voir tout ça?
11: Parce que c'est exceptionnel, on voit pas ça tous les jours. Et la prochaine, apparemment, c'est en 2081. Donc écoutez, autant qu'on la voie maintenant. Donc voilà, j'ai super hâte.
9: Et alors, vous me disiez, vous, donc vous êtes de Charente, vous avez déjà votre spot là-bas, c'est ça?
11: Oui, c'est ça, exactement. On en a un plus précisément à Confolens, sur une place au lycée général, normalement. Donc c'est là où il y a le meilleur spot. Donc écoutez, on verra bien. J'espère que c'est bien vrai. Et donc voilà.
9: Ben voilà, donc vous déballerez vos lunettes au lycée, du coup. On vous souhaite une bonne éclipse. L'éclipse qui sera visible chez nous, Périgord, de 19h30 à 21h30 à peu près, Thomas.
7: C'est ça, merci beaucoup Margot Croison. Les lunettes, très important. Puis si vous cherchez toujours un lieu pour voir cette éclipse, vous n'hésitez pas à aller sur notre site internet ici Périgord pour avoir toutes les infos sur les lieux où profiter de l'éclipse.
0: Dans le journal de 9h, Thomas, la Dordogne en vigilance orange pour la canicule à partir de minuit.
7: Chaleur et sécheresse toujours au programme et les autorités particulièrement sévères cet été pour prévenir tout départ de feux de forêt. Une quarantaine de personnes verbalisées depuis le début de la saison en Dordogne. Et pour la météo, Carole, ben voilà, il va faire encore très très chaud aujourd'hui.
0: 35-38 degrés attendus sur la Dordogne, Thomas. Vigilance orange, ça veut dire boire de l'eau, éviter de sortir aux heures les plus chaudes, garder son logement au frais en fermant les volets. Ben pourquoi pas dès maintenant et prendre des nouvelles des personnes les plus fragiles. 18 à 20 degrés actuellement sur la région, c'est ce que vous nous dites en tout cas sur la page Facebook. Ici Périgord, côté route, ça circule bien. En revanche, c'est la gare de Périgueux qui accuse quelques retards. De train Limoges-Bénédictin pour aller à Limoges, 8h45, un retard de 5 minutes. 9h14 pour aller à Mussidan, retard de 5 minutes également pour le train de 9h14. Renseignez-vous peut-être avant de vous rendre en gare de Périgueux et n'hésitez pas à nous signaler tout retard, 05 53 53 82 82.
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0: Et petit déjeuner en votre compagnie, Jordan. Jordan est à Thonon, il vient de nous apporter des croissants tout chauds. Merci Jordan. C'est vrai qu'il n'y a pas de honte de se faire plaisir, dites donc. Il n'y a pas de honte de chanter avec Michel Berger, 8h36. Bonne journée avec Ici Périgord.

0: L'un des plus incroyables mélodistes français, Michel Berger, y a pas de honte, il est 9h moins 20.
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0: Avec Thomas pour l'info, avec Thierry à la réal de cette émission jusqu'à 9h. Réalisation évidemment, et puis Audrey qui vous accueille au 05 53 53 82 82. N'hésitez pas, orage, oh les espoirs, les bons réflexes à avoir en cas d'orage seront donnés avant 9h par notre Doc Kirzek. Et des orages, on en attend pour ce week-end. Julien Pellet, lui, est au jardin avec Jean-Louis, l'expert jardin, au milieu de lanternes chinoises, c'est magnifique. Et puis l'éclipse dans un cadre incroyable à vivre sur les terrasses du château de Carlu, on en parle dans moins de 5 minutes, c'est l'événement d'ici. Et puis c'est un plaisir que l'on partage ensemble le matin avec Isabelle aujourd'hui. Isabelle, elle va devenir marinière et l'apéro, elle adore ça en mer, elle est depuis ici La Rochelle.
3: Le top du top, c'est quand la marée le permet, se faire le petit tour par le vieux port. Alors là, c'est magique. Bonjour, je m'appelle Isabelle. Mon petit plaisir de l'été, c'est d'aller prendre l'apéritif en voilier avec des amis, sortir le soir sur Yoda, un petit voilier de moins de 12 mètres, très sympa, sortir les voiles. Le top du top, c'est quand la marée le permet, se faire le petit tour par le vieux port. Alors là, c'est magique, mais même sans ça, un petit tour sur l'eau quand la météo est bonne, c'est vraiment chouette. Après, chacun amène ce qu'il a envie, c'est apéro, c'est pas apéro, c'est comme on veut, c'est un petit temps de partage, de respiration, d'être un petit peu plus encore en contact avec la nature. On l'est un petit peu quand on est en ville, mais ça fait du bien de partir un peu. Et voilà, pas obligatoirement la partie de pêche, mais ça, c'est en fonction des envies et des intérêts de chacun.
4: Et vous avez le permis bateau, j'imagine?
3: Alors, c'est pas obligatoire, mais oui, je l'ai aussi. J'ai le permis côtier et je développe aussi des choses professionnellement dans ce domaine. En train de devenir marin, marin professionnel. J'ai passé une formation au lycée maritime, certificat de matelot pont. Pour commencer l'activité, là je suis en transition. Pour ma transition, je vais m'inscrire à la médiathèque. Pour m'asseoir aussi, parce que le plaisir de l'été, c'est aussi lire sur la plage, et puis coin sympa, pour pouvoir s'arrêter de temps en temps.
0: Ah mais oui, qu'est-ce que c'est agréable de lire l'été. Quel est le vôtre? Quel est le livre que vous avez sur votre table de chevet? N'hésitez pas à nous le dire et à partager vos coups de cœur de l'été sur la page Facebook Ici Périgord. Pour Jean-Louis, ça j'en suis sûr, c'est un livre de jardinage. Jean-Louis, notre expert jardin, il est à suivre.
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0: Celle-ci, on ne l'allume pas. Non, non, elle possède les mêmes couleurs que le drapeau belge. C'est une sacrée plante. Jean-Louis, notre expert jardin, nous éclaire. Il est avec Julien Pellet.
6: Jean-Louis, j'ai une colle pour vous. Samedi dernier, au restaurant, j'ai découvert une plante qui couvrait tout un mur. Alors, elle était couverte, cette plante, de belles clochettes semblables à des lanternes chinoises. À votre avis, c'était quoi?
7: Alors Julien, un petit renseignement. Les clochettes étaient rouges, jaunes, noires?
6: C'est ça, exactement. Un peu comme le drapeau belge.
7: Eh bien, vous avez tout dit. Vous aviez face à vous, alors on y va, Abutilon megapotanicum, ou drapeau belge, ou lanterne chinoise. Je trouve que c'est plus facile. Lanterne chinoise, ça parle à tout le monde, on voit immédiatement à quoi ça ressemble. C'est un vrai buisson couteau suisse, à savoir, on peut le palisser, comme vous l'avez vu. Il va cavaler sur les murs en accrochant juste les branches principales. C'est un excellent couvre-sol pour les pentes. On peut le mettre en massif, pas mal. La floraison a démarré au mois de mai, s'arrêtera. Quand elle s'arrêtera? Novembre ou décembre, c'est souvent une forte gelée qui arrête la plante. Une taille par an, alors là, encore aussi simple que la bélia d'hier. L'engrais, évidemment, un bon paillage au sol. Et alors, la particularité, à longueur d'année, vous pouvez faire des boutures dessus. Vous prenez des petits rameaux de 10 cm, vous les mettez dans l'eau ou directement dans le bon terreau qui va bien. La plante se débrouille, vous avez des plants pour boucher les trous pour offrir ou pour cacher un mur disgracieux, ça va tout seul. Abutilon mégapotanicum, entre nous, on l'appellera lanterne chinoise.
6: Au drapeau belge.
7: Bien.
6: Allez, on se retrouve demain pour parler de salade.
0: Oui, de frisée et de scarole pour faire une bonne salade fraîcheur. Merci à tous les deux, que la lumière soit. Eh bien, la lumière, elle est là. Et elle vient de la voix de Céline Dion. Bonjour. Pardon.

0: Céline Dion avec Bonjour, Pardon, Merci, en septembre, en concert, et puis l'année prochaine également, vous avez peut-être vos places. Chanceux, dites donc, quel temps fait-il chez vous? Marlène nous a envoyé depuis Nontron, depuis la Vendée du Bandia, un 18,4 degrés cette nuit, 38 degrés au plus fort cet après-midi, à l'ombre des arbres, au bord du Bandia. C'est un bel endroit en tout cas, où il y a peu d'eau, elle était bien. Hier, Marlène, je pense qu'elle va y retourner cet après-midi. Jean-Luc, lui, est à Fonronque. Il fait 22 degrés actuellement à Fonronque. Bon mercredi à tous, nous dit notre ami Jean-Louis. 35-38 cet après-midi, je vous parle même pas du côté ressenti. Et on startine, s'il vous plaît, d'un 10-50 côté crème solaire. C'est précis, les pile poil, top départ, 8h48. C'est l'événement d'ici et ce soir, il fera les 34-35 degrés en Dordogne pour apprécier l'éclipse. Et puis bam, d'un seul coup, les températures vont chuter. On n'oublie pas les lunettes homologuées, direction les terrasses du château de Carlu. À partir de 18h30, habitants, visiteurs, vacanciers sont invités à partager un grand pique-nique en plein air dans le cadre exceptionnel du château de Carlu, au-dessus de la vallée de la Dordogne. Bonjour Philippe Limousin.
1: Et bonjour.
0: Philippe, vous êtes président de l'association Les Amis de Carlu. Deux mots d'abord sur le château, pour celles et ceux qui ne le connaissent pas. Décrivez-moi ce lieu unique.
1: Eh bien, effectivement, c'est un lieu unique, c'est un château, enfin, et qui a un gros avantage, c'est que tout le monde peut le visiter, il est ouvert au public.
0: Gratuitement, il est libre.
1: Et gratuitement.
0: Libre d'accès. Un château qui date de quand? Un peu d'histoire.
1: Du 11e siècle.
0: Il reste quand même deux, trois choses à voir. On peut déambuler. Hein, on le voit sur les photos, évidemment. On peut encore déambuler, voir des choses imaginées. C'est un château où on imagine des choses, en fait.
1: C'est exactement ça. Il a souffert pendant la guerre de 100 ans. Ouais. Mais il reste plein de choses à voir. Et puis, on peut déambuler, comme vous dites. C'est vrai que c'est assez magique.
0: Les Amis de Carlu, c'est l'association dont vous êtes le président. Quel est le rôle de cette association?
1: Alors, c'est une association qui a été créée il y a 60 ans et qui a pour but vraiment de contribuer à l'embellissement, la prospérité de Carlu, de son château, c'est sûr, mais aussi des rives de la Dordogne, de tout l'aspect touristique aussi du village qui est situé entre Souillac et Sarlat, en plein cœur du Périgord noir. Et on est là pour aider à le dynamiser.
0: Alors, dynamiser, parce qu'une association et un château, ça s'entretient, ça demande des sous, c'est le nerf de la guerre comme à chaque fois. Et ça fait partie des animations que vous organisez pour récolter des sous, comme ce soir?
1: Exactement. Là, on a saisi l'occasion, c'est un moment unique et oui. C'était un lieu unique aussi. Donc, on en a profité, mais le fer de lance de l'association, c'est la fête des crêpes qui a lieu tous les ans. Mmh. Et ce sera le week-end du 22-23 août. Et là, c'est vraiment un moment magique aussi, ouvert à tous, et là, pour le coup, on n'est pas complet comme ce soir.
0: Ah oui, parce que ce soir, les terrasses, c'est totalement complet, c'était pour des questions de sécurité, j'imagine.
1: Exactement, de confort aussi. Mmh. On a imaginé un pique-nique en noir et blanc.
0: Ouais.
1: C'est pas une soirée blanche, mais c'est une soirée noire et blanc. Mmh. Donc ça permet de pouvoir se retrouver, de pique-niquer et d'observer l'éclipse avec toutes les conditions de sécurité nécessaires.
0: Mais c'est archi complet. En revanche, la semaine prochaine, Philippe, les Amis de Carlu, toujours au château de Carlu, organisent donc la fête des crêpes.
1: C'est ça. C'est ça, le 22 et 23, à partir de 17h jusqu'au bout de la nuit, comme on dit.
0: Ouais.
1: Donc crêpes à profusion, et puis course aux ânes aussi le dimanche, et repas au château sur réservation le dimanche soir aussi.
0: Alors pour réserver justement, et comment rejoindre les Amis de Carlu?
1: Eh bien facilement, en allant sur le site de la mairie de Carlu, sur le site Les Amis de Carlu.
0: Allez.
1: Et puis sur Panneau Pocket aussi, qui est un outil très efficace.
0: Très très efficace. Panneau Pocket, on a le QR code à l'entrée des villes. Plein de bonnes choses, à bientôt Philippe, et belle éclipse ce soir.
1: Merci beaucoup.
0: Avec la musique dans les oreilles, pour suivre l'éclipse de lune, l'éclipse du soleil, et Eros Ramazzotti pour une soirée caliente, mais caliente.

0: Prince Ramazzotti pour une soirée caliente avec Cosé de la Vita, ici Périgord, et les orages et la pluie qui reviennent ce week-end. Évidemment, tout cela reste à confirmer. Bonjour, docteur Kirzek. Docteur, vos conseils santé ce matin, et vous nous dites gare aux orages.
1: Bonjour à toutes et à tous. L'an dernier encore, des accidents ont rappelé que la foudre tue une quinzaine de personnes chaque année en France. Alors aujourd'hui, on va réviser les gestes qui sauvent. La foudre, c'est une décharge électrique. Ça peut tuer en un éclair ou laisser des séquelles lourdes. Et l'immense majorité des accidents surviennent en pleine activité de loisir, notamment entre mai et août. Heureusement, avec quelques réflexes simples, on réduit considérablement le risque. Le principe, c'est d'éviter d'être le point culminant ou de se trouver sur une zone conductrice. Alors en extérieur, on se baisse au maximum quand il y a l'orage. On s'éloigne des arbres isolés, c'est 50 fois plus dangereux qu'un homme debout. Des poteaux, des clôtures métalliques ou des plans d'eau. On quitte le vélo, on quitte la planche à voile ou le club de golf. Et si le terrain est dégagé et qu'aucun abri solide n'est accessible, on s'accroupit en position fœtale, les jambes repliées, on est le plus proche du sol possible. En voiture, si elle n'est pas décapotable, il n'y a pas de problème, c'est un excellent abri, on peut s'y réfugier. Attention aux parapluies, aux cabines téléphoniques, aux abris de jardin, eux ne sont en revanche jamais des abris sûrs. Et à l'intérieur, on va débrancher les appareils électriques, on ne se colle pas aux tuyaux ni aux fenêtres et on n'utilise pas de téléphone fixe. Quant au portable, lui, il est sans danger.
0: Bon, alors si malgré tout une personne est frappée par la foudre, et je ne parle pas du coup de foudre, hein, que faut-il faire immédiatement? Parce qu'on a parfois peur de la toucher. Hein.
1: C'est l'idée reçue la plus dangereuse. On peut et on doit toucher la victime. En fait, elle reste pas accrochée à la foudre. Quelqu'un qui s'est électrisé avec une prise électrique, oui, il faut couper le courant avant de la toucher. Mais là, après avoir été foudroyé, le corps ne reste pas chargé d'électricité après l'impact. La foudre va souvent provoquer malheureusement un arrêt cardiaque ou un arrêt respiratoire. On appelle le 15, le 18 ou le 112. On vérifie la conscience et la respiration. Si la personne ne respire pas ou est inconsciente, on va vraiment commencer immédiatement un massage cardiaque. Si elle respire normalement, on va la placer en position latérale de sécurité, on va la couvrir pour éviter l'hypothermie. Et même si la victime reprend conscience rapidement, elle doit être hospitalisée pour un bilan complet et un risque de trouble du rythme cardiaque a posteriori. Et aujourd'hui, rappel très utile aussi, ça n'a pas grand-chose à voir avec les orages, mais c'est l'éclipse, elle sera partout visible en France. Et je vous l'avais dit, on ne regarde jamais le soleil à l'œil nu. Prenez des lunettes spécialement certifiées. Allez, bonne éclipse, bon été, bonne santé à l'écoute d'ici, bien sûr.
0: Bonne éclipse, Doc, et puis des orages d'été peut-être ce week-end en Dordogne. Tout cela reste à confirmer. Sortez les parapluies.
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0: Il a rendez-vous tous les jours avec le soleil, car oui, c'est un soleil à lui tout seul. Bonjour Sébastien Miro.
5: Bonjour Carole.
0: Comment ça va?
5: Ma queen Miko.
0: Ah ma queen, oula, vous m'avez
5: my lady Carole. Oh. Il est temps de vous éclipser, ma chère.
6: Ça casse quelque chose.
5: Hein? Éclipsez-vous.
0: Ça cache quelque chose.
5: Non, pas du tout. Non. Éclipsez-vous et place au roi soleil.
0: Ah, oh, j'en étais sûr.
5: C'est moi. Dans le doute, hein.
0: Comme si je t'avais... Je l'aurai un jour,
5: Dépêchez-vous avant que je vous envoie à l'échafaud. Et à demain, 6h. Hein? Allez, salut.
0: Inch'Allah.
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5: Première radio de proximité grâce à vous. Merci, il est 9h. Les infos, Thomas Bonnet, et on commence avec la Dordogne qui passe en vigilance orange pour la canicule dès ce midi.
7: Pic attendu demain avec 39 degrés au cœur de l'après-midi. C'est dans ce contexte de sécheresse et de risque incendie que trois jeunes de 24 ans ont été verbalisés lundi à Coulors pour un feu de camp allumé en pleine nature. Ils descendaient l'île en canoë et paddle et ont décidé de faire cuire les poissons qu'ils avaient pêchés. 135 euros d'amende. Jeanne de Butler, les verbalisations pour ce type de comportement se multiplient depuis le début de l'été dans le département.
6: Selon nos informations, une quarantaine de personnes ont été verbalisées en Dordogne depuis le début de l'été. Des procès-verbaux pour des barbecues, pour des écobuages ou des brûlages de végétaux dans les jardins, dans un contexte de sécheresse extrême et alors que le département a fait face à plusieurs centaines de départs de feux depuis la mi-juin. À la fin juillet, au moment des méga-feux en Gironde et dans les Landes, la justice a même décidé de durcir les sanctions pour ces comportements inconscients en mettant systématiquement en garde à vue ceux qui ont allumé des feux en zone interdite. Le parquet de Périgueux confirme ainsi 3 gardes à vue. Et près de Bergerac, une femme a été placée en garde à vue pour mise en danger de la vie d'autrui, alors que les pompiers sont intervenus chez elle pour éteindre un feu de déchets qu'elle avait elle-même allumé dans son jardin. À Saint-Nexen, fin juillet, là aussi, un homme a été placé en garde à vue pour avoir débroussaillé son jardin alors qu'il vit près d'une forêt. En voyant de la fumée, les voisins avaient dû appeler les pompiers.
7: Cet homme qui allumait un feu dans son jardin à Saint-Nexen sera jugé en octobre. Un homme de 29 ans condamné à 1 an de prison hier par le tribunal de Périgueux, jugé coupable de violence conjugale et de menace de mort sur sa petite amie. Il avait été interpellé au Lardin Saint-Lazare en mai, placé ensuite en détention provisoire pour non-respect des mesures d'éloignement. Un automobiliste blessé à la tête dans un accident lundi soir. Le conducteur circule de nuit sur un chemin à Saint-Même de Pérérol quand soudain un sanglier devant lui. L'homme fait une embardée pour l'éviter, sa voiture fait plusieurs tonneaux. Il a été transporté à l'hôpital de Bergerac. Une enquête a été ouverte puisque la victime conduisait sans permis et sous l'emprise de stupéfiants. Mais que faisait François Hollande en Dordogne lundi soir? L'ancien président de la République aperçu avec sa compagne, la comédienne Julie Gayet, à Salignac-Eyvig. Ils sont venus participer au pique-nique en blanc des jardins d'Erignac. C'est déjà la 3e fois qu'ils y font une apparition. Ici, Périgord a pu joindre l'ancien chef de l'État qui a soigneusement évité de parler politique et notamment d'une éventuelle candidature à l'élection présidentielle de 2027. C'est à lire sur notre site internet ici.fr.
5: La Lune a rendez-vous avec le Soleil ce soir.
7: Matinale spéciale. Depuis le début de la matinée sur votre radio de proximité ici Périgord, la Lune va se glisser devant le Soleil ce soir à partir de 19h29. Le maximum est attendu à 20h24. Une éclipse d'une ampleur jamais vue depuis plus d'un quart de siècle et 1999. Personne n'a envie de rater ça, visiblement. Conséquence, les pharmacies sont dévalisées. Compliqué de trouver des lunettes ce matin. Le représentant des pharmaciens en Dordogne était notre invité à 6h30 dans son officine de Vélines. L'Ivan Decoux a été dépassé par les demandes.
8: Aujourd'hui, j'en reçois 200, mais il y a beaucoup de demandes, donc on va pas pouvoir en donner à tout le monde. Pris un peu de cours avec les lunettes face à l'ampleur de la demande. Je pense que tout le monde a été très étonné de la difficulté du réapprovisionnement des lunettes. Je crois que chaque pharmacien avait commandé une centaine de paires et on attendait que les gens en commandent avant l'éclipse, et les gens se sont précipités sur les lunettes vendredi, samedi, et en fait les réapprovisionnements, les entrepôts étaient vides de stock, donc malheureusement tout le monde n'aura pas de lunettes.
7: Et jusqu'à 96% du soleil caché par la lune et une vraie impression d'obscurité, nous disait ce matin notre autre invité, Gérard Prédignac, le président du club d'astronomie Régulus, qui conseille de prendre un peu de hauteur et de regarder vers l'ouest pour profiter de l'éclipse. Ici Périgord vous dit tout justement sur ce qu'il faut savoir pour admirer ce spectacle naturel. Lola Salamand.
9: Eh bien, on va avoir l'embarras du choix. Déjà, plusieurs sites de chez nous organisent des événements pour l'occasion. À Carlu, par exemple, rendez-vous pour un grand pique-nique à partir de 18h30 sur la terrasse du château. Et à Dôme, on pourra trinquer en regardant la lune masquer le soleil, puisqu'un apéro rosé est organisé dans les jardins de la commune. Si on est plutôt du genre à scruter attentivement le ciel, plusieurs associations d'astronomie organisent aussi des observations ce soir, avec ou sans télescope. C'est le cas par exemple à Saint-Médard de Mussidan, à Jaillac ou encore à Borèze. Et pour celles et ceux qui préfèrent juste profiter du spectacle, il faut choisir un spot en hauteur, sur une colline par exemple, avec une vue dégagée vers l'ouest, puisque le soleil sera très bas aux alentours de 20h30. Donc si des bâtiments ou une forêt bouchent la vue, on ne verra rien du tout. Quel que soit le spot que vous choisissez, n'oubliez surtout pas vos lunettes homologuées. Elles sont indispensables pour pouvoir regarder le soleil sans se brûler la rétine de façon irréversible.
7: Des lunettes qu'il ne faut surtout pas sortir de leur étui avant l'éclipse. La moindre rayure peut vous provoquer quand même de graves brûlures aux yeux. Prochaine éclipse de cette ampleur, faudra attendre un petit peu. Ce sera en 2081.
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7: Avant de profiter de l'éclipse, il faudra affronter une journée encore très chaude.
5: Oui, grand soleil du matin jusqu'au soir avec des températures qui s'envolent entre 36 et jusqu'à 38 degrés. Nous sommes en vigilance orange canicule. Soyez donc prudents, hydratez-vous et restez au frais dans la mesure du possible. On pense à vous et on vous accompagne toute cette journée pour vous rafraîchir les oreilles. Cette nuit, des températures minimales qui oscillent entre 19 et 22 degrés avec un petit 18 degrés du côté de Sarlat. Et demain, jeudi 13, la chaleur monte encore d'un cran. Le mercure atteint des sommets, comptez 38 à 40 degrés dans l'après-midi. Mais la bonne nouvelle, c'est que ce sera une nuit très douce avec des minimales comprises entre 20 et 22 degrés. Le retour de l'info, c'est à 10h avec vous, Thomas.
7: À tout à l'heure.
5: À tout à l'heure.
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5: De la variété, du pop-rock, des classiques et des nouveautés, il y en a pour toutes les oreilles sur Ici Périgord. Les laides, les belles, les dures, les molles, les joufflues, les ridées. Toutes les oreilles du Périgord. Et toutes les heures, l'éclipse solaire qui se décline en chanson sur votre radio locale. Voici Gérard Blanc, du soleil dans la nuit. Et à 20h24, pétante de la nuit dans le soleil.

0: À suivre pour la musique toute cette heure, Vita Gainsbourg, Terence Trent D'Arby, Louis Chédid, Super Trempé, Marine entre autres. Tous vos artistes préférés, c'est ici.
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0: Mais oui, entrez donc, vous êtes les bienvenus dans votre émission 100% locale et pas banale sur ICI Périgord. Au programme de ce mercredi 12 juin, on éclipse l'ennui et on illumine vos sourires avec les animations du moment au parc de loisirs du Bois des Lutins, avec un bon conseil lecture et un auteur d'ICI ce matin, mise en lumière de Francis Rinnenbach avec l'ASCO 4 en coulisses aux éditions Sud-Ouest. Et bien sûr, comme chaque matin, nos idées de sortie du jour. Direction l'office de tourisme Mussidan-Villamblard. Et c'est maintenant. Ah oui, pourquoi attendre? Bonjour Magali Frey.
3: Bonjour à tous.
0: Un été actif par chez vous avec un programme d'animation sportive et de loisirs de pleine nature à pratiquer en famille ou entre amis, à tarif réduit et encadré par des professionnels diplômés, évidemment Magali.
3: Oui, alors avec une animation préhistoire pour des...

0: Saint-Laurent des Hommes, donc mêlant patrimoine local, créatures mythologiques du terroir périgourdin et culture occitane. Donc c'est ce soir à 18h, il reste des places, donc n'hésitez pas à vous inscrire auprès de l'office de tourisme. Et on aura aussi une visite dégustation autour du piment à la ferme du Séchoir à Bélema, qui cultive condiments et aromates, dont plusieurs variétés de piments. Donc, balade dans les champs et découverte du site de transformation et du restaurant dans un ancien séchoir à tabac réhabilité. La visite se termine par une dégustation à vie au plus téméraire. Et donc ça, ce sera le 18 août à 9h30. Donc c'est 5€ par personne, gratuit pour les moins de 8 ans et réservation également auprès de l'office de tourisme.
1: Répétez après moi Magali, séchoir. Respirez Magali, respirez, on a du temps. Allez-y, prenez votre temps, profitez. Et enfin, on termine par un programme d'animation écotouristique dans le Vilan Blardet.
0: Oui, alors avec un jeu d'enquête le 17 août au cœur du village de Campsegré, donc qui permet d'explorer le patrimoine de ce village et sa biodiversité. Un rendez-vous des producteurs le 19 août sous la halle de Villamblard. Donc plusieurs producteurs locaux vous régalent et une animation musicale vous est proposée. Et enfin des escape games au château de Villamblard, donc le jeudi après-midi avec un nouveau scénario cette année.
1: Eh bien vous êtes parfaite Magali. Toutes les informations avec tous les détails, eh bien c'est auprès du site internet de l'office de tourisme de Mussidan-Villamblard. Voilà Magali, autre chose à ajouter?
0: Merci. Non, tout est non, bon.
1: Tout est bon. Bah, je vous souhaite
0: une bonne journée
1: été.
0: À tout le monde.
1: Bonne journée Magali. À bientôt. Salut. Tout de suite le nouveau titre, celui de Marine, et ça s'appelle Escroc.

0: Oui, elle est légitime parce qu'elle a beaucoup de talent et beaucoup d'humilité. C'était Marine avec Escroc.
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0: À tous ceux. Oui. Tous ceux et toutes celles qui ont gardé une âme d'enfant, et même à ceux qui prétendent l'avoir rangée quelque part, là, entre deux réunions et trois factures. Aujourd'hui, direction le Bug en Périgord noir pour pousser la porte d'un drôle de

0: royaume. Un royaume où les arbres deviennent des terrains de jeu, où les cabanes se cachent dans les branches et où les lutins, les fées et les gnomes ont visiblement beaucoup plus d'énergie que nous. Bienvenue au Bois des Lutins, un parc de loisirs de 2 hectares, pensé pour les lutins de 2 jusqu'à 102 ans. Et pour découvrir ce drôle de monde suspendu entre ciel et forêt, nous accueillons Anastasia Fievé. Bonjour Anastasia.
1: Bonjour, bonjour à tous.
0: Alors chez vous, on grimpe, hein, on glisse, on crapahute, on traverse des filets perchés au sommet des arbres centenaires et surtout, on oublie pendant quelques heures qu'on est censé être un adulte raisonnable. Moi, ça me va très bien. Parents, grands-parents, vous n'avez plus aucune excuse pour rester tranquillement assis à regarder les enfants s'amuser. Première question essentielle et très sérieuse. Comment on devient responsable d'un royaume de lutins? J'imagine qu'il faut quand même avoir un CV un peu particulier et un diplôme en lutinage.
1: Tout à fait, oui. Il faut avoir l'esprit ouvert. Il faut aussi aimer le côté humain, puisque nous on reçoit beaucoup de familles ici au parc. Mmh. Et puis forcément de tous les âges, autant les tout petits que les très grands, les grands-parents. Et voilà, l'idée c'est vraiment de créer du lien ensemble. On est vraiment le parc a été pensé pour que vraiment tout le monde puisse jouer ensemble. Et donc du coup, forcément il faut aimer recevoir du monde et pouvoir échanger ensemble.
0: Ouais, ça, c'est sûr. On va rentrer dans le détail justement pour illustrer le fait que les adultes peuvent aussi jouer en même temps que les enfants qui s'éclatent. Il y a notamment le spectaculaire parcours de filets installé dans les arbres. Vous l'avez testé, je suppose. Qu'est-ce qu'on ressent quand on est là, tout là-haut, au milieu des branches?
1: Alors, moi, personnellement, j'aime beaucoup parce que, en fait, ça fait partie aussi de l'identité locale, hein, du Périgord, d'avoir des vues assez impressionnantes. Et c'est vrai qu'ici, je rappelle qu'on est quand même dans un cadre complètement naturel, arboré. Donc, du coup, forcément, on a un panorama qui est assez sympa vu d'en haut. Et donc, le fait, de se promener dans des couloirs de filets, on est libre de nos mouvements. Il n'y a pas de harnais, pas d'équipement. Donc, tout de suite, on est un petit peu happé, on va dire, par la hauteur. Bon, après, évidemment, si on n'aime pas la hauteur, je pense que je peux comprendre aussi. Il y en a pour tous les goûts. Il y a bien sûr d'autres jeux au sol, un petit peu plus terrestres, des toboggans, des tyroliennes, des jeux gonflables. On a vraiment essayé de répondre à tout le monde. Pour s'amuser, tout simplement.
0: On va rester un petit peu en hauteur, si vous voulez bien, à tous les adultes qui ont mon âge hein, et qui voudraient rejouer à Tom Sawyer. Il y a les cabanes perchées dans les arbres. Je suppose que les enfants y vont beaucoup plus vite que les adultes qui hésitent un petit peu. Et question, est-ce qu'il y a Jolindien?
1: Excusez-moi.
0: Est-ce qu'il y a Jolindien, puisqu'on va jouer à Tom Sawyer? Non, vous n'avez pas la ref.
1: Ah oui, alors non, nous il y a vraiment des lutins, il y a des fées, des trolls, c'est vraiment, on reste dans cet univers un peu féerique, puisque ça colle complètement au cadre. Et évidemment, quand vous êtes perché en hauteur, eh bien nous, les lutins, ils sont cachés un petit peu partout dans les arbres. Et l'idée, c'est de pouvoir les observer ensemble. Et puis aussi, les cabanes renferment aussi des petits objets mystérieux. Et donc, on peut aussi apprendre la vie de certains personnages. Ça permet aussi de faire un parallèle avec justement l'environnement complètement naturel du parc.
0: Alors le bois des lutins, c'est sur 2 hectares, il y a des tyroliennes, des toboggans, des jeux et des structures gonflables. Est-ce qu'on peut réellement tout faire en une journée, Anastasia?
1: Alors, il faut au moins compter 1h30, 2h. Idéalement, on a aussi une aire de pique-nique sur place, donc vous pouvez tout à fait venir avec le pique-nique. C'est l'idée ici, on prend le temps, justement, ça crée l'évasion facilement. Il y a un étang sur place, donc automatiquement, c'est très apaisant aussi. Donc, facilement sur les demi-journées, nous, les familles peuvent rester, il y en a même qui restent 4 heures, 6 heures. Il n'y a pas vraiment de... C'est à votre rythme, c'est vous qui donnez le tempo, en fait.
0: Eh bien, le message est passé au bois des lutins. On vient avec ses enfants, mais rien ne vous empêche de leur voler quelques descentes en toboggan, quelques petits passages dans les filets, et pourquoi pas une cabane perchée, un royaume familial installé au Bugue, au cœur du Périgord noir. avec 2 hectares pour jouer, grimper et explorer. Et surtout, retrouver cette petite chose-là que les adultes perdent parfois en chemin. Le plaisir de ne rien faire d'autre que de s'amuser. Merci Anastasia.
1: Merci beaucoup et bonjour à toute l'équipe France Bleu.
0: Merci beaucoup. Salut. Tout de suite, Super Tramp de Logical Song.

0: À suivre, vos offres d'emploi ici en Périgord. Et pour la nouvelle mélodie, c'est Louis Chédid qui arrive juste après ça.
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0: Ainsi soit-il, c'était Louis Chédid.
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0: Ici Périgord, la radio des offres d'emploi. Ici, la brasserie Le Cocopat à Hautefort recrute un serveur en contrat à durée déterminée de 6 mois avec une prise de poste immédiate. Au sein d'une équipe conviviale, vous assurerez l'accueil des clients, le service des plats et des boissons, la préparation et l'entretien de la salle ainsi que les encaissements pour garantir un service de qualité. Et le tout dans une ambiance chaleureuse. Une première expérience en restauration est appréciée, mais la motivation, le sens du service, le sourire et l'envie de travailler en équipe feront aussi toute la différence. Le poste demande également une bonne aisance pour manipuler de la vaisselle et de la verrerie. Le contrat pourra évoluer vers un CDI. Les repas sont offerts à chaque service et à partir de septembre, vous travaillerez du lundi au vendredi le midi avec vos week-ends de libre. Laissez-nous vos offres sur iciperigord@radiofrance.com.
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0: À suivre, votre coin lecture. Une idée de bouquin pour vos vacances, celui de Francis Rinnerenbar. J'espère que je le dis bien. Lasco 4, en coulisses, c'est le titre du bouquin et c'est juste après Terence Trent D'Arby.

0: Sign Your Name, c'était Terence Trent d'Arby.
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0: Le coin lecture de votre radio Ici Périgord vous amène dans les coulisses d'un chantier hors norme, celui d'une des plus fascinantes aventures culturelles françaises, la reproduction de la grotte de Lascaux. Voici l'auteur du jour, et d'ici, au micro de Christophe Tasté, voici Francis Ringenbach.
3: Francis Ringenbach, bonjour.
4: Monsieur Tasté, bonjour.
3: À partir de 2004, vous avez dirigé l'équipe de 34 personnes qui a réalisé la copie monumentale de la grotte de Lascaux, aujourd'hui visible au cœur du site Lascaux 4. Dans votre ouvrage Lascaux 4 en coulisses, paru aux éditions Sud-Ouest, vous racontez cette aventure humaine, artistique et technologique exceptionnelle. Vous avez dirigé une équipe de 34 personnes, architectes, artistes, chercheurs, techniciens. Comment coordonne-t-on des talents aussi différents autour d'un objectif aussi exigeant ?
4: Mais je crois que vous avez tout résumé, puisque en général on imagine une reproduction telle que une grotte, notamment la grotte de Lascaux. On imagine une armée d'artistes à l'œuvre, mais le projet est bien plus complexe que ça, puisque il y a toute une coordination à faire déjà avec l'architecte Snoeta, avec qui avait remporté le projet, avec bien sûr toutes les instances autour de ça, le comité scientifique par exemple, et ensuite bien sûr à l'atelier toute une étape, enfin beaucoup d'étapes qui soient techniques, informatiques, dessins industriels, et j'avais effectivement engagé à ce moment-là aussi un jeune architecte qui m'a beaucoup assisté et qui a pris en charge la partie coordination sur le chantier aussi.
3: Alors on imagine bien la difficulté artistique, mais il y a aussi la technologie, modélisation 3D, reproduction des reliefs, des pigments. Qu'est-ce qui a été le plus complexe à restituer fidèlement de la grotte originale ?
4: Ce qui a été le plus complexe, enfin je veux dire aisé, mais puisqu'on a, on en a la pratique, mais complexe, était de reproduire vraiment, pour l'humain, reproduire les sensations que l'on peut éprouver dans la grotte. Donc ça il y a bien entendu des figures, des représentations immenses, comme un des taureaux de la salle des taureaux qui mesure 5,40 m, mais il y a avant tout l'ambiance, le rendu du détail minéral. Ensuite il faut bien imaginer que cette grotte qui est parfaitement bien conservée, mais qu'il y a eu quand même une dégradation qui est totalement naturelle, dû au 21 siècle d'exposition, hein, en fait, dans une ambiance humide. Donc il y a des parties, des représentations, mais aussi de l'épiderme, de la paroi, de la calcite, que l'on appelle corrodée ou desquamée. Donc ça c'est l'effet du temps, et donc il faut imaginer que les pigments qui avaient été appliqués sur ces surfaces ont subi la même corrosion, et c'est cet effet justement qu'il faut arriver à reproduire, puisqu'il y a par endroit des transparences dans les calcites, il y a des recouvrements, c'est vraiment plein de petits détails, et c'est seulement à partir du moment où on a réussi à reproduire tous ces aspects que l'ensemble fonctionne vraiment bien.
3: Vous vous souvenez du moment où vous vous êtes dit là on y est, on redonne vraiment vie à ces œuvres de 20 000 ans?
4: Oui, c'est arrivé. Il y a eu, vous vous en doutez, beaucoup de phases de doute, hein, et de recherche et de questionnement et autres. Mais c'est vrai que par moment, je me souviens d'un moment très particulier où on avait fait les essais de lumière dans l'atelier, et donc on a bien entendu attendu l'obscurité totale, et on commençait à tester donc avec l'équipe qui avait été choisie les éclairages, et c'est là que on voyait vraiment que c'était réussi, que ça fonctionnait bien. Après, bien entendu, le dernier regard était celui qui l'a confirmé, était le moment où le facsimilé était terminé et où j'ai pu circuler dans le facsimilé avec une lampe frontale, c'est-à-dire dans les mêmes conditions que dans la grotte d'origine. Et là, j'ai vraiment retrouvé exactement les mêmes sensations. C'est du petit détail, parce qu'on sait que, par exemple, il y a de la calcite blanche, et donc on peut s'imaginer que la calcite, elle brille, que ça brille de mille feux. Non, ce sont des petites étincelles comme ça, par moment, qui vous renvoient un tout petit peu de lumière, et c'est ça ce qui était important aussi pour ne pas dénaturer l'ensemble.
3: Lascaux 4 en coulisses, la folle aventure d'une reproduction exemplaire est publiée aux éditions Sud-Ouest. Merci Francis Ringenbach et bonne journée.
4: Je vous remercie Monsieur Tasté, très bonne journée à vous aussi, au revoir.
0: Merci Christophe. Alors vous aimez lire, je le sais, vous voulez gagner ce livre. La bonne nouvelle, c'est qu'ici Périgord vous l'offre. Et maintenant, pour le remporter, une question. Le livre parle des coulisses de Lascaux. Qui dit grotte, dit caverne. Vous avez entendu parler de l'allégorie de la caverne, un récit célèbre du philosophe... oui, mais lequel? Comment qu'il s'appelle celui-ci? Aristote, Platon ou Jean-Claude Van Damme? Pour tenter votre chance, rien de plus simple, appelez-nous au 05 53 53 82 82. Bonne chance, on se retrouve après Catherine Deneuve et Serge Gainsbourg. Oh la classe, restez là.
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0: Pour gagner le livre dans les coulisses de Lascaux 4, très beau livre qui va vous faire découvrir les coulisses de cette formidable aventure, répondez à cette question. L'allégorie de la caverne, le récit célèbre du philosophe, lequel? Aristote, Platon ou Jean-Claude Van Damme? Allez appeler 05 53 53 82 82.

0: Dieu est un fumeur de Havane, Serge Gainsbourg et Catherine Deneuve.
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0: Bonjour Jean-Marie.
3: Oui, bonjour à vous.
0: Vous nous appelez d'Augignac.
3: Exactement.
0: Et vous avez la bonne réponse à ma question. L'allégorie de la caverne, ce récit célèbre du philosophe qui s'appelait comment ?
3: Il s'appelait Platon.
0: Eh oui, parfait. À vous, ce livre de Francis Rinnegan-Barr. J'y suis arrivé au bout de la troisième. Sans me tromper. Avec l'Asco 4 en coulisses, et c'est aux éditions Sud-Ouest, ici Périgord, et ravi de vous l'offrir, ce bouquin. On a 10 secondes, hein, mais vous allez quand même me donner votre livre préféré de votre vie.
3: Ah, c'est le livre de ma mère, d'Albert Cohen.
0: Très bien. Eh bien, merci pour cette recommandation. Voilà. Et votre radio locale préférée, c'est laquelle, Jean-Marie ?
3: Eh bien, je crois que c'est ici, Périgord.
0: Et vous croyez bien. Bel été à vous, Jean-Marie, et bonne lecture.
3: Merci à vous.
0: Dans un instant, on fait des économies avec nos conseils pratiques. Changez d'adresse gratuitement, mais on ne change pas de radio. Non, non, non. On revient après le nouveau titre de Vita.

0: Le nouveau titre de Vita, ça fait mal.
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0: Et à 9h52, par ici les économies. Bonjour Valère Coréard. Chaque jour avec vous, un bon plan budget. Aujourd'hui, comment faire son changement d'adresse gratuitement?
3: Il faut dire que c'est fastidieux la question du changement d'adresse quand on déménage. Et parfois, par manque de temps ou pour ne pas perdre un courrier important, on passe par le service de la poste qui coûte cher, entre 47 et 79 euros. Mais il existe effectivement un bon plan que nous a envoyé Gérard, qui m'a écrit sur le mail parici-les-économies@radiofrance.com. J'ouvre les guillemets. Ce service permet de communiquer la nouvelle adresse gratuitement à tous les services, cartes grises, fournisseurs d'électricité, de gaz, CAF et j'en passe. Et l'on reçoit une confirmation du changement de tous les services que l'on a cochés quand ils ont reçu la nouvelle adresse. Pour la carte grise, on reçoit une étiquette à coller sur l'ancienne adresse. Donc pas la peine d'aller payer pour faire un changement de carte et de payer un renvoi de courrier à la poste. Merci, merci beaucoup Gérard, c'est un super bon plan que je ne connaissais pas. Tout est d'ailleurs sur le site service-public.fr.
0: Et vous avez vérifié, j'imagine, ça n'est pas trop compliqué?
3: Non, ça va, vous devez vous identifier sur le site Service Public, puis vous saisissez la date d'effet, vos nouvelles coordonnées, les organismes que vous voulez informer. Et c'est parti, et c'est large hein, sur les organismes. C'est vrai qu'il y a les fournisseurs d'énergie, France Travail, la Sécurité Sociale, les caisses de retraite, le service des impôts, même le service en charge des cartes grises. Mais vous voyez, là, vous savez désormais comment économiser jusqu'à 79 euros, mais aussi gagner du temps. Ce qui n'a pas de prix, en profitant donc de ce service gratuit pour changer d'adresse, vous tapez dans votre moteur de recherche « changer d'adresse, service public », vous arriverez sur la bonne page, et là, vous vous laissez guider, c'est vraiment facile. Si vous, comme Gérard, vous avez d'ailleurs des bons plans budget, pouvoir d'achat, pensez à m'écrire parce que, à la fin, ça aide tout le monde. Mon mail, c'est parici-les-economies@radiofrance.com.
0: Merci Valère Coréard. Et à demain avec un nouveau conseil pratique, coiffeur moins cher, des pistes près de chez vous pour une belle coupe au bol et un fantastique mulet. À suivre un baiser d'Alain Souchon, juste avant les infos de 10h.
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0: Qui me rejoint dans le fan club d'Alain Souchon? Ah là là, le baiser, comme toutes les autres chansons d'Alain Souchon, c'est merveilleux. Après les infos de 10h, rendez-vous avec l'invité des Tocs du Périgord. On va cuisiner un magret de canard poêlé et sa sauce aux pêches, pommes d'Arfin, avec Lydie Pizzinato, chef au bouchon médiéval à Issy-Jacques. Et vous le savez, à la fin, deux menus vous sont offerts vers 10h30 pour justement profiter du restaurant. Alors vous mettez les pieds sous la table, c'est offert par Issy Périgord. Oui, ici, on chouchoute nos auditeurs dans un instant. Alors ne bougez pas, vous êtes bien ici. Ah oui, c'est chez vous.
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0: 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Il est 10h. Les infos, Thomas Bonnet.
2: Va-t-on manquer de lunettes pour observer l'éclipse? Ça fait déjà plusieurs jours que votre radio ici Périgord n'en a plus. Et la situation est la même dans énormément de pharmacies de Dordogne. Face à la ruée, difficile de se réapprovisionner, nous disait ce matin le représentant des pharmaciens dans le département. L'éclipse, elle, sera observable chez nous entre 19h29 et 21h16 avec un maximum à 20h24. On vous a mis tous nos conseils pour profiter du spectacle sur notre site internet ici.fr. Un homme de 29 ans condamné à 1 an de prison hier par le tribunal de Périgueux, jugé coupable de violences conjugales et de menaces de mort sur sa petite amie. Il avait été interpellé au Lardin Saint-Lazare en mai, placé ensuite en détention provisoire pour non-respect des mesures d'éloignement. Une amende de 135 euros pour 3 jeunes de 24 ans, verbalisée lundi pour un feu de camp allumé en pleine nature à Coulors. Ils descendaient l'île en canoë et en paddle et ont allumé un feu en bord de rivière pour cuire les poissons qu'ils avaient pêchés. Pratique interdite dans ce contexte de sécheresse et de risque d'incendie. Pas d'amélioration de ce point de vue d'ailleurs à attendre avant un bon moment. La Dordogne passe en vigilance orange canicule à midi, 4e épisode de très forte chaleur de l'été dans le département. Il veut éviter un sanglier et fait plusieurs tonneaux avec sa voiture. Spectaculaire accident lundi soir à Saint-Même de Pérérol. L'automobiliste de 37 ans roulait sur un chemin lorsqu'il a croisé la route de l'animal. L'homme a été blessé à la tête et transporté à l'hôpital de Bergerac. Son permis avait été suspendu et il était sous l'emprise de stupéfiants. Une enquête est ouverte. Accident aussi pour ce couple de Britanniques dans la nuit de lundi à mardi. Leur voiture a percuté un poteau électrique en béton à Saint-Nathalène en Périgord. Noir. Le conducteur a perdu le contrôle dans un virage. Il a été testé positif à l'alcool et sa passagère a été transportée à l'hôpital de Sarlat avec des blessures au bras. Et puis que faisait François Hollande en Dordogne lundi soir? L'ancien président de la République aperçu avec sa compagne, la comédienne Julie Gayet à Salignac-Eyvig. Ils sont venus participer au pique-nique en blanc des Jardins d'Erignac. C'est déjà la 3e fois qu'ils y font une apparition. Ici Périgord a pu joindre l'ancien chef de l'État qui a soigneusement évité de parler politique et notamment d'une éventuelle candidature à l'élection présidentielle de 2027.
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0: Le seul candidat présent dans le ciel aujourd'hui, le soleil du matin jusqu'au soir avec des températures qui s'envolent entre 36 et 38 degrés. Nous sommes en vigilance orange canicule. Soyez donc prudents, hydratez-vous et restez au frais dans la mesure du possible évidemment. Cette nuit, les températures minimales qui oscillent entre 19 et 22 degrés avec un petit 18 degrés du côté de Sarlat. Et demain, jeudi 13 août, la chaleur monte encore d'un cran. Le mercure atteint des sommets, comptez 38 jusqu'à 40 degrés dans l'après-midi. Le retour de l'info, c'est à 11h.
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0: Toutes les heures, l'éclipse solaire se décline en chansons sur votre radio locale ici Périgord. Voici Bonnie Tyler, Total Eclipse of the Heart.

0: Vous êtes très nombreux évidemment à nous demander les lunettes d'ici Périgord, mais nous n'en avons plus, complètement dévalisées, donc malheureusement inutile de nous appeler ou de passer nous voir, nous n'en avons plus. À suivre pour la musique toute cette heure, One Republic, Maxime Le Forestier, France Gall, l'affaire Louis Trio, Queen et Pierre Demar entre autres.
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0: Plus de lunettes, mais des chefs à l'appel. On met à l'honneur celles et ceux qui font saliver notre terroir tout au long de la saison avec les togs du Périgord. Aujourd'hui, c'est Lydie Pizzinato, chef au bouchon médiéval à Issy-Jacques, qui est notre invitée. On cuisine avec elle la recette du jour, un magret de canard poêlé avec une sauce aux pêches et pommes d'Arfin. Elle va nous dévoiler ses secrets. Vous pourrez aussi remporter deux menus pour profiter pleinement des talents et des saveurs. La chef, on joue tout bientôt, restez à l'écoute. Une heure de gourmandise, d'histoire, d'infos pratiques et de bonne humeur, de cadeaux aussi. Et toutes vos musiques préférées, les tubes d'hier, les nouveautés d'aujourd'hui, avec celle de Pierre Demar, je pense à vous.

0: Et comme on dit quand on aime, oh là, c'est trop bien, Pierre Demar, je pense à vous.
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0: 45 ans que ça dure et personne ne s'en plaint. Une famille. Et dans cette famille, je demande Lydie Pizzinato, chef au bouchon médiéval à Issy-Jacques. Ici, la cuisine, elle est maison, évidemment. Bah oui, c'est idiot ce que je dis. Les produits locaux et de saison sont au cœur de l'assiette. Et derrière les fourneaux, une histoire de transmission puisque le chef travaille aussi avec sa fille, une cuisine de famille, mais avec du caractère. Bonjour Lydie.
3: Bonjour.
0: Ça fait pas 45 ans Lydie que vous êtes en cuisine.
3: Non, pas encore.
0: Vous allez nous expliquer tout ça dans un instant, mais on va cuisiner d'abord. La recette du

0: une petite productrice qu'on a en Lot-et-Garonne.
1: Oui.
0: Ce sont des pêches de vigne. Et ensuite, la pomme d'Arfa, donc c'est une pomme de terre, en fait, grillée à la poêle, comme les pommes de terre paillasson, un petit peu. C'est très croustillant, ça s'allie très bien avec le magret de canard. Ça change des frites.
1: Oui, faites-nous rêver, faites-nous croire qu'on peut devenir une chef comme vous. Comment on fait alors?
0: Ah, c'est une histoire de famille. C'est une transmission de père en fille. Voilà. Après, c'est avant tout une passion. Hein. Moi, j'ai débuté en salle, mais j'ai toujours aimé la cuisine et j'ai toujours regardé mon père faire. Et donc, j'ai décidé, il y a un peu plus d'un an, de passer en cuisine et d'être la chef du bouchon.
1: Ah, parfait. Transmettez-nous donc ça. Faites-nous des chefs. Comment on cuisine ce magret de canard, du coup, poêlé?
0: Alors, magret de canard. Donc, on va déjà prendre le magret, on va le dégraisser un petit peu, quadriller la graisse, le faire poêler, donc dans une poêle très chaude pour bien griller la graisse. Mmh. Ensuite, on va le laisser de côté pendant une dizaine de minutes.
1: Okay.
0: Parce que les chairs se sont un peu raffermies, en fait, quand on le cuit. On la graisse un petit peu, donc il faut le laisser un peu reposer.
1: Mmh.
0: Et on va le terminer au four.
1: D'accord.
0: Donc, une dizaine de minutes au four. Et de même, ensuite, on le laisse encore reposer.
1: Très bien.
0: Et là, vous aurez un magret de canard qui sera très, très, très tendre.
1: Du coup, on peut s'occuper à présent de la sauce aux pêches. Comment qu'on fait?
0: Tout à fait. Alors, sauce aux pêches. Donc, je vous explique, en fait, on est parti sur un caramel. Donc, on commence déjà par faire un caramel avec une couleur très foncée qu'on déglace au vin de pêche. Donc, vin de pêche, c'est pareil, c'est fait ici à Sarlat.
1: D'accord.
0: On reste toujours sur les produits locaux. On fait réduire ce vin de pêche et auquel j'ajoute des pêches fraîches dedans coupées en quartier.
1: Mmh.
0: Et ensuite, j'ajoute du fond de bœuf qui est également fait maison.
1: Ok. C'est facile, hein. Oh là là, qu'est-ce que c'est facile d'être chef, dis donc. Et on y ajoute nos petites pommes qui s'appellent d'Arfin.
0: Oui, les pommes d'Arfin, ce sont des pommes, en fait, des pommes de terre qu'on coupe à la mandoline. Ça fait des petites lamelles, en fait, qu'on sale, qu'on poivre. Et ensuite, ça fait comme une crêpe dans une poêle.
1: Okay.
0: Et donc, ce côté, on a les deux côtés qui sont très croustillants. Et à l'intérieur, ça fait un petit peu comme une purée de pommes de terre.
1: Génial. Comment vous agencez tout ça, vous?
0: Ah, dans la tête.
1: Oui, merci beaucoup. Non, directement dans la bouche du consommateur. Alors, je suppose que vous attachez une attention particulière aussi, évidemment, à la présentation des plats. C'est comme une peinture, en fait.
0: Alors, tout à fait. Hein. Ça, c'est quelque chose que j'aime beaucoup. Mmh. Ayant travaillé beaucoup dans les étoilés, oui. J'ai toujours admiré la présentation des assiettes. Donc, maintenant que je suis en cuisine et que je suis la propre chef, j'y attache beaucoup, beaucoup d'importance à ce que tout soit coloré. On met une petite purée de carottes avec qui est bien, bien orange, vraiment, pour que ça ressorte dans l'assiette. Donc, oui, effectivement, j'y attache beaucoup d'importance. Je trouve qu'on mange d'abord avec les yeux. Donc,
1: Exact. Exact, de l'art éphémère, mais heureusement, Instagram est arrivé, hein.
0: Oui.
1: Et combien de gens immortalisent les assiettes, dont les vôtres. On va s'intéresser justement à votre belle adresse dans les Tocs du Périgord, le bouchon médiéval à Issy-Jacques, c'est dans un instant. Question avec un énorme suspense, vous restez avec moi Lydie?
0: Oui, bien sûr.
1: Allez, on se retrouve juste après ça.
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0: We Will Rock You, Queen.
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0: Pour déjeuner au Moyen-Âge, direction ici Jacques, le bouchon médiéval s'est installé au cœur de cette incroyable cité aux ruelles circulaires, aux maisons à pans de bois, dont certaines remontent au XIIIe et XVe siècle. Dans ce décor presque cinématographique, on retrouve une cuisine régionale faite maison avec foie gras, canard, esturgeon, au beurre de Montbazillac notamment. Bref, ici, l'histoire se visite, mais surtout, elle se déguste. Merci pour votre patience, Lydie Pidinato, chef au bouchon médiéval à Issy-Jacques, parce que vous êtes notre invité. Lydie, le nom, le bouchon médiéval, ça intrigue forcément. Pourquoi ce nom? Qu'est-ce qu'il raconte de votre établissement?
3: Alors, le bouchon médiéval, le nom a été choisi donc avec mes parents. Mmh. On a créé le restaurant il y a 7 ans. On cherchait un nom pour un restaurant qui est très convivial. Et il se trouve que les bouchons lyonnais, ce sont des restaurants où quand on arrive, on est comme à la maison, on partage, on se trouve des amis. Donc c'était vraiment sur ce principe-là. Donc le nom, le bouchon, c'est par rapport aux bouchons lyonnais. Nous, quand les clients ils viennent chez nous, on les accueille vraiment comme s'ils étaient à la maison.
0: Bien, vous défendez une cuisine faite maison avec des produits locaux et de saison. Parmi vos spécialités, on trouve notamment le foie gras maison, la cuisse oui. de canard confit aux cèpes ou encore le filet d'esturgeon au beurre de Montbazillac. Question impossible, mais je la pose quand même, Lydie. Quelle est votre spécialité, celle qui représente le mieux votre cuisine?
3: Alors, celle qui représente le plus ma cuisine, on va partir sur un dessert.
0: Ouais. Cool.
3: Donc, j'ai créé ce dessert l'année dernière. C'est la tartelette au chocolat, alliée avec les noisettes de Boisse. Donc, on a un producteur de noisettes à 4 km d'Issy-Jacques. Et en fait, on est parti sur une petite tartelette avec un fond en pâte sucrée. Au fond de la tarte, on dépose un praliné maison. Donc, il y a un tout petit peu de fleurs de sel dedans. Et ensuite, on remplit la tarte avec un chocolat de la maison Valrhona à 64%. Donc quelque chose d'assez amer, mais allié avec le pralin qui est sucré, ça donne vraiment un goût croustillant. Et ensuite, on a une petite glace également qu'on fait, nous, à la noisette.
0: Alors, père et fille réunis, c'est donc une histoire de famille. Comment s'organise une cuisine en famille? Est-ce que vous êtes toujours d'accord? Est-ce que les assiettes volent et les vengeances à coups de casserole servent de défouloir, Lydie? Soyez honnête.
3: Alors, c'est bien résumé. Exactement ça. Il y a quand même le conflit générationnel qui est là.
0: Comme c'est joliment dit.
3: Mais non, ça se passe de mieux en mieux.
0: Ah, très voilà. Bien. On reste optimiste. La différence, allez, entre la chef et le chef, et ce qui vous rassemble surtout.
3: Alors, la différence, c'est l'âge. Hein, donc, forcément, moi, j'essaye toujours de rester sur le côté un peu moderne. Et mon père reste toujours sur le côté un peu, je vais pas dire vieillot, parce que sinon, s'il m'entend.
0: Salut à lui.
3: Mais non, le fait de travailler ensemble, justement, ça rend les assiettes d'autant plus jolies et excellentes.
0: Mais parce
3: que justement, il y a ce côté où lui, il a plus de 50 ans de métier et il a encore plein de choses à m'apprendre. Et moi, j'ai toujours des petites nouveautés à essayer, donc c'est assez sympa.
0: Allez, le compromis, Lydie, le compromis, c'est ça qui est beau. Et beaucoup d'amour à votre papa. Vous proposez des cocktails, des pâtisseries maison, une belle sélection de vins. Quelle est la place du vin dans votre cuisine, à vous, Lydie?
3: Alors, étant donné que j'ai commencé par la salle, il y a une grande place pour le vin au sein de l'établissement. Et en plus, mon mari n'est pas vigneron, mais agriculteur, donc on a énormément d'amis vignerons. Donc on essaye toujours d'allier un plat avec un verre de vin. C'est-à-dire qu'à la carte, en fait, vous avez une suggestion de vin à chaque plat. Et on change régulièrement, on change tous les 3-4 mois pour pouvoir faire travailler, pas tous les vignerons, parce qu'on peut pas faire travailler tous les vignerons, mais au maximum.
0: Parfait. Lydie Pidinato, chef au bouchon médiéval à Issy-Jacques, était notre invitée. Et vous serez l'invitée de Lydie bientôt. On va jouer, mais pas tout de suite. Hein. On ne se précipite pas sur son téléphone, c'est dans un instant. Lydie, vous faites un coucou à votre flambant vieux de chef.
3: Oui, il est là aujourd'hui.
0: Il est là.
3: C'est chef glace aujourd'hui, il fait les glaces.
0: Allez, très bien, très bien, très bien. Au Turbin, chef Lydie, merci pour votre sourire. C'était super de vous avoir au téléphone aujourd'hui.
3: Avec grand plaisir, merci à tout le monde.
0: Belle journée à vous, salut.

0: Mobilise Immobilier, c'était l'affaire Louis Trio. 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
0: Et tout de suite, les infos pratiques. À Trélissac, l'Artothèque vous permet de faire entrer l'art contemporain chez vous. Installé au premier étage de la médiathèque, cette structure culturelle fonctionne un peu comme une bibliothèque. Mais au lieu d'emprunter des livres, vous pouvez choisir parmi une collection de peintures, photographies, gravures ou sculptures pour les installer à domicile, ou dans une école, une association et même une entreprise. Chaque année, la collection s'enrichit de nouvelles œuvres tout en accompagnant les artistes grâce à des expositions, des résidences de création et des éditions. C'est un lieu unique qui favorise la rencontre entre les œuvres et le public. À noter toutefois que les permanences de l'Artothèque de Trélissac ne seront pas assurées jusqu'au 23 août. La réouverture est prévue le mercredi 26 août de 9h30 à 17h.
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0: À suivre pour la musique, One Republic, Maxime Le Forestier et tout de suite France Gall, évidemment.

0: C'est l'une des plus belles chansons françaises, évidemment, France Gall.
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0: C'est l'un des plus beaux auditeurs d'ici Périgord. Évidemment, c'est Philippe de Salignal-et-Vigue. Salut Philippe.
3: Bonjour.
0: Est-ce que quelqu'un dans la vie vous a déjà présenté comme ça?
3: Non.
0: Eh ben voilà, c'est fait. C'est fait, Philippe.
3: Voilà, c'est très agréable.
0: Avec plaisir. Et en plus, vous allez pouvoir repartir avec vos deux menus pour le bouchon médiéval à Issy-Jacques et pour les remporter. Rien de plus simple, vous allez répondre à mes questions niveau CM2. Si vous avez bien écouté, vous avez forcément les bonnes réponses. C'est simple, mais tellement simple, comme de mettre les pieds sous la table. Est-ce que vous êtes prêt, Philippe?
3: Je suis prêt.
0: Alors c'est parti, voici la première question. Dans quelle ville se situe le bouchon médiéval?
3: Issy-Jacques.
0: C'est une bonne réponse, et très exactement, au 41 rue Grande Rue à Issy-Jacques. Quelle est la spécialité de Lydie? Est-ce que c'était un dessert ou une entrée?
3: Un dessert.
0: Exact. Allez, pour la forme, la troisième question. Qu'est-ce qu'on a cuisiné en début d'heure avec la chef?
3: Là, par contre, j'ai pas bien écouté, le début de... j'ai pas la réponse.
0: Eh bien, je vais vous dire. C'était un magret de canard, poêlé, avec une sauce aux pêches. Et des pommes appelées pommes d'Arfin.
3: Oui.
0: Eh ben c'est peut-être ça que vous allez manger lorsque vous irez.
3: Il y a des chances.
0: Au bouchon médiéval ici, Jacques. Est-ce que vous êtes déjà allé dans ce bouchon?
3: Non, jamais.
0: Ce sera une première. Eh ben j'en suis ravi. Ici, Périgord chouchoute ses auditeurs, les gâte avec du beau et du très bon. Vous allez pouvoir aller manger au bouchon médiéval à Issy-Jacques et rencontrer la sympathique Lydie et son papa. Vous savez, là, le flambant vieux grincheux. Mais tellement sympathique. Vous allez y aller avec qui, Philippe?
3: Avec mon ami.
0: Eh bien, bien sûr. On peut la citer?
3: Oui, Christine.
0: Eh ben parfait. Moi, je vous embrasse tous les deux. J'ai une toute dernière question. Quelle est votre radio locale préférée, Philippe?
3: Ici Périgord.
0: Eh ben parfait. On est tout bon. Allez, bon appétit, Philippe.
3: Merci. Bonne journée. Au revoir.
0: Salut. À suivre un nouvel épisode dans un instant sur les traces de Lascaux.

0: À suivre sur les traces de Lasco dans un instant. Et pour la musique, Runaway, et c'est One Republic juste après ça.
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0: Installez-vous tranquillement, c'est l'heure de l'histoire du jour sur les traces de Lascaux, avec le cheval vu de face. Peinture étonnante, car nos ancêtres ont, durant près de 25 000 ans en Europe, principalement représenté les animaux de profil. Pourtant, parfois, comme à Lascaux, certaines figures sont montrées de face, allant ainsi à l'encontre des conventions artistiques que ces artistes semblaient avoir mises en place. Retour vers le futur de la préhistoire. Un nouvel épisode, maintenant, avec Clément Leblon.
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2: Dans une partie de Lascaux très difficile d'accès, hein, d'ailleurs que très peu de personnes ont eu l'occasion de voir, cet espace qu'on appelle le cabinet des félins ou le diverticule des félins, se trouve une image assez étonnante, assez unique, un cheval vu de face. La convention dans l'art pariétal préhistorique en Europe, ce sont des animaux vus de profil, pas de nature, pas de paysage, très peu de représentation humaine. Mais ici, on a ce cheval vu de face. C'est assez étonnant de le voir ici, surtout que il est caché, il est entouré de lions des cavernes. On trouve cet animal vu de face ici à Lascaux, mais on va aussi en trouver dans d'autres grottes. Par exemple, dans la grotte Chauvet, se trouve une chouette que l'on peut voir de face avec la tête qui vous regarde. Pourquoi ce cheval est vu de face? Est-ce que c'est un artiste qui a voulu faire des choses différentes? Est-ce qu'on a voulu traduire autre chose dans cette scène? Ça reste un mystère quant à sa signification. On a aussi à Lascaux un autre cheval qui se démarque de par sa position, se trouve sur un panneau qu'on appelle le panneau de la Grande Vache Noire, un cheval cabré. Ça aussi, c'est une représentation extrêmement rare, on en retrouve nulle part ailleurs dans le monde. Donc les chevaux à Lascaux sont très nombreux, hein, 355, mais aussi sont parfois assez uniques de par leur positionnement. Ce qui les rend aussi assez uniques, c'est leur position dans la grotte, puisque en général on se rend compte que les chevaux ont été peints avant tout le reste des animaux, peints ou gravés, donc vraiment on s'aperçoit qu'ils sont là toujours en premier. Alors on pourra jamais vous dire est-ce que c'était 10 heures, 10 ans, 100 ans avant, mais en tout cas le cheval a une position très particulière dans cette grotte de Lascaux.
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0: Demain avec Clément, on parle de la frise des cernes-agents. À suivre, découvrons l'appli Tricount, apparemment capable de ruiner une amitié. Du coup, moi je me dis, mais pourquoi donc la télécharger? Je crois qu'on aime bien se faire du mal en fait. Et on a bien tort. Maman, papa, ado, bref tout le monde.

0: Maman a tort, c'est le tout premier tube de Mylène Farmer. 40 ans plus tard, elle va sortir son nouvel album et c'est prévu pour le 27 octobre prochain.
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0: Chaque jour, l'œil curieux de Muriel Jordan s'arrête sur une tendance, un phénomène de société. Ce matin, on s'intéresse à une application qui permet de partager les frais entre amis.
2: Oui, vous avez remarqué comme ces applis de partage de frais sont devenues à la mode. Dès que des vacances, un apéro, une sortie, un trajet est organisé entre potes, il y en a toujours un pour dégainer son appli Tricount. L'appli qui fait les bons amis. Chacun indique ce qu'il a dépensé, on voit apparaître les dépenses collectives et elle calcule ce que chacun doit ou ne doit pas aux autres. C'est la parade à la copine radine qui participe jamais à rien, ou au pote resquilleur, ou à la cousine totalement nulle quand il s'agit de faire la compta. Mais est-ce que ça peut foutre le bordel entre potes? C'est la question que je suis allée vous poser dans la rue.
3: Je pense que oui, parce que justement, on est parti avec des copines. Il y en avait certaines qui buvaient de l'alcool, il y en avait certaines qui fumaient des cigarettes. Mais il y a quand même des trucs qu'on mange pas, qu'on se retrouve à payer, donc ça peut foutre le bordel, effectivement.
2: Eh oui, hein, vous voyez, ces outils prônent la réalité, la rationalité, l'efficacité, mais ne nous protègent surtout pas des embrouilles entre potes pour une histoire de saucisse ou de merguez achetée. Hein. S'il y a engueulade, aucun SAV ne prévoit d'arranger les choses.
0: Et ce qui rend ce type d'appli encore plus attractive, c'est qu'elle propose aussi de faire des virements vers un compte bancaire.
2: Oui, par exemple, si vous organisez une grosse teuf, Tricount vous propose d'envoyer un lien à chaque invité avec le montant à rembourser. Il clique et il fait sa participation par virement. Mais ça reste quand même un casse-tête, comme l'expliquent ces trentenaires.
4: On a déjà fait des Tricount, effectivement, et c'est vrai que c'était toujours un peu les mêmes qui payaient. Et donc, ça restait dans le rouge et on était obligé de réclamer les sous, en fait, des mois.
2: Pour relancer, en fait.
4: Pour relancer, donc...
3: Payer souvent toi-même à avancer l'argent et ensuite à devoir attendre qu'on te rembourse et à te dire, tiens, est-ce que je suis censé lui rappeler qu'il me rembourse ou est-ce que je vais laisser un peu passer le temps?
5: C'est pour ça que les intérêts ont été inventés.
2: Tu peux payer des intérêts si on te donne des sous pour un dîner?
5: Il y a une deadline et si l'invité ne règle pas avant cette date-là, on augmente la facture et il n'est plus invité.
2: Et sur TikTok, l'humoriste Sophia Titrit racontait en décembre dernier la mésaventure d'une de ses amies à cause justement de cette appli Tricount.
6: On est bien d'accord, si t'invites quelqu'un à manger chez toi, tu ne lui fais pas payer. Peut-être que je suis folle, mais si tu invites les gens chez toi, c'est que tu es en mesure de les nourrir. Et puis, franchement, je sais que voilà, c'est la crise et tout, mais un plat pour... Je sais pas, 3 personnes, 5 personnes, 8 personnes, il n'y a pas tant de différence, genre, dans les ingrédients et tout. Enfin, c'est de la folie. Parce que là, c'est un truc qui est arrivé à ma pote. Le pire, c'est que mon ami et tous les invités ont contribué au repas. Genre, ils ont tous ramené quelque chose, tu vois, un dessert, un plat, des boissons. Et l'hôte, à la fin, leur a quand même envoyé un Tricount. C'est de la folie. On a perdu le sens de l'hospitalité. C'est grave.
2: Ouais, je sais pas si j'ai très envie d'aller dîner chez mes potes ce soir. Bref, ces tendances de vouloir partager les frais entre potes. Mais attention, en cas d'embrouille à cause de l'argent, votre pote pourra toujours plaider la légitime dépense.
0: Merci, Muriel. Et demain, on s'intéresse au ghosting. Vous savez, ce truc-là, faire disparaître et faire disparaître les autres numériquement. En voilà encore une belle tendance de notre époque. À suivre, nous, on garde Renan Luce. Et juste après, place à vos infos de 11h. Vous restez là, si ça vous dit de rentrer dans le château d'ici Périgord pour jouer aux princesses et aux princes cambrioleurs. Parce qu'à nous voler, dans un instant, il y a des cadeaux plus beaux les uns que les autres pour des vacances au top dans le Périgord. Oui, ici, on remplit votre agenda.
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0: Renan Luce avec la lettre. Après les infos de 11h, un château, des salles et puis des cadeaux, des oubliettes aussi. Et vous, dedans ou pas? Vous savez, c'est le lieu idéal, les oubliettes, pour voir l'éclipse. 7 jours sur 7, 24 heures sur 24. Et pas besoin de lunettes spéciales, non, non, non. Vous serez plongé dans le noir total. Éclipse du moral garantie. Alors venez défier le château d'ici Périgord ou restez-y. Échauffez-vous, préparez des casques, cottes de mailles, épées et parachute pour une chute en douceur dans nos oubliettes. 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Et comptez sur moi pour vous faire trébucher dans les oubliettes. Et puis rappelez-vous, l'éclipse, il faut regarder vers l'ouest. Elle débutera à 19h29 et atteindra son maximum à 20h24. Chouette, chouette, chouette, chouette, je suis impatient.
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0: 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Il est 11h. Les infos, Jeanne de Butler.
2: Et c'est à 19h29 ce soir que la Lune passera devant le Soleil pour cette éclipse, moment historique qui n'était pas arrivé depuis 1999. Sur ici.fr, on vous a mis un article avec plein d'idées d'endroits où vous mettre pour voir cette éclipse. Il faut regarder vers l'ouest, un ciel dégagé. En début d'après-midi, tout à l'heure, émission spéciale de Ma France de 13h à 13h30 sur l'antenne d'ici Périgord sur cette éclipse. Et puis n'oubliez pas qu'il vous faut des lunettes. Les pharmacies et ici Périgord ont été dévalisés. Il n'y a plus de lunettes ici, dans les locaux d'ici Périgord. La Dordogne est placée en vigilance orange canicule à partir de ce midi. Météo France prévoit des températures maximales de l'ordre de 37 à 38 degrés pour la journée d'aujourd'hui. Des températures jusqu'à 21 degrés la nuit et le pic est prévu demain jeudi avec jusqu'à 39 degrés attendus localement. Trois jeunes de 24 ans ont été verbalisés pour avoir allumé un feu de camp en pleine nature. C'était lundi soir. À Coulors, les trois jeunes qui descendent l'île en canoë et en paddle sur plusieurs jours, ils ont allumé un feu pour faire cuire le poisson qu'ils avaient eux-mêmes pêché dans la rivière. Ils n'étaient pas loin de l'eau, ils avaient des bidons avec eux, mais dans un contexte de sécheresse et de risque incendie, cela reste interdit, on le rappelle. Les gendarmes leur ont mis une amende de 235 euros. Un automobiliste fait plusieurs tonneaux en voulant éviter un sanglier accident lundi soir à Saint-Mesmes de Pérérolles entre Périgueux et Bergerac. Il roulait sur un chemin et le conducteur de 37 ans a croisé la route de ce sanglier. Il a voulu l'éviter mais il a perdu le contrôle. Sa voiture a fait plusieurs tonneaux avant de s'immobiliser sur le flanc. Il a été transporté à l'hôpital de Bergerac, légèrement blessé à la tête. Et puis des cyclistes vont passer entre les châteaux de Castelnau-la-Chapelle et des Milandes. Aujourd'hui pour la grande course, le Trophée des Châteaux, c'est la 38e édition. Il débute à 16h pour 33 tours de circuit autour des Milandes avec une cinquantaine de coureurs. Et il y a un périgourdin parmi les favoris, Gabriel Payancé.
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2: Ce n'est pas la journée la plus chaude de la semaine aujourd'hui, mais ça commence déjà avec cette vigilance orange à partir de midi tout à l'heure.
0: Oui, oui, ce serait bien suffisant. Des températures qui s'envolent entre 36 et jusqu'à 38 degrés. Nous sommes en vigilance orange canicule à partir de midi, vous le disiez Jeanne. Soyez donc prudents, hydratez-vous et restez bien au frais dans la mesure du possible. Cette nuit, les températures minimales qui oscillent entre 19 et 22 degrés avec un petit 18 degrés du côté de Sarlat. Et demain, jeudi, la chaleur qui monte encore d'un cran. Le mercure atteint des sommets. Comptez 38 jusqu'à 40 degrés dans l'après-midi. La bonne nouvelle, c'est que les nuits restent relativement douces et fraîches. On va compter entre 20 et 22 degrés. Le retour de l'info, c'est à midi avec vous, Jeanne, à tout à l'heure.
2: À tout à l'heure.
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0: Pour rentrer dans le château d'ici Périgord et nous dévaliser avec plaisir ou nous tenir compagnie une bonne centaine d'années dans les oubliettes, il faut donner la bonne réponse à la première question de sélection. Alors ouvrez grand les oreilles, les oubliettes elles sont béantes et elles vous espèrent. Mais cette question de sélection, elle arrive juste après Bill Withers.

0: À suivre pour la musique toute cette heure, Lio, Pierre Bachelet, Alex Warren, Indochine, U2 et Paul Naref entre autres.
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0: 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Vous pouvez ouvrir jusqu'à 3 portes parmi les 9 qui vous sont proposées et vous gagnez des cadeaux. 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Allez, relevez le défi, partez à la conquête du château, ça passe ou ça casse. Pour jouer avec moi, voici tout de suite la première question de sélection. Donnez-moi le titre de cette émission télé dont voici le générique.

0: Est-ce qu'il s'agit de Taratata nulle part ailleurs où tout le monde en parle? Petit indice, Canal+, bonne chance.
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0: 3 nids pas plus par semaine. C'était Indochine.
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0: Bienvenue, bienvenue, chers aventuriers. Ou devrais-je dire futurs résidents longue durée des oubliettes? Derrière ces épaisses murailles se dressent 9 magnifiques salles gorgées de trésors. 8 d'entre elles vous offriront la gloire, la richesse et sans doute une petite pointe de vanité. Mais attention, attention, la 9e salle héberge les zouzous, les biblis, les yéyettes. Ah, les oubliettes, un havre de paix avec vue sur rien. Moquette de cafards et colocation gratuite, avec pigeons trop mignons, mais qui puent, mon Dieu qui puent. Le concept est simple, si vous y mettez un pied, vous y restez en entier et pour l'éternité. Et l'éternité, c'est long, c'est très long, surtout vers la fin. Bonjour Vincent.
2: Bonjour.
0: Vous nous appelez de Saint-Louis-en-Lille et vous rêvez de visiter nos oubliettes.
2: Non.
0: Merci, voilà, ça c'est une réponse cash, rapide et très claire. Par contre, vous avez très envie de réécouter ce générique en entier.

0: Vincent et pour vous qui nous écoutez, notez-les. Les latrines, le donjon, la chapelle, la salle d'armes, la salle de bal, les appartements de la reine, la chambre du roi, les cuisines et les écuries. Quel est votre premier choix, Vincent ?
1: Les latrines.
0: Les latrines, eh bien c'est parti. Vous aimez les concerts, Vincent, la musique ?
1: Ça dépend de quoi ?
0: Ah bah voilà. Comme vous dites. Alors, je vous offre des places. Deux pour le festival Amazon le 29 août à la plaine de Lamoura à Boulazac. C'est la première édition de ce festival. Au programme, plusieurs DJ, des bandas avec sur scène Colonel Rayel, Gina, c'est la fille de l'acteur François Levental, Gauthier, Banda de Bessine, DJ Mav. Tout ça, ça vous parle ou on change de salle, mon cher Vincent ?
1: On change.
0: Eh bien, je vous écoute.
1: Le donjon.
0: Vincent, vous allez être beau pour la rentrée scolaire. Vous savez pourquoi ?
1: Non.
0: Chapeau de paille, éventail et un fauteuil gonflable aussi pour prolonger l'été. Tout ça estampillé ici Périgord. Oh, la classe.
1: Ça, je le prends.
0: Ah, ben, ok. Eh ben, j'en suis ravi. Parfait, c'est à vous. C'est à vous, Vincent. Parfait, parfait. Vous aurez les goodies de votre radio locale préférée. Qui s'appelle ?
1: Ici Périgord.
0: Parfait. Et moi, vous êtes mon auditeur préféré du jour. Sachez que je dirai ça à tous les auditeurs que je vais avoir ce matin. Comme ça, je suis honnête. Je vous embrasse, Vincent. À bientôt.
1: Merci beaucoup.
0: Et si, comme Vincent, vous voulez repartir avec un cadeau, un beau, un moins beau, c'est pas grave, on est là pour rire et pour sourire. Donnez-moi le nom de cette série télé dont voici le générique.

0: Est-ce qu'il s'agit des mystères de l'Ouest, chapeau melon et bottes de cuir, ou la quatrième dimension? Bonne chance, je vous attends.
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0: Fever Dream, Alex Warren. Dans un instant, on joue avec Clo-Clo, avec Chloé de Sainte-Cécile. À tout de suite.
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7: Oubliez votre petit studio périgourdin. Aujourd'hui, nous vous offrons la vraie vie de château, 9 pièces et des cadeaux plein les armoires. Bon, un petit détail dans la notice, hein, c'est écrit en tout petit et en italique. Attendez, je mets mes lunettes. Alors, l'une des pièces renferme nos magnifiques oubliettes. Si vous tombez dedans, c'est terminus. Vous y finissez vos jours, oubliez de tous, même de votre conseiller bancaire. Ah bah c'est sympa ça, ici non plus pas d'huissier, mais c'est encore plus sympa ça. Mais viendez donc les amis, viendez donc Chloé, coucou.
8: Bonjour messieurs.
7: Oh ma pupuce, mais quel âge tu as ma Clo-Clo?
8: J'ai 19 ans.
7: 19 ans? Et tu habites à Sainte-Cécile?
8: Oui c'est ça, en Vendée.
7: Parfait, bon. Eh ben, dis-moi, tu vas me donner la bonne réponse déjà, le nom de cette série, dont voici le générique.
8: Le mystère de l'Ouest.
7: Exact. Bravo, Chloé. Eh ben, c'est parti. On abaisse le pont-levis et vous venez avec moi. Allez, c'est parti. Tuc, tuc, tuc, tuc, tuc. 9 salles, est-ce que je vous les rappelle, Chloé?
8: Oui, s'il vous plaît.
7: Les latrines, le donjon, la chapelle, la salle d'armes, la salle de bal, les appartements de la reine, la chambre du roi, les cuisines et les écuries. Quel est votre premier choix?
8: La chapelle, s'il vous plaît.
7: Allez, c'est parti. Direction la chapelle et direction, eh bien, un des plus beaux endroits du Périgord, puisqu'il s'agit de la grotte préhistorique de Rouffignac. Est-ce que vous connaissez ça, Chloé?
8: Non, je connais pas.
7: Eh ben voilà, alors je vais déjà donner quelques petites indications. C'est pour deux personnes, la grotte préhistorique de Rouffignac. C'est l'une des plus grandes grottes ornées de dessins et de gravures de mammouths, de bisons, de chevaux, de bouquetins et de rhinocéros, réalisées bien évidemment avant-hier, ou plutôt il y a 15 000 ans, avec une visite par train électrique. Pour plus d'infos, grottederouffignac.fr. Moi je trouve que c'est un super cadeau. Est-ce qu'on garde, Chloé?
8: Oui, on garde.
7: Eh ben, on garde, mais évidemment qu'on garde parce que c'est un super cadeau. Bravo, félicitations.
8: Oh, merci beaucoup, monsieur.
7: C'est gagné. Bon, c'est moi qui vous remercie d'écouter la radio, d'écouter votre jeu et de rester fidèle à la radio, celle de votre cœur, Chloé. Et elle s'appelle comment, cette radio?
8: Ici Périgord.
7: Parfait. Je vous embrasse.
8: Merci, bonne
7: salut,
8: journée.
7: Salut, salut. Eh ben, voilà, mais c'est facile, ce jeu. Mon Dieu, que c'est facile. Eh, vous voulez jouer avec nous? Très bien. Alors écoutez donc le générique, ou plutôt la bande-son de ce film. Ce film qui a terrorisé une génération entière. On écoute.

0: Musique qu'on va vous passer en boucle dans les oubliettes si vous y tombez dedans. Est-ce que c'est L'Exorciste, Halloween ou Freddy? Bonne chance.
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0: 2001. Quelle est jolie cette chanson, Pierre Bachelet.
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0: Le Musée national de préhistoire, symbole de la commune des Aizy, vous accueille tout l'été avec notamment plus de 12 000 objets datant de l'ère préhistorique. Et demain, on ne manque pas la dernière enquête théâtralisée et immersive intitulée « Le mystère des cinq griffes ». Une expérience originale, insolite, pour arpenter le musée selon Marie-Cécile Ruault-Marmande, qui est la responsable de la communication du site.
2: C'est plus un jeu d'enquête où le public est lui-même acteur et les participants se prennent vraiment au jeu. Donc tout au long du parcours, les visiteurs sont guidés par des personnages, à vrai dire, plutôt hauts en couleur, avec des caractères assez forts. Et les visiteurs seront invités à percer le mystère d'une sépulture préhistorique, plutôt intrigante, je dois dire. Et donc, de salle en salle, ils vont enquêter avec eux, observer, déduire et puis rire, parce que c'est très drôle.
0: L'enquête immersive, le mystère des cinq griffes, c'est au Musée national de préhistoire des Aizy. C'est demain, entre 18h et 20h, et c'est totalement gratuit.
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0: À suivre pour la musique, Michel Polnareff, U2 et tout de suite Amoureux solitaire. Et c'est Lio.

0: fait partie des petites madeleines de Proust qu'on aimerait écouter de temps en temps, et c'était Lio.
1: 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Allez-vous faire le bon choix ?
2: Le jeu du château, le seul jeu où on laisse moisir les perdants. Claudine, si vous tombez dans les oubliettes, ne cherchez pas le panneau sortie de secours, il n'y en a pas, et ne comptez pas sur moi pour venir vous chercher. Voilà, bienvenue Claudine. Ah, ici,
3: merci,
2: Claudine.
3: Bonjour.
2: On sait recevoir, hein.
3: Oui.
2: Oui, bonjour. Oui, bonjour. Elle est très polie, Claudine. Bonjour, monsieur. Merci beaucoup. Je suis odieux et elle est imperturbable. Bah, très bien. La petite musique qu'on a entendue en arrière-plan, Claudine, c'était quel film ?
3: L'Exorciste.
2: Oui, allez. On abaisse le pont-levis. Bon, j'espère que ça a malgré tout bien se passer, hein, que vous n'allez pas vous retrouver collé au plafond avec la tête qui tourne à 360 degrés. Moi, j'ai revu L'Exorciste. Je trouve que quand même, ça a mal vieilli quand même. Je trouve que c'est un peu ridicule, mais bon.
3: Oui, ça fait quelques années, hein, ce film.
2: C'est personnel. Alors, est-ce que je vous rappelle les salles, ma chère Claudine?
3: Oui, je veux bien.
2: Les latrines, le donjon, la chapelle, la salle d'armes, la salle de bal, les appartements de la reine, la chambre du roi, les cuisines et les écuries. Pas mal de salles ont été ouvertes, des cadeaux ont été gagnés. À vous de bien choisir.
3: Je vais prendre la chapelle.
2: Ouais, allez, c'est parti. La chapelle, faut que je la retrouve. Oui, bah, ça a déjà été ouvert et ça a déjà été gagné, Claudine. Bon.
3: Je peux choisir autre chose ?
2: Ah bah oui, bien sûr, évidemment.
3: Alors, cuisine.
2: Cuisine, c'est parti. Ah, oh, ce rire-là, c'est pas bon signe, si ? À moins que vous aimiez les parcs de loisirs. Ah, ça va, c'est
3: pourquoi
2: pas les oubliettes. C'est le parc de du Tot, un passe-famille. Et pendant que je ralentis mon débit de parole, c'est parce que je cherche la feuille. Voilà, je l'ai. 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Vous avez
3: oui,
2: plein d'espèces
3: oui,
2: différentes.
3: Garde.
2: Ouais, parce que
3: je
2: c'est
3: garde.
2: Super. Des cerfs, des aurochs, des bisons, cheval de Przewalski. Oh là là là, bon, c'est trop compliqué pour la prononciation, tout ça.
3: J'habite pas très loin, donc c'est parfait.
2: Eh ben, c'est génial. Pour toutes les infos, parc-tot.fr, si vous voulez vous y rendre. C'est à vous, Claudine. Bravo, félicitations.
3: Merci beaucoup.
2: Dernière question, quelle est votre radio locale préférée ?
3: Ici Périgord, bien sûr.
2: Je vous embrasse. Salut, salut.
3: Salut, merci.
2: Eh bien voilà, vous voyez, on en gagne des beaux cadeaux. Avant-dernière chance de pouvoir jouer avec nous, avec moi. À vous de me donner le nom de cette émission télé dont voici le générique.

0: Qui veut prendre sa place? N'oubliez pas les paroles ou slam. Bonne chance.
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0: avec ou sans toi. Alors dit comme ça en français, on pense plutôt à Stone et Chardin. Ben non, c'était U2.
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0: Elle veut prendre ma place. Enfin, il veut prendre ma place. Pardon, Fabrice. Oui. Bon, dire, il veut prendre ma place, mais il ne l'aura pas. Générique. Eh bien oui, effectivement, c'est qui veut prendre ma place, à présent animé par Cyril Ferraud, qui aujourd'hui anime toutes les émissions sur France Télévisions, parce qu'il est très bon, tout simplement. Bonjour Fabrice.
2: Bonjour.
0: Vous nous appelez de Sarlat, la Canéda.
2: Tout à fait.
0: Voilà, qu'est-ce que vous faites là, en ce mois d'août?
2: Ben là, je m'en vais sur Limoges, mais après, sinon je suis à la retraite, donc tranquille.
0: Ah, tranquille, tranquille, mais comme tous les retraités, vous êtes très occupé.
2: Voilà.
0: Aussi. Parfait. Et vous écoutez ici Périgord. Ce qui me réjouit, merci. Ben écoutez, on est entré dans le château. Est-ce qu'on est entré? On a abaissé? Non, on va l'abaisser parce que c'est plus pratique quand même. Je voudrais pas vous perdre dès le début du jeu. Mais je vous réserve quand même les oubliettes, hein, Fabrice. Ne rêvez pas trop.
2: D'accord.
0: Je vous rappelle les salles ou pas?
2: Oui.
0: Les latrines, les appartements de la reine, la chambre du roi, les cuisines, la salle de bal, le donjon, la chapelle, la salle d'armes et les écuries. Je vous écoute.
2: La salle d'armes.
0: Allez. Oh, mon petit lutin Fabrice, il va aller au parc de loisirs, le bois des lutins. Alors, c'est plutôt pour les enfants. Mais parents et grands-parents peuvent y aller. Et par exemple, vous allez pouvoir monter sur le filet au sommet d'arbres centenaires ou aller sur la cabane tout là-haut dans les arbres. Vous voyez, faire du toboggan, des choses comme ça.
2: C'est le champ.
0: On change, Fabrice. Évidemment qu'on change pour tomber dans les oubliettes. Je vous écoute.
2: Voilà. La chambre du roi.
0: On sent l'hésitation, Fabrice. Hein. Ah là là là là là là. Est-ce que vous avez bien fait? À votre avis?
2: Je ne sais pas.
0: Bah peut-être. Oui, sinon il y aurait eu le cri et tout ça. Évidemment que vous avez bien fait. Château de Fayolle, les visites nocturnes, ici Périgord. Nous sommes partenaires des plus beaux sites en Dordogne et on vous offre ces deux invitations pour la visite nocturne du château de Fayolle, prévue dans le cadre des soirées guinguettes, c'est les mardis et les vendredis soirs, avec le repas mais qui n'est pas compris par contre. Hein. Alors qu'est-ce qu'on fait? On y va ou on n'y va pas?
2: Je prends.
0: Eh ben c'est parfait, c'est pour vous. Bravo, bravo. Le château de Fayolle vous tend les bras, Fabrice.
2: Bien.
0: On s'en est bien sorti. Parfait. Bon, ouais, malgré tout, je suis très content, mais j'aimerais bien quand même qu'un candidat tombe dans les oubliettes. Il ne reste plus qu'une possibilité pour ça. Donc, prochain candidat, faites-moi plaisir. Tombez-moi dans ces oubliettes. J'aime bien vous garder près de moi, comme ça.
2: Il n'y a pas de souci.
0: Allez. Ben, bon voyage à Limoges, Fabrice.
2: Ok.
0: Hein? Et puis, dernière question, quelle est votre radio locale préférée?
2: Ici Périgord, bien sûr.
0: Évidemment. Salut Fabrice.
2: Merci, au revoir.
0: Ciao, ciao. Je le disais, dernière chance pour vous de remporter un beau cadeau. Dernier extrait musical. Donnez-moi le nom de ce programme pour enfants des années 80. Allez, une petite Madeleine de Proust tous les jours avec moi. Voici le générique. Et déjà, préparez-vous, puisque c'est la tradition. Quand je vais vous avoir avec moi en studio, va falloir me chanter le générique avec votre plus belle voix. Quel est donc ce dessin animé ?

0: Mon dessin animé,
1: le préféré de tous mes préférés.
0: Et je les regarde encore aujourd'hui, mais chut, faut pas le dire, hein. J'ai 51 ans, mais je regarde des dessins animés. Allez, appelez-moi, bonne chance.
2: 05 53 53 82 82. Quelle porte allez-vous ouvrir ?

0: Vous irez tous aux oubliettes, promis.
1: La chapelle ou les écuries, quelle porte allez-vous ouvrir ?
0: Non, regardez-moi ces magnifiques candidats prêts à tout pour repartir les bras chargés de cadeaux, alors qu'en fait, au final, ils vont tomber les mains en l'air dans les oubliettes. C'est beau de rêver, mais je vais vite vous ramener à la réalité. Et 15 ans ou pas, pas de pitié. Dorian, tu vas rester avec moi dans les geôles d'ici Périgord. Tes grandes vacances chez papy et mamie, elles se terminent maintenant. Fini les bons petits plats des grands-parents. Moi, je t'offre du pigeon cru et tout moisi. Salut Dorian.
2: Bonjour.
0: Comment ça va ?
2: Ça va,
0: vous ? Oui, ça va, très bien. Tu es à Saint-Martin-de-Ribérac, chez papy et mamie. Et tu vas me chanter le générique de ce dessin animé. Mais tu n'étais pas né, dis-moi. Est-ce que tu chantes encore et encore et tu connais Ulysse 31, toi ?
2: Ben oui, je connais le dessin animé, mais je connais pas le générique.
0: Bon, on va le réécouter pour le plaisir, parce que je sais qu'à la maison, ceux qui nous écoutent, ils vont le chanter, ça c'est sûr.

0: Et là, c'est Nono qui chante. Oh, oh là là, Nono. Ah, Nono. T'as pas connu Nono, toi hein. Il était trop sympa, Nono. Il mangeait des clous. Est-ce que tu vas manger des clous dans les oubliettes? Eh ben oui. Bah si, mon gars. Eh, papa, allez, on baisse le pont-levis. Non. Un ado rebelle. Hop, tiens. Tu vas voir, l'ado rebelle. Tu vas moins sourire dans un instant. Allez, on y va, Dorian. Est-ce que je te rappelle les salles ou pas?
1: Je veux prendre les latrines.
0: Les latrines, c'est parti. Il est malin, le Dorian. Parce qu'il a écouté. Pourquoi je prends la voix de Chantal là-dessous tout d'un coup là? Il est malin. Alors, dans les latrines, eh bien, c'est des concerts qu'on peut t'offrir avec plein de super artistes, des DJ sets, des bandas, Colonel Riel, Gina, Gauthier, les bandas de Bessine et des DJ encore et encore, des food trucks et tout ça et tout ça. Est-ce que Dorian, ça te dit?
1: Oui.
0: Eh bien, c'est parti. Allez, hop. Emballer, peser, envoyer en chronopost et autres moyens d'envoi, parce que je vais pas citer de marque, mais ça s'est fait trop tard. C'est pour toi, tu as deux places, Dorian.
1: Merci.
0: Et le festival Amazon, c'est le 29 août, de 18h à 2h du matin. C'est à la Plaine de la Moura et c'est à Boulazac. Je te souhaite de très belles vacances, Dorian.
1: Merci, à moi aussi.
0: Les prénoms de papy et mamie, vite fait.
1: C'est Maxime et Colette.
0: D'accord, j'ai pas compris, mais je t'embrasse. Salut Dorian, ciao.
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0: Jeanne, vous savez quoi? C'est un animateur dévasté que vous avez en face de vous.
1: Je vois ça.
0: Personne n'est tombé dans les oubliettes.
1: Qui vous a...
0: Je suis effondré. Mais je vous aurai, oui, je vous aurai. Dès demain, à partir de 11h, retour du jeu du château. Et alors là, mais ça va faire mal, mais ça va faire très très mal. Dans un instant, le meilleur de votre jeu au taquet avec Valérie Damido et Éric Bastien. Et une émission Ma France sur l'événement du jour, émission spéciale, l'éclipse solaire. Salut, salut.
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0: 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Merci pour votre fidélité. Il est midi. Le journal Jeanne de Butler.
1: L'urgence pour tenter de trouver des lunettes pour l'éclipse pour ce soir. La course contre la montre avant 19h29, heure précise à laquelle la lune passera devant le soleil. Margot Croison, vous étiez au marché de Piégut-Pluviers ce matin. Et comme partout, il n'y a plus de lunettes nulle part.
3: Pas d'éclipse pour Brigitte ce soir, elle n'a pas réussi à trouver de lunettes.
4: Bon, bah, c'est épuisé dans toutes les pharmacies ou chez les opticiens, donc on le regardera à la télévision, ça sera le mieux.
3: La retraitée est en vacances en Haute-Vienne, à la limite avec la Dordogne. Elle a été jusqu'à Limoges pour chercher des lunettes, mais c'est un échec.
4: Je regrette, mais enfin j'avais vu celle de 1999, alors donc que j'avais bien profité.
3: Noé, lui, ne compte pas abandonner. L'homme originaire de région parisienne est venu en vacances dans le Périgord avec sa femme et leur bébé.
5: Bah ça fait 3-4 jours qu'on cherche. Buraliste, supermarché, hypermarché, pharmacie, opticien, introuvable. Bah on sait pas comment on va faire.
3: Vous, en 99, vous l'aviez vu?
5: Ouais.
3: Vous vous rappelez que c'était comme ça?
5: Ah oui, je m'en rappelle. Non, c'était pas comme ça. Non, on avait des lunettes à l'époque et je pense que mes parents avaient plus anticipé que moi.
3: Francis profite du marché pour s'arrêter à la pharmacie. Sur la porte, c'est écrit que des livraisons peuvent avoir lieu dans la journée.
6: Je viens du libraire, il n'y en avait pas. On a été à Nontron hier, il n'y en avait pas. C'est ici ou pas, hein, je crois.
7: Que vous avez eu les lunettes pour l'éclipse solaire?
6: Il n'y en a pas. Ah bah tant pis. Ça sera une autre fois.
3: Le retraité repart avec son petit-fils Bredouille. Il retentera sa chance plus tard.
1: La course pour les lunettes à Piégut-Pluviers, on aurait bien aimé vous apporter une solution, mais il n'y en a plus non plus à Issy-Périgord. On a été dévalisés comme partout. Sachez en tout cas, si vous voulez regarder cette éclipse ce soir, qu'il faut absolument des lunettes, ça peut être très dangereux. Sinon, on reviendra sur cette éclipse historique à 13h dans l'émission Ma France sur Ici Périgord et sur ici.fr. On vous a mis plein d'idées d'endroits. Si vous ne savez pas où vous mettre pour voir cette éclipse, il faut regarder vers l'ouest. Et enfin, notre reporter sera avec vous ce soir pour l'observer à Dôme. 38 degrés aujourd'hui, 39 demain. La Dordogne passe à partir de maintenant en vigilance orange à la canicule. La quatrième depuis le début de l'été. On fait le point sur ce qui nous attend dans un instant.
0: Trois jeunes ont été verbalisés pour avoir allumé un feu de camp en pleine nature.
1: Trois jeunes qui ont été retrouvés à Couleurs lundi soir en train de faire cuire des poissons qu'ils avaient pêchés sur un feu au bord de la rivière en pleine sécheresse et risque incendie. Bonjour Thibaut Delmarle.
8: Bonjour Jeanne.
1: Les gendarmes leur ont mis une amende 235 euros, et c'est loin d'être la première depuis le début de l'été.
8: Ah oui, selon nos informations, une quarantaine de personnes ont été verbalisées depuis le début de l'été. Des procès-verbaux pour des barbecues, pour des écobuages ou brûlage de végétaux dans les jardins dans un contexte de sécheresse extrême, vous le disiez. Et alors que le département a fait face à plusieurs centaines de départs de feux depuis la mi-juin, à la fin juillet, au moment des méga-feux en Gironde et dans les Landes, la justice a même décidé de durcir les sanctions pour ces comportements inconscient en mettant systématiquement derrière les barreaux, en garde à vue, ceux qui ont allumé des feux en zone interdite. Le parquet de Périgueux confirme 3 gardes à vue. Près de Bergerac, une femme a été placée en garde à vue pour mise en danger de la vie d'autrui après que les pompiers soient intervenus chez elle pour éteindre un feu de déchets qu'elle avait allumé dans son jardin. À Saint-Nexant, fin juillet, là aussi un homme a été placé en garde à vue pour avoir débroussaillé son jardin alors qu'il vit près d'une forêt. En voyant de la fumée, ce sont des voisins qui avaient dû appeler les pompiers.
1: Et parmi ces gardes à vue, certaines ont mené à des convocations devant la justice, d'autres ont été laissées libres. Pour l'homme qui a allumé ce feu dans son jardin à Saint-Nexant, il sera jugé en octobre devant un tribunal. Un ministre vient en visite en Dordogne, le ministre Jean-Didier Berger, ministre délégué à l'intérieur. Il vient en visite officielle à Sarlat après-demain à l'invitation du maire de la ville qu'il va rencontrer ainsi que les gendarmes. Le maire Basile Fagnier compte lui parler des problèmes liés aux stupéfiants et aux violences. Des cyclistes vont passer entre les châteaux de Castelnau-la-Chapelle et des Milandes aujourd'hui pour la grande course, le trophée des châteaux, 38e édition. Des coureurs qui partiront à 16h pour 33 tours de circuit une cinquantaine de coureurs. Et il y a un périgourdin parmi les favoris, retenez son nom, Gabriel Payancé.
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1: Et pour la météo, donc, c'est à partir de maintenant que débute cette vigilance orange à la canicule.
10: Exactement, des températures qui s'envolent cet après-midi entre 36 et jusqu'à 32. 8 degrés, je vais y arriver. Soyez prudents, hein. Hydratez-vous et restez au frais dans la mesure du possible. La bonne nouvelle, c'est que les nuits sont fraîches. Oui, elles sont douces en tout cas. De quoi dormir et récupérer. Les températures minimales ce soir qui oscillent entre 19 et 22 degrés. Il fait même 18 degrés du côté de Sarlat. Je crois que je vais aller dormir à Sarlat, moi, ce soir. La tendance pour demain, jeudi, la chaleur qui monte et qui monte encore d'un cran. Le mercure atteint des sommets, comptez 38 jusqu'à 40 degrés dans l'après-midi. La nuit sera douce aussi, allez, entre 20 et 22 degrés. Bon, on est climatisé ici, Jeanne, hein ?
1: Oui, ça fait du bien.
10: Je vais rester ici jusqu'à demain.
1: Et allez, je vous retrouve. Pensez à boire de l'eau.
10: À 9h, je reste là, moi, je bouge pas.
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12: Bonjour à toutes et à tous. Comment allez-vous aujourd'hui? Bon courage si vous êtes au travail et profitez bien de vos vacances si vous avez cet été. Nous pensons également toujours à ceux qui subissent les incendies, notamment dans la Drôme par exemple. Jusqu'à 13h, on se change les idées avec les meilleurs moments au taquet. Valérie Damido et Eric Bastien seront avec une fan de Disney, une autre de Céline Dion, deux bons cuisiniers, mais aussi un auditeur qui emmène ses propres couverts et sa vaisselle quand il part en vacances. Voilà le programme de la prochaine heure sur votre radio ici.
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12: Cela ne vous aura pas échappé, mais ce soir, il y a une éclipse solaire partielle à plus de 90% en France. Et à cette occasion, nous vous proposons une édition spéciale à partir de 13h. Et nous mettons aussi du soleil dans votre musique avec Au Petit Bonheur, Je veux du soleil sur votre radio ici.

0: Au petit bonheur, je veux du soleil. Petit clin d'œil musical à l'éclipse solaire de ce soir sur votre radio ici. Maintenant, nous allons nous régaler avec Patricia d'ici La Rochelle, qui cuisine très bien visiblement et surtout qui a tendance à proposer plusieurs desserts à ses invités pour le plus grand plaisir de son mari. Vous allez comprendre pourquoi. Et puis il y a aussi Mathieu d'ici Touraine. Lui, c'est un spécialiste des lasagnes. Tout cela va nous mettre en appétit, comme Valérie Damido et Eric Bastien sur votre radio ici.
1: Et ici, nous jouons avec Patricia et Mathieu. Alors, Patricia, il paraît que bon, alors, on bricole pas, on jardine pas. En revanche, ça cuisine.
2: Oui.
1: Ça cuisine de ouf, parce que t'adores recevoir du monde chez toi. Et alors, ce qui est tout à ton honneur, tu innoves à chaque fois. Et pour pas proposer les mêmes recettes aux mêmes invités, tu marques le nom des gens sur les recettes à chaque fois que tu les as fait.
3: C'est génial.
2: Je mets des initiales.
1: Mais c'est vachement bien, dis donc, quelle haute attentionnée tu fais. Alors c'est quoi tes plats que t'aimes le mieux faire? Les gâteaux, les plats salés, qu'est-ce que tu préfères?
2: De tout, j'aime bien, c'est proposer plusieurs desserts. Donc quand des amis viennent ou de la famille, eh bien, ils ont le choix, c'est panna cotta, tiramisu, tarte, ou crème aux œufs. Enfin, il y a plusieurs desserts, ils choisissent comme dans un resto.
1: Ah bah dis donc, c'est vachement bien.
2: Il en reste un, deux, trois. Après le mari il est content parce que dans la semaine il en reste plein.
1: Ah bah tiens.
2: Et puis voilà quoi.
1: Eh bah le nono il les mange tous les gâteaux celui-ci. Hein, voilà.
2: Ah oui, il les mange tous et les gros comme un haricot vert.
3: Qui nous donne sa recette. Hein.
1: Ça, c'est pas gentil.
3: Ouais, c'est dégueulasse.
1: Oui. C'est dégueulasse.
3: Non, mais c'est clair.
1: Ben oui.
3: La farandole des desserts, et le mec, il est comme un haricot.
1: Eh ben voilà, c'est comme ça, ouais, c'est la vie.
2: Ça fait.
1: Ben voilà. Alors, dis donc, alors ça, moi, j'adore. Hein. Le jeudi, il paraît que tu vas au club de belote. Papa, ça s'appelle, oui, La Belle Amitié, c'est ça?
2: La Belle Amitié, oui. La chose, ouais.
1: On adore jouer à la belote. Coinché, pas tout coinché. Tout.
2: La belote normale, la belote ordinaire, sans annonce.
1: Voilà. Eh oui.
2: Et après, on fait des concours dans la semaine. Les samedis, je vais au concours.
1: Oh,
2: je gagne. Là, dernièrement, j'ai gagné. J'ai été la première.
1: Oh,
2: avec mon frère. Je vais jouer avec mon frère. On a fini premier.
3: On gagne quoi? Qu'est-ce que tu gagnes?
1: On gagne des jambons.
2: On gagne des jambons, des paniers garnis, de la nourriture, quoi.
1: Bah oui.
3: Et pas de l'argent. Quoi.
1: Bah, mais non, pas de l'argent.
2: Non,
1: on joue
2: pas d'argent.
1: On ne joue pas pour ça, monsieur.
3: Non, bah, moi, je joue tout le temps pour l'argent.
2: Pour passer une bonne après-midi, pousse-marée.
1: Merci.
3: Ah non, bah, ça n'existe pas.
2: Des nouvelles personnes, se faire des amitiés, et puis voilà.
1: Eh bah, bravo, ça s'appelle la belle amitié, en plus. Bien, alors, tu vas marquer ton premier point avec, tiens, une petite question encore vraie ou faux, une ambiance.
4: Du sopalin, voilà ce qu'il y a de meilleur au monde.
1: T'as vu ça comme on... Hey, on est gâtés en chanson, hein. On a une réalisatrice qui nous cherche des vieilleries, mon gars. Avoir un sopalin, alors que la vraie chanson c'était avoir un bon copain, Jean Gabin, etc. Alors, l'origine du mot sopalin signifie spécialiste des produits absorbants et lingettes. L'origine du mot sopalin, ça veut dire spécialiste des produits absorbants et lingettes. Vrai ou faux, top chrono. C'est faux, ça veut dire, c'est la contraction de Société du Papier Linge. Société Sceau, Papier Pas, Linge. Bon, c'est pas grave, il y a d'autres questions, ma petite chérie.
3: Bon, et vous savez que Mathieu fait des lasagnes? Est-ce que vous savez que Mathieu fait des lasagnes? Et alors, bon Mathieu, à Langer, en Indre-et-Loire, il paraît que tu fais toutes les déclinaisons de lasagnes. Est-ce que tu peux nous en parler, Mathieu?
5: Oui, alors c'est vrai que je ne suis pas aussi grand cuisinier que mon adversaire. Mais du coup, alors, un plat qui est simple, mais quand même qu'on peut varier, c'est effectivement les lasagnes.
3: Ouais.
5: Donc lasagne à la viande hachée standard. Après, chèvre épinard.
3: Ouais.
5: Au saumon aussi également.
3: C'est vrai.
5: Et puis maintenant, tendance aussi avec du végétal, avec différents légumes.
3: C'est vrai, ça existe aussi.
5: Donc voilà, il y en a pour tous les goûts.
3: Oh, c'est une farandole de lasagne. Mmh. Avec la farandole de dessert de Patricia, je pense que là, on a le repas, on est pas mal.
1: Bah oui, mais sauf. Que...
5: Et par contre, je suis pas fin comme un haricot. Hein.
3: Ouais, oui.
1: Parce que tu crois que Eric Bastien et moi-même, nous sommes fins comme des haricots?
3: Et on vous le dit souvent, hein, c'est 200 kilos de bonne humeur, David Bastien, quand

0: Et plus vendre, mais devenir moniteur auto-école.
1: Ah oui, moniteur auto-école, carrément. Génial. Et en même temps, t'es fan de karting, si j'ai bien compris, avec ton fils.
0: Voilà, karting et puis tout ce qui est tout chose sport automobile.
1: Ben ouais, tu fais du karting avec ton fils. Bon, et je te souhaite de bien te reconvertir. Si tu aimes la conduite, voilà, c'est déjà mieux que de ne pas aimer le bricolage et de bien. Voilà.

0: La Rochelle le 10 septembre prochain, puis à Pau, Montpellier, Grenoble et ailleurs jusqu'à fin novembre. Vanessa Paradis, les épines du cœur dans la playlist d'ici. Valérie D'Amido et Eric Bastien sont à présent avec Sandy d'ici de Romardèche, une très très très très grande fan de Disney, tellement que cela se voit sur son corps. Et Thierry d'ici Gascogne qui aime beaucoup s'investir dans les fêtes des villages.
1: Et ici, nous sommes avec Sandy et Thierry. Sandy qui vit en Romardèche.
2: Oh là là, je parle avec Sandy.
1: Et on parlait avec Cindy du fait qu'elle est comme moi, elle est fan des dessins animés de Disney. Alors, il paraît que t'as plein de tatouages Disney. Tu peux me dire qu'est-ce que t'as comme tatouage?
3: J'ai le flocon de neige pour la Reine des Neiges, les étoiles de Peter Pan, la fée Clochette, la rose de la Belle et la Bête, et j'ai le prénom de mes enfants tatoué en écriture Walt Disney.
1: Oh, ah ouais. Et alors, est-ce que t'as envie de t'en faire un nouveau là, de dessin animé?
3: Non.
1: Non.
3: C'est en projet. C'est en projet.
1: Ah, alors qu'est-ce que tu te ferais en dessin animé?
3: Le chat du Cheshire dans Alice au Pays des Merveilles.
1: Ah, il est beau. Il est très très beau. Moi j'ai un Bambi en Switch.
4: Oui, il est beau votre Bambi.
1: J'aimerais bien me faire un Bambi. Moi j'aime bien Maléfice aussi. Alors il paraît que ton dessin animé préféré c'est celui-là.
5: Tout comme les étoiles.
1: Je veux t'entendre chanter.
5: C'était en cachette. L'histoire
3: d'une
5: femme
3: de belle. Bourge de Fandel. La belle et la belle.
4: Bravo.
1: Mais oui.
4: Bravo.
1: Moi j'aime bien, il y en a qu'un, c'est Gaston. Bah, c'est parce que tu connais pas La Belle et la Bête.
4: Mais non,
1: Est-ce que tu as vu le film?
4: Pourtant, c'est un peu nous, hein, La Belle
1: avec,
4: et la Bête.
1: Avec Emma et la petite de. Hein, tu l'as vu?
3: Oui, j'ai vu les deux versions, la version française et la version américaine avec Emma Watson.
1: Eh bien, bien sûr, c'est tellement bien, on adore.

0: j'adore, moi j'adore. Hein. Mmh. Là, j'ai hâte de rentrer chez moi pour revoir La Belle et la Bête. Tiens, voilà. Ton personnage préféré, c'est le prince charmant dans La Belle au Bois Dormant.
1: Exactement, le prince Philippe.
0: Oh, le prince Philippe. Bah oui, évidemment, le prince
2: Celui
0: Philippe.
2: Qui fait un bisou avec la
0: réveille.
2: La chaussure, là. Avant minuit.
1: Ils font tous des bisous et ouais. Ça c'est Cendrillon avant minuit.
2: Ah, je confonds tout.
0: Ouais. Non, le prince Philippe c'est celui qui combat le dragon pour aller réveiller la Belle au Bois Dormant. Aurore.
2: Avec la Reine des Neiges.
0: Voilà, c'est ça. Allez. Alors, t'avais toutes les cassettes vidéo. Maintenant, j'imagine que tu as tout racheté pour tes enfants.
1: Je suis passée au Blu-ray, effectivement. Malheureusement,
0: ma magnétoscope,
1: il marche plus.
0: Ok. Bon. Moi, j'adore. Mes enfants aussi, on adore. On a été vraiment bercés par ça. Alors là, écoute bien. Je vais te poser une question, mais tu n'oublies pas que c'est très court. C'est 5 secondes. Oui. Ok? Tiens, je te mets un petit extrait.
3: Putain, il va le faire, ce con. Il a lu un livre dans sa vie et il fallait que ça tombe sur celui-là.
0: Alors, un lecteur moyen lit entre 200 et 250 mots par minute. Est-ce que c'est vrai ou faux qu'un lecteur moyen lit entre 200 et 250 mots par minute? Vrai ou faux, top chrono, 5 secondes.
1: Vrai.
0: Et c'est une bonne réponse. Et oui, tu peux même lire, si t'es très entraîné, 400 mots minute. Voilà, donc bravo, un point pour Sandy.
2: Combien à notre ami Thierry?
0: Un point.
2: Eh bien, il a un point, donc c'est une belle égalité. Thierry, quelque chose que tu nous as dit il y a quelques temps, là tu habites dans les Landes, il y a même quelques minutes d'ailleurs, c'est que tu travailles dans les fêtes de village. Et alors ça, tu l'as fait longtemps, tu continues, raconte-nous un petit peu, c'est où, c'est quoi l'ambiance, tu fais quoi?
4: Alors en fait, c'est mon ami Pierre qui a une barre à Genemont.
2: Ouais.
4: Je m'occupe de tout ce qui est électricité à l'extérieur du bar.
2: D'accord.
4: Et je sers pendant 5 soirs.
2: Ah, tu fais le serveur? Ouais. Ah ouais.
4: Ouais, pendant les fêtes.
0: Ah, ça doit être dur.
2: Ouais, c'est du boulot ça. Mais c'est bien, c'est
4: une petite fête. C'est du boulot, oui, c'est du boulot.
2: Bien sûr.
4: Oui, c'est du boulot, mais bon, après on rigole bien.
2: Non, mais j'imagine que vous rigolez bien. Il y a des fêtes de village de prévues là, fin mars, début avril. T'as des dates en tête?
4: Non, vraiment, les fêtes chez nous, elles commencent à la mi-mai à peu près.
0: Bah oui, à la Saint-Jean, les fêtes de la Saint-Jean.
2: Bah tu reviendras à la mi-mai, voilà. Écoute. Mon Thierry, voilà. Tu bricoles un petit peu, hein, voilà, tu sais quand même monter un grillage, tu sais peindre une pièce, tu sais bricoler, quoi.
4: Oui, surtout pas l'électricité.
2: Ouais, l'électricité. Bah oui. Ouais. T'as posé du papier de pain dernièrement, il paraît?
4: Oui.
0: Ah, ça maroufle là.
2: Ah oui, où ça? À la maison, chez des amis? Où tu fais ça?
4: Chez une copine.
2: Je rappelle qu'il y a un petit souci de voix, hein, notre petit. Et puis il sait tout faire parce qu'il a tous les talents. Oui, non, mais il est mon candidat, il a donc tous les talents. Il cuisine. Et quelle est ta spécialité, mon ami?
4: Alors, la spécialité des Landes et du Sud-Ouest, c'est du magret au poivre vert.
2: Le magret de canard sauce poivre vert. Bon. Avec des frites, hein?
4: Par-dessus des frites.
2: Ouais.
4: Et avec 2-3 feuilles de salade.
2: Ah, bah oui. Histoire de se donner bonne conscience,
0: évidemment.

0: Vous écoutez ici Rosanna, Toto. À quelle sortie sympa pourriez-vous faire près de chez vous cet été? Réponse dans moins d'une minute avec votre agenda de l'été, avant d'écouter Étienne Dao sur votre radio ici.
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7: Le 24 juin dernier est sorti un nouveau film avec des petits bonhommes jaunes, des mignons et des monstres. Se passe dans les années 1920 avec un thème, le cinéma. Les mignons veulent créer un film, mais pour ça, ils ont besoin de monstres. Et cette aventure n'est pas de tout repos.
8: Vous voyez tous ces guerriers bien armés? Ils pensent que vous avez tué leur chef et ils veulent votre mort.
9: Quick. Quick.
8: Et action.
7: Ce film, vous pourrez aller le voir ce soir lors d'un cinéma plein air au camping municipal de Tocane et mardi de la semaine prochaine, le 18, à la cour de l'abbaye de Brantôme. Pour réserver, vous pouvez le faire sur le site Cinépassion. Autre nouveau film événement, c'est le dernier Spider-Man que vous pourrez voir vendredi à Sarlat, Esplanade Alain Carrier. Film diffusé à 21h30 et pour prendre vos places, rendez-vous sur le site du cinéma, le Rex.
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0: Soyez les bienvenus si vous nous rejoignez. J'espère que vous allez bien. Bon courage avec la chaleur. Il fait encore très très chaud cette semaine en France. Pensez à vous hydrater régulièrement. Jusqu'à 13h, vous déjeunez avec Valérie Damido et Eric Bastien pour les meilleurs moments d'Otaquet. La suite après des heures hindoues. Étienne Dao sur votre radio ici.

0: écoutez ici des heures hindoues, Étienne Daou. Fanny d'ici Touraine jouait avec nous en mars dernier. Fanny qui a un petit souci avec les baies vitrées. Ce jour-là, il y avait aussi Laurent d'ici Belfort-Montbéliard. Lui, il a une petite manie quand il part en vacances. Et cela a beaucoup étonné Valérie Damido et Eric Bastien sur votre radio ici.
1: Alors, notre petite Fanny, hein, qui, je le rappelle, joue avec Issy Touraine, qui habite à 5 Mars-la-Pile, qui est masseuse, qui a un cabinet à Tours, hein, qui adore les pins, qui est maniaque, ça, on a bien compris qu'elle était maniaque. Mais elle est surtout maladroite, c'est notre petit Pierre Richard. Elle a un problème avec les portes vitrées, notre petite Fanny.
2: Ben oui,
1: il paraît que tu te les prends tout le temps.
3: Ah oui, tout le temps. Dès qu'il y a une porte vitrée, je me la prends. C'est une catastrophe.
1: Mais il paraît que même tes copains, maintenant, quand tu viens chez eux, ils mettent du scotch pour pas que tu te tapes dans les vitres.
2: Oh la loose.
3: Oui, c'est vrai. J'avoue, c'est vrai. Ouais.
1: Mais pourquoi ? Qu'est-ce que... Tu vois pas ? Il y a un problème de vue ou comment ?
3: J'ai un problème de vue, ouais. Mais pourtant, j'ai des lunettes. Hein. Mais non, mais sinon, je crois qu'ils sont aussi maniaques que moi. Je vois que ça, comme...
1: Ah oui, d'accord, mais enfin... quand même.
3: Oui,
1: Tu te fais souvent des bosses. Tu te fais souvent des bosses. Ah. Oh là là là là là là. Alors, il n'y a pas que ça. Hein. Bah non, sinon ça serait pas drôle. C'est pas que pour ça qu'elle est notre Pierre Richard.
2: Qu'est-ce qu'elle fait d'autre ?
1: Eh ben, elle confond toujours sa droite de sa gauche.
2: Oui, évidemment.
1: Comme Pierre Richard.
2: Ça dépend si elle fait ça sur un. Quand elle vote, c'est embêtant.
1: Ah oui, quand elle vote, c'est embêtant. Mais par contre, pour passer le permis, il paraît que tu t'es fait un repère. Qu'est-ce que t'as fait pour pas confondre la droite et la gauche ?
3: Oui, je me suis peint le pouce gauche en rouge. Non, je me suis mis du vernis en rouge, pardon.
1: Et c'est ton frère qui t'a appris que le pouce de la main gauche était à droite.
3: Exactement, c'est de sa faute.
2: Le mec, il lui dit tournez à rouge, tournez à bleu. T'as un GPS de couleur, toi, en fait.
1: Bah voilà, exactement. Bah oui, mais qu'est-ce que tu veux que je te dise ? Voilà. Alors, c'est l'heure de la question à 3 points, la question à choix multiples. Écoute bien. Quelle est la personnalité la plus suivie au monde sur Instagram ? Alors, je te donne des propositions. Taylor Swift, Cristiano Ronaldo, Kim Kardashian, Eric Bastien.
2: Mais oui, bien sûr.
1: Qui est la personnalité la plus suivie du monde sur Instagram ? Taylor Swift, Cristiano Ronaldo, Kim Kardashian, Eric Bastien. Mmh. Top chrono, 10 secondes.
3: J'irai Ronaldo, c'est le plus vieux.
2: Ah non, c'est moi.
3: Ouais, Ronaldo. Cristiano Ronaldo.
1: Eh ben, c'est vrai, il a 600 millions d'abonnés. Wow. Voilà, bravo. Il est largement devant Taylor Swift. Allez, ça fait 7 points pour Fanny et toujours 4 points pour Laurent.
2: Voilà. Et Laurent, Laurent qui était à Bavant dans le Doubs. Ouais. Laurent, ancien bûcheron. Laurent qui a rencontré sa femme grâce à son tracteur. Raconte-nous cette histoire. Je sais pas, c'est l'amour est dans le pré, ton truc, dis-nous.
4: Ah oui, eh ben, c'était en 1982, je débarquais.
2: Ouais,
4: et j'ai crevé l'armoire avec laquelle je sortais mon bois.
2: Okay.
4: Et j'ai été chez un ami pour récupérer du matériel pour réparer.
2: Du dépannage.
4: Et là, je suis arrivé, donc habillé en bûcheron. Et je sais pas pourquoi, elle a eu le coup de foudre. Voilà.
2: Eh oui.
1: Je sais pas pourquoi.
2: Mais oui, le coup de foudre immédiat.
1: Mais enfin, il a dit je sais pas pourquoi, c'est très très non, très modeste.
2: Attends, le coup de foudre, il vient de qui ? De elle ou de toi ?
1: Oui, de elle.
4: De elle.
1: C'est ta beauté.
2: Enfin, il paraît qu'elle elle a eu le coup de foudre au moment sur ta façon de descendre du tracteur.
4: Ah, c'est peut-être ça, c'est peut-être le déhanché, ouais.
1: Ah oui, parce que t'as le déhanché d'Elvis Presley.
2: Écoute, belle histoire. En tous les cas, ça fait combien de temps que tu nous as dit là que vous êtes ensemble avec ta chérie ? Bah, depuis 40 ans, ouais, avec Fabienne.
4: 82.
2: Quelle belle histoire. Alors, Laurent, quand tu pars en vacances, alors il y a un truc qui m'a fait quand même un peu halluciner, qui est très très bizarre hein, d'ailleurs. Quand Laurent part en vacances, il faut absolument qu'il prenne ses couverts, sa vaisselle et son oreiller. Non, monsieur, il n'est pas à l'aise. Alors, l'oreiller. Pourquoi pas ?
1: L'oreiller, ça m'arrive, moi.
2: Ouais, je comprends. Non, mais les couverts et la vaisselle. Mais sérieux. T'emmènes ta tasse, ton couteau, ta fourchette, quoi.
4: Tout à fait. Ma tasse, ma petite cuillère, ma petite casserole, tout à fait.
2: Mais quand t'arrives dans un hôtel ou dans un camping, ou dans, je sais pas, où chez des gens, j'ai des amis, y a ce qu'il faut quand même.
4: Un hôtel, ça passe. En camping, c'est hors de question.
2: Ah oui.
4: J'ai des amis, je rentre à la maison.
2: Ah, on est dans un haut niveau de quoi ? De peur des microbes ? C'est quoi le délire ?
4: Ah, je sais pas. Ouais. Je ne sais pas. Bon. Je n'y ai pas consulté, donc il faut que je...
2: Écoute, mardi, j'ai un rendez-vous mercredi 16h30 chez le docteur Kirzek. Hein, si tu veux, on te prend un rendez-vous sans problème.
4: Oh, bah, avec plaisir.

0: Lisa, petit pêcheur sur votre radio ici. Nous sommes toujours avec Fanny d'ici Touraine qui nous raconte comment une part de gâteau a changé sa vie et Laurent d'ici Belfort-Montbéliard qui partage avec Valérie Damido et Eric Bastien un talent qui ne sert à rien mais il en est très fier sur votre radio ici.
1: Alors, 7 points chacun les amis, donc ça va se départager au bingo. Mais avant le bingo, on va raconter un petit peu un truc. Alors déjà, il paraît que ça fait 20 ans que tu es avec ton chéri Emmanuel.
2: C'est ça, exactement.
1: Et que, tu l'as rencontré au travail.
2: Au travail, oui, de nuit, grâce à une part de gâteau.
1: Et oui, parce que ta copine faisait son pot de départ et t'as amené le gâteau à Emmanuel.
2: Ah bah oui, en vrai j'ai amené un cadeau, ouais, un gâteau à mes collègues qui travaillaient à étage du dessous, et je l'ai vu sortir, et ça a été le coup de foudre, quoi.
1: Et voilà, ça y est, pim, allez.
2: Là,
1: ça fait, voilà, des 20 ans que ça dure, et vous êtes mariés depuis 8 ans.
2: Oui, c'est ça, ouais, 20 ans d'amour.
1: Les noces de coquelicot, j'adore.
2: Oh, sympa.
1: Voilà, alors nous allons, afin de pouvoir t'encourager, parce qu'on a très envie que tu te sélectionnes pour la finale.
3: Ils se distinguent pas trop, là, pour l'instant, égalité.
1: Ils ont égalité,
3: je sais.
1: Faut toujours que tu la ramènes pour dire n'importe quoi.
3: Comme tous les Auvergnats.
1: Oui, bah concentre-toi plutôt sur les mots que tu utilises.
3: On est concentré, Laurent.
1: Érection.
3: Concentré.
1: Alors, tu adores les vieilles chansons françaises, et on va te passer un petit coup de Jacques Brel.

0: Les bourgeois de Monsieur Brel. Alors, écoute bien, c'est le moment de cartonner, ma chérie. Donc, à mon top chrono, tu auras 10 secondes pour me citer un maximum de groupes de mecs. Donc, ça veut dire des groupes de rock, des boys band, tout ce que tu veux, du moment qu'il y a plus de deux personnes. Hein. Donc, boys band, groupe de mecs, groupe de rock, c'est parti, un maximum, top chrono.
1: Les Wild Apart, les To Be Free, Alliage, Backstreet Boys, G-Squad.
0: Ok, tu m'en as donné 5. C'est parfait, il y avait évidemment les Hanson Brothers, les Tech Vat, les Bébés Brunes, les Beatles, les Poetic Lovers, les Stones, les Beach Boys, mais tu m'en as donné 5, c'est parfait.
2: Oui, on va voir dans un instant ce que va faire Laurent. Laurent, tu as un porte-bonheur et je suis sûr que ça va être utile pour ce bingo. Et ça va plaire à Valérie parce que tu as toujours un pendule sur toi. Tu fais le pendule. Tu pratiques le pendule qui répond par oui ou par non, par je sais pas, hein, quand on le fait tourner, c'est ça?
3: Je sais pas, oui.
2: Ouais, je sais pas, mais t'as intérêt à savoir dans un instant. Alors, un truc qui est très lié à moi, et pour une fois, je me reconnais tellement en toi, Laurent. Tu es nul en anglais, ou en tous les cas en langue étrangère, et ton entreprise t'a payé un an de cours d'anglais, mais t'en avais tellement rien à faire que t'as demandé à qui de faire tes devoirs?
3: Ben, ma grande fille qui était en langue étrangère.
0: Voilà. Mais quelle honte!
2: Non, la société lui paye un an de cours d'anglais. Et en même temps, j'aurais fait la même chose. Et alors, la chose bien inutile pour finir cette émission, tu décolles les étiquettes de toutes les bouteilles. Ça sert à rien, mais tu le fais super bien.
3: Voilà, j'adore.
2: Ça va toi, Simon? Voilà.
3: Impressionnant, c'est bon.
2: Mais pourquoi tu fais ça? Les étiquettes et... Ouais.
3: Bon. Je sais pas. Alors, Fabienne, bien souvent, elle me tape sur le bout des doigts parce que. Voilà, faut que j'arrête, mais je sais pas.
2: C'est... Écoute, il y a une demi-heure, je t'ai pris un rendez-vous avec Kierzek. Je vais t'en prendre un deuxième rendez-vous avec le docteur Kierzek. Je pense qu'à un moment donné, c'est une thérapie. Allez, pour t'encourager, la musique que tu aimes, tu adores Pink Floyd, tu aimes aussi Dire Straits. Un séjour en Auvergne, c'est maintenant que ça se joue sur le bingo. Combien a-t-elle fait?
0: Elle a fait
2: 5. Comme vous êtes à égalité, il suffit que tu fasses 6, ok? Tu fais plus qu'elle, c'est-à-dire 6, t'encaisses les 10 points et tu reviens vendredi. Bonne chance à quoi?
0: Il a dit bonne chance, Fanny.
2: Voilà,
3: parce qu'elle a gagné.
2: Oh, mais non!
0: Elle dit part pas comme ça.
3: Allez, vas-y. Envoie la musique.
2: Laurent, j'ai besoin. Là, c'est un bingo. Tu vas avoir 10 secondes pour citer un maximum. Donc, c'est la même chose, sauf que c'est les filles. Un maximum de groupes de filles ou de girls band dans la musique, dans tout ce que l'on connaît en France ou à l'étranger. Allez, concentre-toi. Top chrono. 10 secondes.
3: Totally Spice. Bravo, Fanny.
2: Oh non! Les L5, les Bengals, les Belle Stars, les Spice Girls, les Supremes, les Ronettes.
0: Eh oui!
2: À cause des garçons, il y en avait plein.
0: Les Andrew Sisters, les Bananarama.
2: Yeah.
0: Bon, eh bien, ça veut dire, Fanny, que tu nous retrouves pour la finale de vendredi.
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0: September, Earth, Wind and Fire pour du fun que dans la bande-son d'ici. Et puis dans Otaka, nous aimons bien savoir comment les candidats ont rencontré leur chair et tendre. Et c'est ce que nous racontent dans un instant Chantal d'ici Normandie et Baptiste d'ici Loire-Océan. Ambiance amoureuse avec Valérie Damido et Eric Bastien sur votre radio ici.
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4: Ah Chantal, ah, on va parler de la rencontre avec Didier.
5: Mon amitié.
4: Eh oui, c'est presque.
5: C'est beau, ça.
4: Oh, on adore Elsa. Alors, elle sait, ils se sont rencontrés quand ils, parce qu'ils étaient dans le même collège. Voilà. Alors lui, il l'avait déjà vu. Bon, elle l'a vu pas trop vu. Hein, tu l'avais pas repéré au collège, on va dire.
6: Non.
4: Voilà.
6: Non.
5: Elle l'avait basé, quoi.
4: Non, elle l'avait pas vu, quoi. Ouais. Elle avait des vues peut-être sur quelqu'un d'autre. Mais par contre, vous vous êtes retrouvés au travail.
6: Oui, oui, tout à fait.
4: Vous étiez dans le même boulot.
6: C'est ça. On était dans une fabrique de caravanes.
4: Oh. Alors, du coup, bon, bah, vous vous dites, tiens, bah, on était dans le même collège. Vous décidez d'aller au restaurant pour le 14 juillet.
6: C'est ça.
4: Vous allez vous balader et vous montez en haut de la tour de l'abbaye.
6: C'est ça.
4: Et qu'est-ce qui s'est passé?
6: Et c'est là où on a échangé notre premier baiser.
4: Mmh. Oh, premier baiser partagé. Échangé. Bon, voilà. Alors, c'était le premier baiser, ça c'était magnifique. C'était quand même en 1976. Ça nous rajeunit pas.
5: Non. Les 50 ans cette année.
4: Eh oui, et c'était l'été de la canicule. Est-ce que tu t'en rappelles? Parce que moi j'avais 11 ans.
6: Ah
4: et,
6: oui.
4: Ah voilà, l'été de la canicule.
6: Ah oui, tout à fait.
4: On avait...
5: Excusez-moi, j'étais pas là, donc je peux pas témoigner.
4: Je sais,
5: hein.
4: Mais moi je témoigne. J'avais 11 ans, on était au collège et on a eu très chaud. C'était vraiment
5: franchement,
4: la canicule.
5: Plus chaud que ce qu'on connaît ces dernières années.
4: Oui, c'était vraiment une canicule épouvantable. Mmh. Alors ça fait 50 ans que vous êtes ensemble, puisque vous aviez 16 ans. Oh là là là là. Vous vous êtes mariés en 1980.
6: Oui.
4: Et ça fait 46 ans de mariage, dis donc.
6: Eh oui.
4: Oh, tu sais que c'est les noces.
6: 50 ans, on va faire la fête.
4: Ah bah j'espère bien, c'est les noces de l'avant, de les noces d'or, pardon, n'importe quoi.
5: 50 ans les noces d'or.
4: 50 ans les noces d'or, mais comme ça. Oui, mais comme ça fait 50 ans que vous êtes ensemble, on n'a qu'à dire que c'est les noces d'or. Voilà.
6: Voilà, tout à fait.
4: Mais oui, comme ça tu te fais offrir de l'or. Bon, ma chérie, on va tout de suite marquer 5 points. Je le sais, je le sens. C'est la question cash. Une petite ambiance fermière.
5: Bonjour madame.
4: Bonjour. Alors, comment est-ce qu'on appelle un jeune coq châtré qu'on engraisse pour le consommer?
5: On dirait moi.
4: Comment on appelle un coq châtré qu'on engraisse pour le consommer? Top chrono, 10 secondes.
6: On a droit à plusieurs propositions.
4: Ah non, une seule chérie.
6: Une seule.
4: Vite.
6: Un coquelet.
4: Non, ma chérie, c'est un chapon. Et oui, le chapon, le châtre, et on l'engraisse. C'est pour ça que sa chair est tendre et savoureuse. Bon, eh ben, pas de points pour toi, mais maintenant, tu sais quelque chose. Notre coq châtré, c'est à toi.
5: Baptiste est avec nous. Baptiste, depuis midi. Baptiste, il a 22 ans. Il est en couple avec Lana. Alors, t'aimerais bien aller aux États-Unis, si j'ai compris. Tu voudrais aller à New York pour rencontrer ton idole, c'est Céline Dion. C'est un projet, t'en es où, là?
7: Voilà, bah, on réfléchit, on cherche, c'est surtout de la disponibilité avec madame pour partir une semaine, jours à peu près.
5: Mais elle est d'accord, c'est juste que vous faut juste accorder vos emplois du temps, en gros, c'est ça, il n'y a pas de...
7: Voilà, c'est ça, et puis trouver le budget aussi, parce que...
5: Okay. Elle est fan de Céline Dion, comme toi, ou non, pas plus?
7: Pas autant que moi.
5: Pas autant que toi. T'es fan jusqu'au bout, c'est-à-dire jusqu'où tu vas, toutes les émissions de télé, tous les albums, t'as des objets à la maison?
7: J'ai pas d'objet, mais on a gagné des places avec ICI Loire-Océan pour aller voir Génération Céline Dion.
5: Ouais.
7: Au Zénith de Nantes. Et c'est vrai que c'est un beau spectacle, hein, c'est vraiment.
5: Ah, non, c'est bien, mais c'est pas.
4: Il faut, bah oui,
5: c'est
4: New York.
5: C'est pas Céline, quoi. C'est pas New York, là.
7: Ah, bah non, mais c'est mieux que rien.
5: Ouais, je te souhaite. Hein,
4: mais New York, parfois, on peut trouver des budgets de billets pas très chers.
5: Oui, c'est vrai, on s'y prend un petit peu à l'avance.
7: Voilà, c'est ça. On regarde à peu près les billets d'avion, les locations. Ouais.
5: Alors, comme ça, on est maniaque aussi. Hein, on a un petit peu. Un petit défaut.
7: Très légèrement.
5: Très légèrement. Un peu perfectionniste aussi, très légèrement, bien sûr.
7: Voilà, c'est ça aussi, toujours modéré.
5: Oui, les choses doivent être faites bien et bien faites et à ta manière, modérée, quoi. Voilà.
7: Voilà, c'est ça.
5: Bien sûr. On est têtu, on n'est pas très patient, on est. Un petit défaut, quoi.
4: Bah, l'impatience de la jeunesse.
5: La jeunesse.
4: 22 ans. Voilà, mais oui, 22
7: sinon,
4: ans.
5: La fraîcheur.
7: Dans des situations, je peux être très patient. Mais...
4: Ouais, bah oui, parce que tu es pompier.
5: Allez, parlons de cette rencontre rapidement avec Lana. Eh oui, il a rencontré Lana chez les pompiers, justement, à la caserne.
7: Voilà.
5: Mais qu'est-ce qu'elle faisait à la caserne, elle?
7: Bah, elle est pompier aussi.
5: Ah, ah. Famille de pompiers. Couple
7: voilà,
5: de pompiers. Waouh.
7: Elle est pompier, ses parents sont pompiers aussi. Donc,
5: Ah ouais, quand même. Et alors, du coup, qui a fait le... Le premier pas,
7: c'était elle.
5: Qui a fait le premier feu,
4: c'est
5: quoi.
4: C'est elle.
5: C'est elle, le premier pas, le premier rendez-vous et tout. Bon, bravo, ça fait combien de temps que vous êtes ensemble avec Lana?
7: Ça fait un an et quatre mois.
5: Eh ben, je te souhaite que du bonheur pour vous deux.
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0: Medeiros, Bailar Calypso. Merci d'avoir passé l'heure du déjeuner avec nous et les meilleurs moments au taquet. Valérie Damido et Eric Bastien reviennent demain pour d'autres instants drôles et sympathiques sur votre radio ici. Bonjour Emeline Ferry.
1: Bonjour Catherine, bonjour tout le monde.
0: À suivre le journal de 13h et une édition spéciale éclipse solaire.
1: Parce que ça y est, le compte à rebours est lancé ce soir. On tourne les yeux vers le ciel, un phénomène exceptionnel à voir, l'éclipse quasiment totale en France. On va tout vous expliquer avec nos invités, nos reporters sur le terrain. Ça va être un grand moment jusqu'à 13h30.
0: Et on n'oubliera pas nos petites lunettes, c'est très important.
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0: Très bon mercredi sur votre radio ici, il est 13h.
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0: Édition spéciale Éclipse avec Emeline Ferry jusqu'à 13h30, donc sur votre radio ici.
1: Une émission pour répondre à toutes vos questions à quelques heures de cet événement exceptionnel dans le ciel, une éclipse solaire quasiment totale en France. On ira là où on la verra le mieux dans notre pays, au Pays Basque. Des invités avec nous, Alain Siroux du magazine Ciel et Espace, Florent Delefly de l'Observatoire de Paris et Marie Grand de la Cité de l'Espace à Toulouse. Tous nos conseils, nos bons plans pour en profiter. On n'oublie pas évidemment de mettre ses lunettes de protection. Obligatoire pour observer l'éclipse ce soir. C'est une journée exceptionnelle et on la vit ensemble sur votre radio ici.
0: Mais d'abord, c'est le journal avec vous, Aude Razzo. Bonjour Aude.
3: Bonjour Catherine, bonjour à tous.
0: L'actualité marquée par ce drame dans les Deux-Sèvres.
3: Trois personnes sont mortes dans l'incendie d'un gîte à Loumois. Trois corps découverts dans une habitation totalement calcinée. Le feu est parti d'un champ juste à côté hier après-midi avant de se propager. Bonjour Anne Minière, vous êtes sur place, reporter ici Poitou avec les pompiers qui sont toujours présents ce midi.
4: Oui, depuis la route où je me trouve, on peut voir un camion de pompiers ainsi que des soldats du feu qui arrosent encore à traversant les divers foyers de cet incendie. Résultat, l'accès à la route après le village de Gourget est coupé par les gendarmes qui demandent à tous les véhicules de rebrousser chemin. La végétation tout autour est très sèche, c'est très jaune. Le feu qui est donc parti hier en fin d'après-midi est allé très vite et il a ravagé en tout une vingtaine d'hectares de prairies. Un incendie qui, selon les gendarmes de Parthenay, s'est propagé à un hangar agricole et au gîte attenant et qui a donc fait trois victimes.
3: Anne Mignard, depuis Loumois dans les Deux-Sèvres. Quelle est la cause de cet incendie? L'enquête est confiée à la brigade de recherche de Parthenay. Les incendies, la canicule et à la une aussi, l'appel à l'aide des maraîchers. Marc Kerenguéven, il est président du Séraphel. Chou-fleur, salade, artichaut, petits pois, c'est en Bretagne. C'est le plus grand groupement de producteurs de légumes de France. Touché de plein fouet, lui aussi forcément par la sécheresse.
5: C'est plus que préoccupant, c'est alarmant. En brocoli, artichaut et salade, ceux qui n'ont pas d'irrigation, c'est 100% de perte. Voilà, il n'y a rien. Moi, je suis producteur de salade, je n'ai pas d'irrigation. Ça fait 3 semaines que je ne récolte pas une salade, que je détruis semaine après semaine ce qui était prévu. Je suis installé depuis 1988 derrière l'exploitation de mes parents. Donc, j'ai connu quand même depuis longtemps la vie en production légumière ici. Et jamais je n'ai connu ça. Jamais, mais jamais. Il faut un grand plan d'accompagnement pour aider les producteurs à repartir. Si rien n'est fait pour accompagner les producteurs dans cette crise qui est, je vais dire, alarmante et énorme, les gens vont baisser les bras.
3: Que faire pour aider les maraîchers, les agriculteurs? Une réunion de crise se tiendra tout à l'heure, 14h, au ministère de la Transition écologique. La ministre Monique Barbu réunit les préfets de région pour un état des lieux des tensions autour de l'eau. Autre conséquence et autre inquiétude avec cette chaleur, nos centrales nucléaires tournent toujours au ralenti. Plus de 20% du parc nucléaire d'EDF était indisponible ce matin. Les trois quarts de la France sont depuis ce midi en alerte orange canicule, 78 départements.
0: Une histoire maintenant et un témoignage qui en dit long.
3: Celui de Pierre Leroy, ancien maire de la petite commune de Puy-Saint-André dans les Hautes-Alpes. Il s'était lancé en mai dernier dans une traversée de la France à pied, justement pour alerter sur le réchauffement climatique. 3 mois plus tard, il s'arrête, épuisé par les vagues de chaleur. Adrien Serrière l'a rencontré en Vendée.
6: Voilà 3 mois qu'il est parti avec sa charrette, sa tente et son sac à dos. Un voyage pour échanger en chemin avec des élus, des associations autour de la transition écologique et de la ruralité, mais devenu un calvaire pour Pierre Leroy.
7: Depuis 2 mois... C'est rare quand je suis descendu en dessous de 35 degrés, quoi. J'ai commencé à essayer de trouver des solutions d'adaptation. J'ai commencé à marcher à 5h30 du matin. Mais en fait, physiquement, c'est totalement épuisant, quoi.
6: Depuis le Briançonnais, il a traversé la Provence, les Cévennes, le Quercy, la Dordogne, plus de 1300 km avant de s'arrêter en Charente. Stoppé, il l'affirme, par la crise climatique.
7: Au début, je disais, ah, dans 5 ans, faire ce que je fais, ça sera plus possible. Mais là, c'est pas dans 5 ans. C'est d'ores et déjà aujourd'hui, physiquement, psychologiquement aussi. On ne peut pas, en été, traverser la France à pied.
6: Lui qui avait mis en œuvre pendant ses mandats des solutions de sobriété se questionne aujourd'hui sur l'adaptabilité du territoire.
7: Il faut vraiment qu'on change de pratique fondamentalement, assez radicalement, si on veut en effet que les territoires continuent à être habitables.
6: Sa traversée de la France est pour l'instant mise en pause. Pierre Leroy s'est réfugié en bord de mer, en Vendée, en attendant le retour de journées moins chaudes.
3: Un reportage d'Adrien Serrière. Le Paris Saint-Germain en quête d'un premier trophée cette saison. Les footballeurs parisiens disputent la Super Coupe d'Europe ce soir face au club anglais d'Aston Villa. Le match se joue en Autriche. Au championnat d'Europe de natation, les Françaises disputeront bien la finale du relais 4x100 mètres nage libre ce soir. Elles sont qualifiées troisième temps des séries. La finale partira vers 20h15 et c'est la seule possibilité pour la France de décrocher une médaille aujourd'hui. On tourne les yeux vers le ciel, un peu en avance, avec notre astronaute Sophie Adnot. Elle deviendra mardi la première Française de l'histoire à marcher dans le vide spatial, annonce de la NASA. Elle doit effectuer une sortie dans l'espace depuis la Station Spatiale Internationale.
0: Merci Aude Razo. Retour de l'info à 14h sur votre radio ici.
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0: 13h06, édition spéciale éclipse avec vous, Emeline Ferry.
1: Et oui, le soleil a rendez-vous avec la lune aujourd'hui. Une éclipse solaire, spectacle merveilleux dans le ciel. En début de soirée, on pourra l'observer partout en France et ça rappellera des souvenirs à beaucoup de monde. La dernière fois qu'on a eu droit à un tel phénomène, c'était il y a 27 ans, Mathilde Cariou.
8: 11 août 99. Midi 15.
9: Que le spectacle commence. L'astre mort grignote lentement l'astre de feu.
8: Les Français sont fascinés par l'éclipse. On témoigne ces réactions compilées par Lina.
10: Je trouve que c'est super, enfin il n'y a pas de mots. Je suis très contente d'être venue. J'avais jamais vu d'éclipse, mais plus que tant.
11: Qu'est-ce que je vous dis ? C'est waouh !
8: 27 ans plus tard, Laurence et Sabrina s'en souviennent comme si c'était hier.
12: C'est assez impressionnant.
8: Elles étaient ici, boulevard Haussmann, quand le soleil a disparu.
12: Le souvenir, c'est déjà de voir l'obscurité arriver progressivement et se retrouver pratiquement dans le noir, parce que je crois qu'en 99 elle était beaucoup plus importante que cette année en plus à Paris. Et puis le froid, il faisait beaucoup plus frais, on a perdu quelques degrés en quelques minutes en fait.
13: Bah, c'est pour ça qu'on s'en souvient.
8: Au coin de la rue, Michel fait la queue pour acheter des lunettes, il n'en avait pas en août 99.
14: Et peut-être qu'on n'était pas aussi attentif aux règles, je me rappelle que ma fille elle avait un masque à souder pour regarder l'éclipse, ce qui n'était pas terrible, mais a priori ça s'est bien passé. Heureusement qu'il y avait des nuages.
8: Car lui et son épouse Claire étaient en Bretagne cet été-là.
15: C'était assombré quoi, mais on n'a pas vu l'éclipse. Donc j'espère que cette fois-ci, ça sera bon.
8: Aucun risque de la louper, le soleil brille partout, aujourd'hui jusqu'à l'heure de l'éclipse, entre 19h15 et 21h20.
1: Conditions météo favorables pour ce soir, on a hâte. Il y en a un qui trépigne d'impatience, c'est le directeur de la rédaction du magazine Ciel et Espace. Bonjour Alain Sirou.
16: Bonjour Evelyne, bonjour.
1: Un grand merci d'être avec nous en studio. Alors ça y est, le grand jour est arrivé.
16: Ben oui, parce qu'il y a une chose qui est certaine, c'est que ça ne sera pas remis à une date ultérieure. Et c'est les éclipses, c'est vraiment un jeu qui est parfait, qu'on connaît bien à l'avance. Je peux vous donner les dates la prochaine éclipse totale de soleil à Paris, ce sera le 3 septembre 2081.
1: On note, j'aurai 100 ans, mon Dieu.
16: Moi, je serai pas libre le matin, donc on verra comment on se débrouille. Mais vous voyez, maintenant les calculs astronomiques permettent de savoir exactement quand a lieu ce rendez-vous, mais effectivement aussi de savoir où il faut être le mieux placé. Et vous avez diffusé un reportage sur 1999, elle passait en France, au nord de la France, et là, c'est plutôt vers le sud. Plus vous êtes près du sud et de Biarritz, Bayonne, et donc évidemment de l'Espagne, plus vous avez d'obscurité, entre guillemets, et surtout plus vous êtes proche de la totalité.
1: C'est un rendez-vous, c'est un grand moment collectif qu'on vit ensemble, aussi tous ensemble tournés vers le ciel.
16: Oui, parce que vous savez, le mot éclipse, c'est un mot qui, en grec, veut dire défaillance, abandon. C'est la défaillance du soleil. Et ça, c'est pas normal. Quand vous sortez, vous allez vous promener, il fait beau et tout, vous savez que c'est le jour, puis après il y a la nuit, quoi. Mais là, il fait nuit en plein jour, il y a un truc qui va pas. Donc, vous voyez bien que ça n'est pas normal, et même si vous savez quelle est la nature du phénomène, eh bien, il va se passer quelque chose qui est très curieux, c'est une obscurité, semi-obscurité, un crépuscule qui va arriver en fin de journée et qui va changer tout le paysage. Parce que ça n'est pas seulement la lune qui passe devant le soleil.
1: C'est un drôle de moment.
16: C'est un drôle de moment où les couleurs vont changer, où ça va devenir un peu plus...
1: Le temps, la température, argenté. Ça a une influence sur la météo
16: aussi. Ça a une influence sur la température. La température va baisser parce que vous cachez quand même plus de 90% de l'astre du jour. Les oiseaux vont aller se coucher, les animaux de la basse-cour, ils sont à surveiller. Enfin, et c'est quelque chose qui est collectif. C'est-à-dire, nous vivons ensemble un événement où nous sommes sur une planète qui tourne autour d'un soleil, lequel va se trouver éclipsé par notre propre satellite. Donc vous voyez, c'est un moment magique.
1: Et on va essayer de comprendre, de décrypter ce merveilleux phénomène. Vous restez avec nous, Alain Sirou. On accueille Marie Grand, responsable éducation et médiation à la Cité de l'Espace de Toulouse. Bonjour.
11: Bonjour.
1: Alors je voudrais, avant de décrypter tout ça, vous faire écouter quelques témoignages, quelques interrogations au micro de Ici Provence. Qu'est-ce que c'est une éclipse ?
13: C'est quand la Lune, elle va faire le tour du Soleil, non ? Peut-être pas le tour, mais elle va passer par-dessus.
17: C'est la Lune qui tourne autour du Soleil.
18: C'est en mode le ciel, il va s'assombrir d'un coup.
16: Et pourquoi le ciel va s'assombrir ?
18: Je sais pas. C'est quand le Soleil, il se place derrière la Lune, quand il y a la pleine Lune. Le Soleil, il passe derrière. Et du coup, ça fait que le ciel, il est tout noir en pleine journée.
19: La Lune, du coup, elle passe devant le Soleil, ce qui fait du coup les rayons lumineux, ils passent pas. La lumière est bloquée, on est plongé dans le noir temporellement.
20: On va avoir une grosse boule noire. Vu que ça va passer devant, je sais pas, ça va accentuer la lumière. Et on va devoir mettre des lunettes pour protéger les yeux. Parce que sinon, au bout de 20 secondes, on devient aveugle.
18: Il y a la Terre, la Lune et le Soleil qui vont être alignés. Et du coup, on va avoir l'impression d'être en pleine nuit, en pleine journée.
1: Bon, vous l'entendez, Marie Grand, sans mauvais jeu de mots. On a besoin de vos lumières. Éclairez-nous. De quoi on parle ? Qu'est-ce que c'est une éclipse solaire ?
21: Alors, on a entendu quand même de bons éléments dans toutes les paroles de votre public. En effet, une éclipse, c'est le moment où la Lune passe exactement sur l'axe Soleil-Terre. Donc à ce moment-là, la Lune aura une apparence, ce qui est quand même assez extraordinaire, une ombre apparente égale à la taille du Soleil. Je dis bien apparente, puisque la Lune est 400 fois plus petite que le Soleil, mais elle est aussi 400 fois plus proche de nous que le Soleil. Donc à des moments qui sont assez rares mais pas tant, c'est-à-dire une à deux fois par an, la Lune passe exactement sur l'axe Terre-Soleil et donc crée une ombre de la taille du Soleil, quasiment apparente bien sûr, sur la Terre.
1: Alors chez nous ce sera une éclipse partielle, hein, seulement le Soleil sera jamais totalement recouvert ce soir.
21: Exactement, nous aurons un maximum alors sur le territoire français de plus de 99% pour les personnes qui se trouvent au Pays Basque. 99%, alors c'est quand même extrêmement important, comme le disait Alain précédemment, mais ce n'est pas la totalité. La totalité, en réalité, se passe sur un territoire qui est très très restreint. C'est une bande qui fait environ 200 kilomètres. Et celle-ci sera ce soir plus en Espagne, un peu plus au sud de chez nous, de l'autre côté des Pyrénées.
1: Merci beaucoup Marie Grand, on y voit un petit peu plus clair, responsable éducation et médiation à la Cité de l'Espace de Toulouse. 13h12 sur votre radio ici, et c'est une édition spéciale solaire.
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1: Il y a une éclipse ce soir. Il y a une éclipse et c'est dans le sud-ouest, c'est ce que nous disait Marie Grand. C'est dans le sud-ouest de la France qu'on la verra le mieux, puisque la bande de totalité recouvre le nord de l'Espagne. Les passionnés n'ont pas hésité une seconde. Beaucoup, beaucoup ont fait le déplacement pour ne rien rater de ce spectacle saisissant. Éclipse totale, ça veut dire soleil noir entouré d'une couronne lumineuse. Rémi Brancato a suivi un groupe d'adhérents de l'Association française d'astronomie juste avant leur départ pour la région de Burgos.
22: Ils sont 80 réunis au sous-sol de leur hôtel. Éric Pied-Noël, le directeur de l'association, délivre les consignes. Un quart doit emmener les adhérents sur un terrain de campagne à une demi-heure de route.
23: Il n'y a pas d'ombre, donc chapeau, crème solaire, gourde avec de l'eau. Ne tombez pas en syncope pendant l'éclipse, ça va m'énerver profondément.
22: Olivier Lasvernias, le président, projette des photos du site.
24: On aura un horizon ouest quasiment dans l'axe de l'éclipse.
22: Des cartes montrent le déroulement. La Lune grignotera le Soleil à partir de 19h33 pour le cacher à 20h28.
24: Il disparaît comme s'il nous faisait un clin d'œil.

0: français privilégié, le soleil noir doit durer 1 minute 50.
1: Alors je vous disais, c'est dans le sud-ouest qu'on aura le plus beau spectacle, mais ce sera très beau aussi ailleurs en France, en Bretagne notamment. Je vous propose d'aller tout de suite retrouver l'équipe de Ici Pays Basque. Bonjour Alexis Arad.
2: Bonjour.
1: En direct depuis Bayonne, 99,5% d'occultation du soleil. Vous en avez de la chance. J'imagine que tout le monde dans la région est impatient d'être à ce soir.
2: Eh oui, les derniers préparatifs s'accélèrent là ce matin. Il y a encore de très longues files d'attente devant les pharmacies et les opticiens pour se doter des dernières lunettes disponibles. Un certain nombre de touristes sont venus spécialement pour l'occasion avec des réservations plus importantes dans les trains ces derniers jours et aussi dans les hôtels. Sachez aussi qu'il y a des restaurants vue sur mer qui ont des tables réservées depuis l'hiver dernier, pile pour ce soir, pour voir l'éclipse sur l'horizon au-dessus de la mer. Beaucoup de touristes ce matin sont sur les routes pour rallier l'Espagne. Le trafic très dense sur les axes, ça se voit bien, et puis ça ne va pas aller en s'arrangeant au fil de la journée. Et puis bien sûr, il y a beaucoup d'observations prévues sur les plages ou même depuis les montagnes. Des randonnées spéciales éclipses sont organisées avec un poste d'observation royal. C'est au sommet de la Rune, la montagne majestueuse à la frontière franco-espagnole. 900 mètres d'altitude, vue sur mer, horizon plein ouest dégagé. On y sera d'ailleurs ce soir en direct sur Ici Pays Basque. Et puis un autre haut lieu, c'est à Hendaye, le château observatoire d'Antoine d'Abadie, astronome basque du 19e siècle, l'un des rares scientifiques français qui a lui-même chassé les éclipses pour percer leur mystère. Bref, le Pays Basque est prêt. En 1999, le soleil ici, il avait été caché qu'à 80%. Faut remonter à 1860 pour un soleil presque entièrement occulté, 1605 pour une éclipse totale. Autrement dit, ici, personne ne veut manquer l'occasion.
1: Ah oui, on comprend. Merci beaucoup Alexis Arad. Ici Pays Basque, tout le réseau ici mobilisé pour vivre cet événement exceptionnel.
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1: Un spectacle rare et saisissant qui nous attend un peu après 20h et on a la chance de s'y préparer avec Alain Sirou qui est toujours à nos côtés en studio, directeur de la rédaction du magazine Ciel et Espace. Alors on le répète depuis des jours, mais c'est essentiel pour regarder les éclipse ce soir, il faut absolument porter des lunettes de protection.
4: Oui, pas tout le temps, mais personne ne regarde le soleil en face habituellement. Quand vous sortez, vous promenez, je disais, vous êtes ébloui naturellement. Donc, vous ne regardez pas le soleil. Vous ne regardez le soleil dans les yeux, si je puis dire, que lorsque vous voulez voir la lune passer devant. Alors, quand même, une chose extrêmement importante, c'est que vous n'avez pas d'autre solution que de regarder avec des lunettes dédiées, puisqu'il faut filtrer l'infrarouge, l'ultraviolet, un cent millième, il reste plus qu'un cent millième de la lumière solaire. Donc vous n'avez pas le droit à des lunettes de soleil, à tout autre bricolage, oubliez tout à
1: pas
4: fait
1: de
4: ça.
1: Pas de système D, c'est les lunettes de protection.
4: C'est les lunettes de protection.
1: On vérifie qu'elles sont conformes.
4: Bien sûr, mais on en a fabriqué des milliards, parce qu'il y a des lunettes et des éclipses partout depuis longtemps, donc là-dessus, il n'y a pas de souci en règle générale. Simplement, il y a une chose, c'est que vous n'avez pas besoin de les porter tout le temps. C'est pas un casque pour faire de la moto. Ça se prête une paire.
1: On peut y aller en famille, prendre sa paire de lunettes.
4: Oui, et puis c'est convivial. Et puis on regarde un peu, c'est un des éléments du spectacle. Donc, si vous regardez le soleil, vous mettez vos lunettes, puis après vous les enlevez. Quelques secondes suffisent là-dessus.
1: Il y a une polémique, en tout cas des interrogations qui montent, qu'on entend les écologistes qui dénoncent l'impréparation du gouvernement. Ils disent qu'il n'y a pas eu de grande distribution de lunettes comme il y avait eu il y a 27 ans. C'est un constat que vous faites aussi, c'est un regret ?
4: Alors je dirais qu'on a sans doute pas tirer les leçons de 99 où ça avait déjà été un peu précipité, mais pour le compte, les réunions avaient eu lieu avec le ministère de la Santé en amont de cet événement. Je crois qu'il y a deux, trois choses qu'on n'a pas compris, si je puis dire. La première chose, c'est que c'était extrêmement populaire. C'est-à-dire que tout le monde allait regarder le soleil. L'éclipse, simplement parce qu'on est en vacances, parce que c'est gratuit, parce que on est en famille, c'est le coucher du soleil, ça va être très beau. Première chose. Deuxième chose, on n'a pas percuté que on regarderait là où on est. C'est pas parce qu'elle est totale en Espagne qu'on va pas la regarder en France. Donc il y a une sous-estimation de ça. Et la troisième chose, c'est que on a vraiment un problème d'anticipation de façon globale. Moi, je travaille avec l'Association française d'astronomie sur le sujet depuis plus d'un an. Nous avons alerté évidemment tout le monde sur la nécessité de se protéger, mais c'est vrai que c'est un on ne peut pas croire aux vertus du marché tout le temps, comme quoi le marché va tout régler et que au dernier moment vous trouvez de la protection partout. C'est pas vrai, parce que c'est au dernier moment que les gens cherchent à s'équiper, et c'est pas rarement en amont. Donc il a manqué de l'anticipation, mais je dirais, pour être positif, préparons-nous à la prochaine éclipse, non pas celle de 2081,
1: mais celle de l'année prochaine.
3: Oui, il y en a une en 2027, voilà. Mais,
1: qu'on verra pas autant que celle de 2021.

0: aujourd'hui. Pas autant, mais
1: ça fait partie du jeu et on peut l'anticiper.
2: Est-ce que si on a gardé nos lunettes de 99, par exemple, elles sont toujours utilisables ou
1: non, c'est pas conseillé. En fait, la meilleure façon, c'est effectivement de trouver des lunettes d'aujourd'hui. Et si vous n'avez aucune autre solution, vous n'avez que des vieilles lunettes, il y a un test qui est simple, c'est vous regardez si elles sont percées, déchirées, abîmées. Et là, dans ce cas-là, vous les jetez. Et sinon, vous regardez avec un projecteur puissant si vous voyez quelque chose qui passe à travers ou pas. Mais en principe, non, on n'utilise pas. La date de péremption, c'est 3 ans, telle qu'elle est donnée.
2: Et là, celle qu'on a cette année, pour 2027, ça sera
1: parfait.
2: Bon ?
1: Parfait, oui, absolument. Okay, vous les gardez au chaud, si je puis dire, ou au frais,
2: correctement.
1: Je
2: ne sais pas.
0: Mais on ne prend aucun risque, hein, parce qu'on rappelle quand même les dangers. On peut se brûler la rétine, on ne regarde surtout pas le soleil en face.
1: Oui, et puis c'est souvent, je dirais, en se disant que nous, on passera à travers, en fait, la rétinopathie solaire. C'est une brûlure de la rétine qu'on ne sent pas parce qu'on n'a pas de nerfs dans l'œil. Et donc, il ne faut pas jouer avec le feu.
0: Bon, si vous n'avez pas encore votre père à la maison, vous pouvez quand même aller encore en pharmacie chez votre opticien. Il en reste peut-être encore. Vous pouvez aller aussi en kiosque pour acheter le dernier numéro de Ciel et Espace,
1: par exemple.
0: Et puis, il y a aussi les lunettes ici, offertes par votre radio. On en a distribué plus de 250 000 ces dernières semaines partout dans le pays. Ça a été un véritable succès, par exemple, à Laval. Bonjour Thomas Pinaroli.
3: Bonjour.
0: Alors racontez-nous, ici Mayenne a organisé une grande opération de distribution de lunettes jeudi dernier et ça a très très bien marché.
3: Ah oui, c'est le moins qu'on puisse dire. On a donné nos 450 dernières lunettes en moins d'un quart d'heure et en fait la plupart, 300 à peu près, sont partis en un quart d'heure. Donc ça a été très très vite, effectivement. Il y avait une bonne centaine de personnes devant la radio. Et puis surtout, depuis jeudi dernier, ça ne s'arrête pas. C'est-à-dire qu'on n'en a plus une seule à donner, vraiment plus une seule. Mais les gens, ils continuent de venir nous voir pour avoir leur monture ici Mayenne. Rien que ce matin, pour vous raconter, notre chargée d'accueil, Nathalie, a reçu plus de 80 appels. Parfois, les gens viennent de l'autre bout du département directement, alors forcément un peu déçu quand on leur dit qu'il n'y en a plus. Pourtant, on le répète à l'antenne, on a aussi eu quelques enfants en pleurs, mais je vous rassure, en général, ça se finit bien. On les envoie par exemple vers les offices de tourisme qui ont eux aussi distribué 2700 lunettes ici Mayenne, un peu partout dans le département. J'ai une dernière anecdote qui résume bien la folie autour de nos lunettes pour cette éclipse. C'est un supermarché à Laval qui, en l'occurrence, n'a plus de lunettes à vendre et qui dit à ses clients de venir en chercher où ça, à votre avis ? Ici, à la radio, à ICI Mayenne. J'en profite donc pour le redire, hein, encore une fois, on n'en a plus, on en a donné 5000 au total, mais là c'est sûr, on n'en a plus.
0: Voilà, merci beaucoup Thomas Pinaroli. Et puis on rappelle ce conseil d'Alain Sirou, si vous avez une paire à la maison, vous vous la prêtez en famille, entre amis. Je lance aussi un appel à tous nos auditeurs, nos auditrices qui ont la chance d'avoir leur paire de lunettes ici. Envoyez-nous des photos sur notre site ici.fr.
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2: Édition spéciale Éclipse, Emeline Ferry, 13h22.
0: On compte les heures avant de vivre ce moment inoubliable. On met toutes les chances de notre côté pour avoir la meilleure vue sur l'éclipse. J'accueille maintenant Florent Delefly. Bonjour.
5: Bonjour à vous.
0: Et merci d'être avec nous. Vous êtes astronome à l'Observatoire de Paris. L'Observatoire de Paris qui a mis en ligne un outil très pratique, une carte qu'on vous a partagée sur notre site. Il suffit de cliquer sur sa ville pour savoir à quelle heure exactement aura lieu l'éclipse chez soi. Par exemple, si je clique sur la capitale, je vois le maximum à 20h17. Il faudra donc, j'ai mes lunettes sur le nez à ce moment-là. Ça va être le moment le plus fort. Florent Delefly.
5: Oui, absolument. Vous aurez également les heures de début. Oui, vous m'entendez bien ?
0: On vous entend.
5: Vous aurez les heures de début, les heures de fin. Oui, vous m'entendez. Est-ce que vous m'entendez ?
0: On vous entend, Florent Delefly.
5: Oui, très bien. Donc, et sur cette application, vous aurez également l'allure de la Lune et du Soleil au moment du maximum de l'éclipse.
0: Alors, qu'est-ce qu'on verra concrètement depuis la France ? On verra un fin croissant de soleil derrière la Lune noire ?
5: Oui, alors le phénomène, l'entièreté du phénomène dure environ 2 heures, hein, entre le moment où la Lune grignotait le disque du Soleil jusqu'au dernier contact, en particulier pour les gens qui sont situés le plus à l'ouest du pays, avec un maximum où il restera qu'un tout petit croissant de Soleil. On dirait même à certains moments que c'est un bout de la Lune qui reste, mais il s'agira bien du Soleil qui restera à ce moment-là, entre 90% et 99% d'obscuration selon... Je suis dans le pays.
0: La liaison est difficile, Florent Delefly. Désolé, merci beaucoup d'avoir été avec nous. Vous êtes dans un train vers Arras où vous allez observer ce soir l'éclipse. Merci beaucoup d'avoir été avec nous quelques petites minutes. Vous êtes astronome, je le rappelle, à l'Observatoire de Paris. Alain Sirou, vous êtes toujours en studio avec nous. Je rappelle, directeur de la rédaction du magazine Ciel et Espace. Pour bien voir le phénomène ce soir, il faudra avoir un horizon dégagé parce que ce sera au moment du coucher de soleil.
1: Alors, ça sera peu de temps avant le coucher du soleil, et comme le disait Florent, c'est un phénomène très lent, c'est-à-dire que ça va vraiment démarrer 2 heures avant le coucher du soleil, et donc petit à petit, le soleil en cours d'éclipse va glisser vers l'horizon ouest. Donc la meilleure solution, c'est que vous choisissiez un horizon parfaitement dégagé en direction de l'ouest et du nord-ouest,
0: de l'ouest.
1: Le soleil se couche, donc vous éliminez toute visibilité d'immeubles, de collines, d'arbres, de forêts, pour essayer d'avoir le plus possible de visibilité de l'horizon. Puis après, il y a des incertitudes, hein, c'est-à-dire, est-ce qu'il peut y avoir des nuages à l'horizon? Quelle est la composition de l'atmosphère à ce moment-là? Est-ce qu'il y a des poussières? Est-ce qu'il y a des aérosols? Est-ce qu'il y a des brumes? Pour tous ceux qui auront la chance d'être en bord de mer, je pense à la presqu'île de Crozon, du côté de Brest, à tous ces endroits qui sont...
0: Ça va être encore plus spectaculaire.
1: Magique, hein, parce que là, vous allez effectivement avoir une descente tranquille d'un croissant de soleil sur l'horizon devant la mer. Donc là, je dirais, choisissez votre site et peut-être essayez de trouver aussi un premier plan. Alors, c'est rigolo, mais des gens qui habitent, je sais pas, ou qui sont en vacances du côté du Mont-Saint-Michel, peut-être que d'avoir le mont en premier plan pour faire des photos, ça peut être marrant. Enfin, bref, vous avez le droit de jouer. Et encore une fois, n'oubliez pas que c'est un phénomène d'ensemble et que vous devez effectivement avoir le plus possible de paysages pour sentir ces changements de couleur, de température, de lumière, et c'est ça la beauté et la magie du spectacle.
0: Justement, si on veut faire une photo, immortaliser ce moment, il faut faire quand même attention, il faut prendre des précautions pour ne pas abîmer son appareil. Expliquez-nous, Boris Loumagne.
6: Pour réussir vos photos de l'éclipse avec un smartphone, il faut avant tout le protéger.
7: L'idéal, c'est de coller les lunettes d'éclipse.
6: Jean-Marc Leclerc est spécialiste de l'optique et passionné d'astronomie.
7: Les lunettes que vous mettez sur vos yeux pour observer sans danger, c'est de les coller à l'objectif de votre smartphone. Et ensuite, vous pourrez photographier à travers ces lunettes. Parce que si vous ne mettez pas de filtre devant le smartphone, vous ne pourrez pas photographier le croissant de soleil, étant donné que le smartphone sera complètement ébloui.
6: Et puis, sans protection, vous risqueriez d'endommager le capteur de votre smartphone. Idem pour un appareil photo numérique, il faut s'équiper sans faute d'un filtre solaire vendu dans les magasins d'astronomie.
7: Ce sont des feuilles spéciales en polymère noir que vous placez devant l'objectif de votre appareil photo.
6: Et une fois votre appareil protégé, il faudra ensuite procéder à quelques réglages.
7: Il ne faut pas laisser l'appareil se débrouiller en automatique parce qu'il va, lui, il va avoir quoi ? Il va avoir du noir avec un tout petit point lumineux au milieu. Donc il va essayer d'augmenter la luminosité de l'ensemble et ça va faire une photo assez laide finalement. Non, ce qu'il faut faire, c'est baisser manuellement la luminosité de la photo, de manière à avoir un ciel parfaitement noir et un croissant de soleil juste bien exposé.
6: Enfin, il est conseillé de poser son appareil photo sur un support pour obtenir une photo bien nette.
0: Bon, pour les passionnés d'astronomie comme vous, Alain Sirou, c'est la plus belle journée de l'année, j'imagine, parce qu'il n'y a pas que l'éclipse ce soir, on va avoir d'autres choses à observer dans le ciel.
1: Absolument, parce que ouais. Vous savez que le soleil, c'est la seule étoile qu'on ne voit pas la nuit, et donc une fois qu'elle aura disparu, eh bien, on va laisser tranquillement s'installer le deuxième crépuscule, qui est celui du soleil, pour attendre la Voie lactée, le ciel d'été, les constellations du ciel d'été. Et puis, comme on est le 12 août, c'est le maximum des pluies d'étoiles filantes des Perséides. Vous savez, ces petites poussières de comètes dans lesquelles la Terre passe, là où la comète s'est désintégrée autrefois. C'est une tradition, celle des nuits des étoiles.
0: Avec... C'est un peu plus tard dans la nuit, ça, par contre.
1: Alors, c'est un peu plus tard dans la nuit, mais vous avez tout le temps. Hein. Vous pouvez vraiment passer sur un transat tranquillement avec une petite couverture, vous laissez vos yeux s'habituer, pas de lumière. Alors là, aucune lumière.
0: Bah non, sinon on voit pas les étoiles filantes.
1: Et puis vos yeux.
0: Vaut mieux être à la campagne.
1: Il vaut mieux être à la campagne et tout. Et puis vous laissez petit à petit s'installer la tranquillité de la nuit avec ces constellations, la Voie lactée qui descend vers l'horizon sud. C'est l'occasion de faire une veillée aux étoiles qui durera toute la nuit et ça sera vraiment trop beau, quoi.
2: Demain, il y en a pas qui vont se réveiller un peu tard, je pense.
0: On fait une petite sieste cet après-midi.
2: Alors, on travaille,
0: on profite. Merci beaucoup Alain Sirou d'avoir été avec nous, d'avoir partagé votre passion. Je rappelle, vous êtes directeur de la rédaction de la revue Ciel et Espace. Le spectacle ce soir commence aux alentours de 19h30, ça dépend des régions, avec un point culminant vers 20h10, 20h30. On va profiter de ce moment magique et surtout on n'oublie pas ses lunettes.
2: Hein, oui, effectivement, et la fin donc c'est aux alentours de 21h, 21h30, ça dépend où vous êtes. N'hésitez pas à vous renseigner sur notre appli ici ou sur le site ici.fr pour savoir où, à quelle heure vous pourrez en profiter. Et puis voilà, surtout, on n'oublie pas ses lunettes, c'est très très important. C'est vraiment une question de santé, ne vous dites pas je vais regarder une petite seconde, parce que
0: on
2: ça peut devenir fatal. Voilà, merci Amine Ferry et Alain Sirou, et rendez-vous donc ce soir pour observer cette éclipse solaire. Et puis d'ici là, je vous souhaite une très très bonne après-midi en musique avec votre radio locale ici.

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1: La brasserie Le Cocopate à Hautefort recrute un serveur en contrat à durée déterminée de 6 mois avec une prise de poste immédiate. Au sein d'une équipe conviviale, vous assurez l'accueil des clients, le service des plats et des boissons, la préparation et l'entretien de la salle ainsi que les encaissements pour garantir un service de qualité dans une ambiance chaleureuse. Une première expérience en restauration est appréciée, mais la motivation, le sens du service, le sourire et l'envie de travailler en équipe feront aussi la différence. Le poste demande également une bonne aisance pour manipuler de la vaisselle et de la verrerie. Le contrat pourra évoluer vers un CDI. Les repas sont offerts à chaque service. Et à partir de septembre, vous travaillerez du lundi au vendredi le midi avec vos week-ends de libre. Laissez donc nous vos offres sur icipérégord@radiofrance.com. Je rappelle, la brasserie Le Cocopate à Hautefort recrute un serveur.
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0: Small Town Boy, Bronxy Beats, votre première radio locale de proximité, ici Périgord.
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0: Bienvenue à vous qui nous rejoignez. Attention, ça va chanter. Et si votre voisin vous entend chanter faux, bah dites que c'est la radio, mais une radio concurrente, hein, et que dès demain vous écouterez ici Périgord, la radio où l'on chante toujours juste. Des années 70, 80 à aujourd'hui, on vous déroule un tapis de mélodies et on garde un œil sur ce qui se passe ici. C'est parti pour votre après-midi. Sourire, sortie et musique vont rythmer et nourrir votre bonne humeur avec Louisa, Scorpion, Alain Chamfort, Four Non Blondes, Janet Jackson et les Bee Gees entre autres. À 13h45, notre rendez-vous spécial découverte des artistes de la Dordogne. Cette semaine, nous écoutons Tibbs et ses rencontres entre Dordogne, Paris et Québec. Et on commence tout de suite avec Oria, son nouveau titre, Soirée mondaine.

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1: Salut, c'est Tibbs. Je suis auteur, compositeur, interprète, né dans le Périgord, et vous allez écouter mes petites chansons, et j'espère qu'elles vous plairont. Je suis né à Bergerac, et ce qui est marrant dans ma famille, c'est que il n'y a pas un seul Périgord que je ne connais pas, parce que chaque membre de ma famille, on sont un peu explosés un petit peu partout. Donc, que ce soit à Périgueux, ou que ce soit à Bergerac, ou dans le Périgord noir, ou dans le Périgord vert. Donc, du coup, je le connais bien. Moi, c'est ma terre aussi de repos, c'est là où je revois ma famille, c'est là où je me repose, c'est là où je peux être moi-même, et c'est, il y a une simplicité ici que j'aime bien, et qui est propre au Périgord. C'est quelque chose qu'on revoit pas, et puis les paysages, je les aime, la bouffe, je l'aime, j'aime tout ici. C'est compliqué de choisir mon coin préféré en Dordogne parce que j'en ai énormément. J'aime beaucoup Limeuil. J'aime beaucoup la puissance du confluent quand les deux rivières se rejoignent et quand le soleil se couche sur ce truc-là, je trouve ça monstrueux. J'adore le tout Périgord noir, toute cette vallée là, de Bénac à la Roque-Gajac, quand on passe sur ces routes, qu'on voit les falaises, tous les châteaux, je trouve qu'on se croirait dans un film à chaque fois. J'aime beaucoup le port de Vitrac parce que j'y ai passé toute mon adolescence et j'ai travaillé là-bas dans les canoës, donc c'était super. Et c'est plein de souvenirs, et puis j'ai ma grand-mère à Sénac. Tout ce qui finit par hack, normalement j'aime bien. Et puis j'aime bien revenir à Périgueux, moi. J'ai fait toutes mes premières conneries ici, donc c'est toujours les premiers baisers, la première fois, les premiers pas sur scène. Je prenais ma guitare et j'allais au parc Gamençon, et puis il y avait les gens du lycée qui venaient écouter, et puis moi c'est plein de souvenirs, c'est tout ça, moi, la Dordogne. Ouais. Je suis dans une période où j'avais beaucoup, beaucoup de monde autour de moi, puis là je suis en train de me reconcentrer vraiment sur l'essentiel et sur les amis qui m'ont beaucoup donné et qui prennent soin des autres. Et moi j'ai une petite bande de potes. On s'est promis à 15-16 ans qu'on allait être potes à vie, on a une fratrie. On est tous un petit peu de Dordogne, il y en a un du Gers, ça c'est clair. Les amis pour moi c'est très important, mais on m'a reproché d'être un peu trop avec mes copains et moins aussi avec la famille. La famille c'est aussi super important, mais je trouve que les amis ça fait pleurer, ça fait rire, il y a tout un truc, je pourrais écrire des chansons entières sur mes potes. Ouais. Je me suis toujours nourri de ça, puis des relations amoureuses aussi, parce que ça remue des choses à l'intérieur. Quand ça se passe bien, c'est génial, ça fait écrire des chansons super, et quand ça se passe mal, bah ça fait écrire des chansons super aussi. C'est un peu une espèce de thérapie en fait, d'écrire des chansons sur mes potes, sur ma famille, sur les relations humaines. Ouais.
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1: La chanson Les Bons Vivants, c'est une chanson assez spéciale. Je vais vous la jouer parce que c'est une chanson de copains que j'ai écrite pour des copains et qui est à destination des copains et des tables et de la bonne chair et des bons canons. Je suis plus connu pour cette chanson que pour toutes les autres chansons que j'ai écrites, donc c'est assez marrant. On me connaît plus pour la chanson des Bons Vivants. Je passe partout. C'est un passe-partout de restaurant, cette Bons Vivants. C'est une carte cadeau.

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0: Janet Jackson, Whoops Now, de la Bachellerie à Carlux, de Doisset à Fanlac. On teste, on écoute, on adore et on partage. À suivre, What's Up et l'essentiel de l'info à 14h.
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1: 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Tout de suite, le 90 secondes en France et dans le monde.
2: L'enquête et l'émotion dans les Deux-Sèvres après cet incendie mortel. Trois victimes qui n'ont pas survécu aux flammes dans un gîte sur la commune de Loumois. Plusieurs départs de feu ont été repérés hier dans un champ. L'incendie s'est propagé à un hangar agricole et au gîte à proximité. 78 départements en vigilance orange à la canicule. La chaleur s'est intensifiée et touche quasiment tout le pays avec des températures maximales qui pourront atteindre 37 à 39 degrés d'après les prévisions de Météo France. L'une des conséquences, c'est que les centrales nucléaires tournent au ralenti. Certains réacteurs contraints de s'arrêter. 13 étaient à l'arrêt ce matin, c'est en record. Plus de 20% des capacités de production en France sont indisponibles. Également en cause, la présence massive de méduses dans la centrale de Gravelines dans le Nord qui empêche un fonctionnement normal. Un appel à la grève en plein cœur de l'été, au moment des retours de vacances. Trois syndicats d'hôtesses et de stewards d'EasyJet appellent à une mobilisation samedi et dimanche. Ils alertent sur l'épuisement des équipes dû, selon eux, à une instabilité chronique des plannings. Déjà, beaucoup de monde sur les routes du Pays Basque, des ralentissements en direction de l'Espagne. C'est là qu'on aura la plus belle vue ce soir sur l'éclipse solaire. En début de soirée, la lune masquera le soleil jusqu'à 99,5% d'obscuration du côté de Bayonne. Les choses sérieuses démarrent pour le PSG. Après une saison riche en titres, les footballeurs parisiens visent un premier trophée cette saison. Ils ont rendez-vous ce soir en Autriche pour affronter Aston Villa, 21h pour la Supercoupe d'Europe.
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5: Il y a un grand soleil aujourd'hui, et je rappelle que nous sommes en vigilance orange canicule. Évitez de sortir avant 16h et pensez à boire de l'eau surtout. Côté température, il fait actuellement 35 degrés à Sarlat, 36 à Montignac, Nontron, Ribérac, Lalande, 37 degrés à Brantôme, Périgueux, Bergerac et Montpon-Ménestérol. Ce soir, il fera chaud, encore avec des températures entre 27 et 31 degrés. Et demain, on aura encore une journée chaude. Demain après-midi, il fera jusqu'à 39 degrés en Dordogne.

0: Soleil bleu, Louisa, sur votre première radio locale de proximité, ici Périgord.
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0: Et bienvenue à vous qui nous rejoignez. Mais vous étiez où, dis donc? Ah, mais oui, je sens bien. Vous avez besoin, envie de souffler. Alors, ouvrons grand les fenêtres. Mais de façon métaphorique, oui, à moins que vous aimiez avoir un sèche-cheveux en plein visage. Non, de l'air frais, celui des nouveautés, des sorties originales et des infos de l'instant présent, ici Périgord, c'est votre ventilateur de bonne humeur. Voici le cadeau de ce début d'heure. Trois chansons françaises à la suite, Jeanne, Marc, Patrick et Jean-Jacques. Voilà pour les prénoms, à vous de trouver les noms. Bah, c'est la canicule, moi, ça m'épuise.
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1: À Trélissac, l'Artothèque vous permet de faire entrer l'art contemporain chez vous. Installée au premier étage de la médiathèque, cette structure culturelle fonctionne un peu comme une bibliothèque. Mais au lieu d'emprunter des livres, vous pouvez choisir parmi une collection de peintures, photographies, gravures ou sculptures pour les installer à domicile, dans une école, une association ou même une entreprise. Chaque année, la collection s'enrichit de nouvelles œuvres tout en accompagnant des artistes grâce à des expositions, des résidences de création et des éditions. Un lieu unique qui favorise la rencontre entre les œuvres et le public. À noter toutefois que les permanences de l'Artothèque de Trélissac ne seront pas assurées jusqu'au 23 août. Réouverture prévue mercredi 26 août de 9h30 à 17h. Contactez donc à ce moment-là l'Artothèque à Trélissac.
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0: Don't Give Up avec Peter Gabriel et Kate Bush, votre première radio locale de proximité ici Périgord. Alors, si vous venez tout juste de nous rejoindre, mais quel dommage. C'était génial, exceptionnel. Mais bonne nouvelle, ce qui vient est... Ah là là, j'ai pas de mots. C'est... Et je dirais même... j'ai pas de mots. Mais des chansons et des découvertes d'ici à suivre. Une légende, celle de Jimmy. On sera dans la soul de Bruno Mars et nos 20 ans, souvenez-vous, avec Pierre Bachelet. Tout ce beau programme, toute génération confondue. Avant les infos de 15h, on ne bouge pas, on reste là.
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1: 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L'heure du 90 secondes en France et dans le monde.
2: La quasi-totalité du territoire est en situation de sécheresse. La ministre de la Transition écologique, Monique Barbu, évoque une situation exceptionnelle. Plus de 40 000 personnes en France concernées par des coupures d'eau au robinet. Conséquence des vagues de chaleur à répétition qui vont avoir un coût de l'ordre de 10 à 15 milliards d'euros. 10 à 15 millions d'euros d'après la ministre. Il va faire chaud encore davantage. Actuellement, 78 départements placés à vigilance orange à la canicule. Météo-France prévoit une journée encore plus chaude. On a franchi hier la barre des 40 degrés en Corse. Une enquête ouverte dans les Deux-Sèvres d'après la mort de trois personnes. Leur corps découvert dans un gîte totalement calciné dans la commune de Loumois. Un incendie dans un champ hier s'est propagé à un hangar et à ce gîte. Les gendarmes ont constaté plusieurs départs de feu et n'ont pas encore identifié les victimes. Après presque deux mois de mobilisation, le préfet de police de Paris ordonne l'évacuation du SAMU social dont les locaux sont occupés depuis fin juin par des salariés grévistes et des familles de migrants pour protester contre la remise à la rue de ces familles hébergées en urgence. Un formidable spectacle céleste ce soir à partir de 19h. La France va profiter d'une éclipse solaire quasiment totale. C'est dans le sud-ouest du pays que le phénomène sera le plus marqué à observer absolument avec des lunettes de protection sur le nez. Au championnat d'Europe de natation, les Françaises disputeront bien la finale du relais 4x100 mètres nage libre vers 20h15. Elles sont qualifiées 3e temps des séries.
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5: Il y a un grand soleil aujourd'hui. Je rappelle que nous sommes en vigilance orange canicule. Évitez de sortir avant 16h et pensez à boire de l'eau surtout. Côté température, il fait actuellement 35 degrés à Sarlat, 36 à Montignac, Nontron, Ribérac, Lalande, 37 degrés à Brantôme, Périgueux, Bergerac et Montpon-Ménestérol. Ce soir, il fera chaud, encore avec des températures entre 27 et 31 degrés. Et demain, on aura encore une journée chaude. Demain après-midi, il fera jusqu'à 39 degrés en Dordogne.
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0: sous le soleil, exactement, laissez-moi regarder, ben exactement, il fait 38 degrés en Dordogne. C'était Serge Gainsbourg.
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0: À 2 km comme à 50 et plus, on est tous voisins de Radio, de Fosmagne à Grive, de Jor à Lille. On se tient la main et on partage les mêmes oreilles. Voici trois chansons françaises à la suite. David Hallyday, Gaëtan Roussel et Laurent Voulzy. Journée avec canicule et nuit sans Kim Wilde.
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1: Le Musée national de préhistoire, symbole de la commune des Aizy, vous accueille tout l'été avec notamment plus de 12 000 objets datant de l'ère préhistorique. Demain, ne manquez pas la dernière enquête théâtralisée et immersive intitulée « Le mystère des cinq griffes ». Une expérience originale et insolite pour arpenter le musée selon Marie-Cécile Ruault-Marmande, qui est la responsable de la communication du site.
2: C'est plus un jeu d'enquête où le public est lui-même acteur et les participants se prennent vraiment au jeu. Donc tout au long du parcours, les visiteurs sont guidés par des personnages, à vrai dire plutôt hauts en couleur, avec des caractères assez forts. Et les visiteurs seront invités à percer le mystère d'une sépulture préhistorique, plutôt intrigante, je dois dire. Et donc, de salle en salle, ils vont enquêter avec eux, observer, déduire et puis rire, parce que c'est très drôle.
1: L'enquête immersive, le mystère des cinq griffes au Musée national de préhistoire des Aizy, c'est demain entre 18h et 20h et c'est gratuit.

0: Out in Style, Célestal et Cécilia Krull sur votre première radio de proximité. Ici Périgord, 16h approche, l'info avec le 90 secondes en France et dans le monde arrive. Mais avant, De Police, Benjamin Biolay et Diana Ross pour mettre des paillettes à votre après-midi.
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1: Toujours première radio de proximité, merci pour votre fidélité, il est 16h. Tout de suite le 90 secondes en France et dans le monde.
2: Les canicules à répétition de cet été pourraient coûter à la France de l'ordre de 10 à 15 milliards d'euros, constate de la ministre de la Transition écologique, Monique Barbu. Alors que la sécheresse s'aggrave, la quasi-totalité du territoire est désormais en situation de sécheresse. Et alors que la France fait face encore une fois à de fortes chaleurs, la quasi-totalité du pays, 78 départements en vigilance orange canicule aujourd'hui. Il y a toujours 45 départements placés en risque élevé de feux de forêt, principalement dans la moitié nord et le pourtour méditerranéen. Trois personnes sont mortes dans l'incendie d'un gîte et d'un hangar agricole dans les Deux-Sèvres à Loumois. Il y a eu plusieurs départs de feu. Hier, selon les gendarmes, les flammes dans un champ se sont propagées au bâtiment. L'identification des victimes est en cours. Un appel à la grève en plein cœur de l'été, au moment des retours de vacances. Trois syndicats d'hôtesses et de stewards d'EasyJet appellent à une mobilisation samedi et dimanche. Ils alertent sur l'épuisement des équipes dû, selon eux, à une instabilité chronique des plannings. À quelques heures d'une éclipse solaire exceptionnelle, les touristes affluent vers le nord de l'Espagne, l'endroit où le phénomène sera le plus spectaculaire en France. Elle sera partielle, plus ou moins marquée en fonction de votre région. Lunettes de protection obligatoires pour l'observer. C'est jour de rentrée pour le PSG. Les footballeurs parisiens démarrent leur saison avec l'espoir d'obtenir un nouveau trophée. Ils affrontent Aston Villa ce soir à 21h pour la Super Coupe d'Europe, le vainqueur de la Ligue des Champions contre celui de la Ligue Europa.
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5: Il fait très chaud cet après-midi, nous sommes en vigilance orange canicule. Il fait actuellement 35 degrés à Sarlat, 36 à Nontron, Lalinde, Ribérac, Montignac, 37 degrés à Bergerac, Montpont, Ménestérol, Brantôme et Périgueux. On le rappelle, c'est important de boire de l'eau, de se protéger du soleil et surtout de ne pas faire d'efforts physiques trop intenses. Ce soir, il fera entre 27 et 31 degrés et demain après-midi, le thermomètre affichera jusqu'à 39 degrés en Périgord.
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0: Mylène Farmer, c'est à qui le tour, un single de son 13e album studio qui sortira fin octobre.
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0: Bonjour et merci d'écouter Ici Périgord. Aujourd'hui, c'est l'éclipse. Elle sera visible dans toute la France et elle sera quasiment totale, surtout dans le sud de la France, à Biarritz par exemple, où elle sera à 99,5%. Ici, en Dordogne, elle sera à 97%. En Périgord, elle débutera donc à 19h28 et son maximum sera à 20h23. Elle sera terminée à 21h15. Voilà pour les chiffres, mais sinon, petit rappel, si jamais vous voulez observer l'éclipse, situez-vous loin de bâtiments et d'arbres qui pourraient obstruer votre vue. On le rappelle, il faut aussi penser à mettre des lunettes spéciales éclipse et surtout ne tentez pas de regarder le soleil à travers un télescope qui n'est pas homologué pour l'éclipse. Voilà, mes petits conseils. Et puis sinon, on s'amuse toute la journée sur votre radio ici Périgord. On a même une playlist spéciale éclipse. On va écouter par exemple George Michael et Elton John juste après notre instant occitan. C'est l'heure de retrouver Laurent Labadie pour notre cours du jour.
3: Un verbe pas piqué de la piquette du vinaigre aujourd'hui. C'est le verbe bougner. Comment ? Vous l'utilisez aussi, bougner ? Oh, moi je dis. Et voilà, je me suis encore bougné. T'as vu le bleu à la cuisse que je me paye ? Oh là là, t'as vu au rugby comme il s'est fait bougner ses verres ? Bougner vient de l'occitan bougna, qui signifie frapper. Tu veux une bougne ? Comme le bleu qu'on a sur une partie du corps. Suite à un choc, on s'est fait bougner. C'est comme la soupe qui mijote, où les légumes ont le temps de macérer, de tremper, de devenir blette. La soupe bougna, l'œil bougna de la choupe. Comme le bleu sur la peau, un fruit bougné est un fruit mâché. Quel opero hay buñado, cette poire est mâchée. Bon alors c'est bon, je vous ai bien bougné la chronique, avez tout compris, vous avez tout bien compris. Ane adio.
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0: dans le thème du jour avec ce morceau Don't Let the Sun Go Down on Me de George Michael et Elton John. C'est l'heure à présent des trois chansons françaises à la suite avec Thierry Pastor, Code Folie, Marine Escroc et Francis Cabrel avec Animal. Bonne fin de journée à l'écoute de la première radio de proximité en Dordogne.
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1: Le 24 juin dernier est sorti un nouveau film avec des petits bonhommes jaunes, des mignons et des monstres se passent dans les années 1920 avec un thème, le cinéma. Les mignons veulent créer un film, mais pour ça, ils ont besoin de monstres. Et c'est une aventure qui n'est pas tout repos. Ce film, vous pourrez aller le voir ce soir lors d'un ciné plein air au camping municipal de Tocane et mardi de la semaine prochaine, le 18, à la cour de l'abbaye de Brantôme. Pour réserver, vous pouvez le faire sur le site de Cinépassion. Et sinon, autre nouveau film événement, le dernier Spider-Man est sorti. Vous pourrez aller le voir vendredi à Sarlat, esplanade Alain Carrier. Le film est diffusé à 21h30 et pour prendre vos places, vous pouvez le faire directement sur le site du cinéma, le Rex. L'ensemble des séances ciné plein air sont à retrouver sur le site Cinépassion.

0: Une chanson de l'été, Next Summer de Damiano David sur votre radio, ici Périgord. Aujourd'hui, le soleil a rendez-vous avec la lune. C'est l'éclipse solaire à partir de 19h30 et il va faire très froid. Alors, dans l'humour en tube, Fred Ballard et ses rigolos ont décidé de rendre hommage à notre astre de lumière.
1: Amis du soleil, chantons.
2: Tu es chaleur, tu es lumière, gloire à toi.
3: On a beau s'en protéger tout l'été avec de l'écran total, des lunettes noires, des bobs et des parasols, il n'empêche que sans lui, on se les gèlerait. Et c'est pas la Suissesse Marie-Thérèse Porchet qui dira le contraire, elle qui voue un véritable culte au dieu rat.
1: Je te rappelle qu'ici, chez les Amis du Soleil, tu dois choisir un nom qui évoque pour toi l'astre sacré.
4: Ah, vous voulez bien sûr un nom en rapport avec le soleil? Oui, je l'ai choisi.
1: Alors, comment t'appelles-tu?
4: Nivea.
3: Oui, c'est un nom qui protège des méfaits du soleil, Nivea 50+, en référence à l'âge de cette jeune adoratrice qui devrait rentrer en transe à partir de 19h, heure à laquelle le soleil va s'éclipser avant d'aller se coucher. Et pour ceux qui n'ont toujours pas compris le principe du coucher de soleil, le comique astronome Adèle Fugazzi nous l'explique.
5: À vrai dire, c'est plutôt nous qui nous couchons et le soleil continue à faire du soleil, mais plus loin. Eh oui, je ne sais pas si je vous l'apprends. À vrai dire, c'est le soleil qui voit des couchers de pays. C'est lui qui dit au revoir les Français. Bonjour les Chinois.
3: Voilà, donc à partir de maintenant, on ira faire des selfies romantiques face au merveilleux coucher de France, hein, de notre astre préféré, parti réveiller nos amis du soleil levant. Quant à l'éclipse de ce soir, un seul astre vous manque et il se met à cailler. Hein, donc rions un peu en attendant la prochaine. En 2081, on sera peut-être pas tous très en forme.
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0: tube de 1996, Ma prière, Axel Red, sur votre radio ici Périgord. Vos chansons préférées sont de retour dans deux minutes avec Peu importe, le nouveau morceau de Zazie. On va également écouter George McRae avec Rock You Baby. Et ensuite, il sera déjà 17h avec le retour de vos infos locales. Merci de passer votre fin de journée avec nous à l'écoute d'ici Périgord.
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0: Serge Macré avec Rock Your Baby.
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0: Vous écoutez Ici Périgord, première radio de proximité en Dordogne, il est 17h. Les infos, Jeanne de Butler.
2: Dans un peu plus de 2 heures, la lune passe devant le soleil. L'éclipse qui débute à 19h29 précise ce soir, moment historique qui n'était pas arrivé depuis 1999. Pour la voir, il faudra avoir donc une vue dégagée à l'ouest ce soir. On se met où, Lola Salaman?
3: Eh bien, on va avoir l'embarras du choix. Déjà, plusieurs sites de chez nous organisent des événements pour l'occasion. À Carlu, par exemple, rendez-vous pour un grand pique-nique à partir de 18h30 sur la terrasse du château. Et à Dôme, on pourra trinquer en regardant la lune masquer le soleil, puisqu'un apéro rosé est organisé dans les jardins de la commune. Si on est plutôt du genre à scruter attentivement le ciel, plusieurs associations d'astronomie organisent aussi des observations ce soir, avec ou sans télescope. C'est le cas par exemple à Saint-Médard de Mussidan, à Jaillac ou encore à Borèze. Et pour celles et ceux qui préfèrent juste profiter du spectacle, il faut choisir un spot en hauteur, sur une colline par exemple, avec une vue dégagée vers l'ouest, puisque le soleil sera très bas aux alentours de 20h30. Donc si des bâtiments ou une forêt bouchent la vue, on ne verra rien du tout. Quel que soit le spot que vous choisissez, n'oubliez surtout pas vos lunettes homologuées. Elles sont indispensables pour pouvoir regarder le soleil sans se brûler la rétine de façon irréversible.
2: L'éclipse de ce soir, on sera avec vous à Dôme. Une reporter d'Ici Périgord observera ce moment avec vous depuis les hauteurs de la Bastide. Si vous avez récupéré des lunettes ici avant qu'elles ne partent toutes, prenez-vous en photo avec et envoyez-nous. On va les compiler dans un article sur ici.fr. On a également un article qui vous attend pour savoir comment prendre des photos, parce qu'il y a des règles à respecter si vous voulez prendre des photos de cette éclipse. L'éclipse qui débutera donc à 19h29 précise, elle sera à son maximum à 20h23 et la fin est prévue à 21h05. La chaleur étouffante, difficilement supportable aujourd'hui déjà, et les températures vont grimper encore d'un cran demain avec cette vigilance orange à la canicule. On va dépasser les 40 degrés pour la journée de demain par endroit dans le sud-ouest du département. Il pourra faire même jusqu'à 41 degrés localement du côté de Bergerac ou Mussidan, nous dit Météo France. Ça baissera un petit peu vendredi avant un retour à des températures un peu plus normales, même s'il fera toujours plus de 30 ce week-end. Une soixantaine de personnes ont manifesté ce matin devant le palais de justice de Périgueux pour dénoncer la guerre qui se poursuit à Gaza. Manifestation à l'appel de l'association Dordogne-Palestine. Tant que le génocide n'est pas fini, nous serons là, à lancer Violette Folgado, la présidente de l'association. Et puis des cyclistes passent entre les châteaux de Castelnau, La Chapelle et des Milandes cet après-midi pour la grande course, le trophée des châteaux. C'est la 38e édition. Ils sont partis à 16h pour 33 tours de circuit avec une cinquantaine de coureurs et un périgourdin parmi les favoris, Gabriel Payancé.
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2: Pour la météo, on a déjà atteint des températures très élevées cet après-midi.
0: Oui, il fait très très chaud cet après-midi. Je rappelle qu'on est en vigilance orange canicule et on le sera encore demain. Il fait actuellement 37 degrés au Bugme, Sarlat, Montignac, Thiviers, 38 degrés à Périgueux, Ribérac, Brantôme, Aimé, Bergerac ou encore Montpont, Ménestérol. On le rappelle, c'est important de boire de l'eau par ces chaleurs. C'est important également de se protéger du soleil et de ne pas faire d'efforts physiques intenses. Ce soir, il fera encore chaud, entre 27 et 31 degrés, et demain, attendez-vous à jusqu'à 40 degrés, demain après-midi.
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0: Et on reste dans le thème avec la prochaine chanson, Duel au soleil d'Étienne Dao.

0: Duel au soleil d'Étienne Dao sur votre radio locale, ici Périgord.
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0: Et le duel du jour est entre le soleil et la lune. Aujourd'hui, c'est le 12 août et c'est le grand jour, celui de l'éclipse. La lune commencera sa course à 19h28 pour cacher complètement le soleil à 20h23 avant de le quitter à 21h07. En Périgord, on est chanceux, l'éclipse sera à 97%. Et rappel, il est important d'avoir des lunettes spéciales pour observer l'éclipse et on n'observe pas le soleil plus de 3 minutes, sinon la forte lumière va abîmer considérablement vos yeux. Et ce conseil vaut aussi pour vos appareils photo et téléphones portables. Si vous tentez de filmer l'éclipse sans protection, cela pourra abîmer votre lentille. Alors malheureusement, nous ne distribuons plus de lunettes de protection à la radio ou dans les bureaux de poste. On a déjà tout donné. On passe cette soirée spéciale ensemble et pour l'occasion, on a même prévu quelques surprises dans la programmation musicale. Dans quelques minutes, on part à Lascaux, mais d'abord, je pense à vous.

0: Pierre Demar et son nouveau morceau « Je pense à vous ». Depuis une décennie, Lascaux 4 fait revivre la grotte de Lascaux dans son intégralité. Et on vous dévoile les coulisses tous les jours avec Clément Leblon. Aujourd'hui, on parle d'une rareté et c'est sur les murs de Lascaux où se trouve un cheval représenté de face.
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2: Dans une partie de Lascaux très difficile d'accès, hein, d'ailleurs que très peu de personnes ont eu l'occasion de voir, cet espace qu'on appelle le cabinet des félins ou le diverticule des félins, se trouve une image assez étonnante, assez unique, un cheval vu de face. La convention dans l'art pariétal préhistorique en Europe, ce sont des animaux vus de profil, pas de nature, pas de paysage, très peu de représentation humaine. Mais ici, on a ce cheval vu de face. C'est assez étonnant de le voir ici, surtout que il est caché, il est entouré de lions des cavernes. On trouve cet animal vu de face ici à Lascaux, mais on va aussi en trouver dans d'autres grottes. Par exemple, dans la grotte Chauvet, se trouve une chouette que l'on peut voir de face avec la tête qui vous regarde. Pourquoi ce cheval est vu de face? Est-ce que c'est un artiste qui a voulu faire des choses différentes? Est-ce qu'on a voulu traduire autre chose dans cette scène? Ça reste un mystère quant à sa signification. On a aussi à Lascaux un autre cheval qui se démarque de par sa position, se trouve sur un panneau qu'on appelle le panneau de la Grande Vache Noire, un cheval cabré. Ça aussi, c'est une représentation extrêmement rare, on en retrouve nulle part ailleurs dans le monde. Donc les chevaux à Lascaux sont très nombreux, hein, 355, mais aussi sont parfois assez uniques de par leur positionnement. Ce qui les rend aussi assez uniques, c'est leur position dans la grotte, puisque en général on se rend compte que les chevaux ont été peints avant tout le reste des animaux, peints ou gravés. Donc vraiment on s'aperçoit qu'ils sont là toujours en premier. Alors on pourra jamais vous dire est-ce que c'était 10 heures, 10 ans, 100 ans avant, mais en tout cas le cheval a une position très particulière dans cette grotte de Lascaux.
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0: Qui fait du bien résiste de France Gall, un morceau écrit par Michel Berger en 1981. L'été, on met des paires de chaussures un petit peu différentes du reste de l'année, tongs, sandales ou encore méduses. La mode l'été allie le style et le pratique. Et aujourd'hui, dans ma valise, on découvre l'histoire d'une autre paire de chaussures d'été que certains utilisent aussi en chaussons le reste de l'année, les espadrilles. On découvre l'histoire des espadrilles juste après Teddy Swims.
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0: Cruise Control, ici Périgord, c'était Teddy Swims. Unis en marinière ou à poids, les espadrilles sont des incontournables de l'été et on découvre leur histoire aujourd'hui avec Perrine Clément.
1: Dans ma valise, il y a...
2: Moi je dis, marcher au naturel, c'est déjà un peu l'aventure.
3: Ben, regarde où tu marches, hein. C'est ultra long à sécher.
1: Des espadrilles.
4: Non, bah, y a des vaches ici, hein.
5: Chausser des espadrilles, c'est faire un pas de plus vers l'été et les vacances au soleil.
6: Je laisse jouer mes orteils dans les trous de mes espadrilles.
5: En espadrille.
7: On se sent léger.
5: Chaussures souples, légères, faciles à enfiler et confortables. L'espadrille est reconnaissable à sa semelle en jute tressée et à sa toile.
8: La semelle est maintenant prête. Et madame n'a plus qu'à y coudre la toile bleue, rouge, blanche ou noire, selon la tradition.
5: Si elle est née en Espagne, elle est devenue au fil des décennies et des générations la chaussure mythique et emblématique du Pays Basque, dont le savoir-faire ancestral a été précieusement conservé.
9: La capitale de l'espadrille, Mauléon-Lichard, au cœur des Pyrénées-Atlantiques. Ici, la fabrication n'a pas beaucoup changé. La semelle, une simple tresse de jute, moulé à la main.
5: Et à noter que le 15 août, Mauléon-Lichard célèbre la traditionnelle fête de l'espadrille. Avec sur place un atelier de fabrication et des sandaliers qui partagent les secrets de leur métier. Et vous, portez-vous des espadrilles ?
10: Mon papa, il en a des bleues et blanches à rayures. Après, on en a tous acheté en vacances à Biarritz, parce que c'était le petit souvenir des Pays Basques.
11: J'ai deux paires toujours à la maison. Après, elles changent de couleur au bout de deux ans. On essaye de les changer parce que ça vieillit pas très bien.
12: Alors, je dois avoir deux paires d'espadrilles, une espadrille que je garde depuis un moment, qui va me servir aussi parfois lorsque je suis à la maison, et une paire que je trimballe en effet un peu partout, qui est vraiment la paire de secours des vacances que j'ai dû acheter il y a quand même un petit moment, et qui suivent, qui tiennent.
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0: Vous rêvez d'avoir une œuvre d'art dans votre salon? À l'Artothèque de Trélissac, il est possible d'en emprunter. Je vous explique comment faire juste après Michel Sardou qui nous emmène à Broadway.

0: Un morceau vendu à plus de 800 000 exemplaires en 1977, la Java de Broadway de Michel Sardou.
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0: À Trélissac, l'Artothèque vous permet de faire entrer de l'art contemporain chez vous, installé au premier étage de la médiathèque. Cette structure culturelle fonctionne un petit peu comme une bibliothèque. Au lieu d'emprunter des livres, vous pouvez choisir parmi une collection de peintures, photographies, gravures ou sculptures pour les installer à domicile dans une école, une association ou même une entreprise. Chaque année, la collection s'enrichit avec des nouvelles œuvres tout en accompagnant les artistes grâce à des expositions, des résidences de création et des éditions. Un lieu unique qui favorise la rencontre entre les œuvres et le public. À noter toutefois que les permanences de l'Artothèque de Trélissac ne sont pas assurées jusqu'au 23 août. La réouverture est prévue mercredi 26 août de 9h30 à 17h.
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0: La musique est le quatrième art et cette chanson en est la démonstration. Voici Eros Ramazzotti.

0: DJ un morceau du nouvel album de Soprano qui s'appellera Karaoké sur votre radio ici Périgord.
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0: Tous les jours, on découvre les petits plaisirs des gens du Sud-Ouest et aujourd'hui, on découvre celui d'Isabelle.
3: Le top du top, c'est quand la marée le permet, se faire le petit tour par le vieux port. Alors là, c'est magique.
4: Bonjour, je m'appelle Isabelle. Mon petit plaisir de l'été, c'est d'aller prendre l'apéritif en voilier avec des amis, sortir le soir sur Yodin, un petit voilier de moins de 12 mètres, très sympa, sortir les voiles. Le top du top, c'est quand la marée le permet, se faire le petit tour par le vieux port. Alors là, c'est magique, mais même sans ça, un petit tour sur l'eau quand la météo est bonne, c'est vraiment chouette. Après, chacun amène ce qu'il a envie, c'est apéro, c'est pas apéro. C'est comme on veut, c'est un petit temps de partage, de respiration, d'être un petit peu plus encore en contact avec la nature. On l'est un petit peu quand on est en ville, mais ça fait du bien de partir un peu. Et voilà, pas obligatoirement la partie de pêche, mais ça, c'est en fonction des envies et des intérêts de chacun.
5: Et vous avez le permis bateau, j'imagine?
4: Alors, c'est pas obligatoire, mais oui, je l'ai aussi. J'ai le permis côtier et je développe aussi des choses professionnellement dans ce domaine. En train de devenir marin, marin professionnel. J'ai passé une formation au lycée maritime, le certificat de matelot pont. Pour commencer l'activité, là je suis en transition. Pour ma transition, je vais m'inscrire à la médiathèque. Pour m'asseoir aussi, parce que le plaisir de l'été, c'est aussi lire sur la plage, et puis coin sympa, pour pouvoir s'arrêter de temps en temps.
0: Le petit plaisir d'Isabelle pour ici La Rochelle. Et après Isabelle, place à Hélène Julien-Clerc.

Petite info rigolote à propos de cette chanson. Donc, c'est Hélène de Julien Clerc, un morceau qui est sorti en 1987. Et la compagne actuelle de Julien Clerc s'appelle également Hélène, mais ils se sont rencontrés en 2003 et ils se sont mariés en 2012. Donc, c'est rigolo comme quoi Julien Clerc était visionnaire. On joue à présent au jeu de la reprise pour gagner aujourd'hui un magnifique cadeau, un passe-famille pour les Veillées Comtées à la Madeleine. Vous allez vivre une soirée magique dans ce théâtre troglodytique à la lueur des bougies, en écoutant les contes et les mythes et légendes, des histoires de sorcières, des monstres ou encore des histoires de princesses. Pour emporter ce passe-famille pour la Veillée Comtée du 24 août à la Madeleine à Tursac, c'est simple, vous devez me dire qui est l'artiste original de cette chanson.

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1: Alors, qui est l'artiste original de cette chanson? Dites-nous votre réponse au 05 53 53 82 82 pour gagner un passe-famille pour les veillées comptées à la Madeleine. En attendant vos appels, on écoute tout de suite Bryan Adams, Everything I Do.

0: Le magnifique brilleux morceau de Bryan Adams, Everything I Do, sur votre radio locale, ici Périgord.
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0: Un passe-famille pour les veillées comptées à la Madeleine est à gagner ce soir. Vous pourrez vivre donc une soirée magique dans ce théâtre troglodytique avec des conteurs qui vont vous raconter des mythes et légendes, des histoires de sorcières, des monstres ou encore des princesses. Je vous rassure, c'est pour toute la famille. Et donc pour gagner ce passe-famille, eh bien on joue au jeu de la reprise. Je vous passe un extrait d'un morceau qui est une reprise et vous devez me dire qui est l'artiste original de la chanson. On écoute la reprise.

0: Appelez-nous vite au 05 53 53 82 82 pour gagner un passe famille pour les veillées comptées à la Madeleine.
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0: C'est l'heure à présent de jouer au jeu de la reprise pour gagner un passe-famille pour les veillées comptées à la Madeleine. Et pour jouer avec nous, nous sommes avec Didier. Bonjour Didier.
8: Bonjour.
0: D'où est-ce que vous nous appelez ?
8: De Saint-Léon-sur-Vézère.
0: Saint-Léon-sur-Vézère. Alors, vous nous appelez pour jouer au jeu de la reprise, pour gagner un passe-famille. C'est simple, on va écouter un extrait d'une reprise et vous devez me dire qui est l'artiste original. Allez, okay. C'est parti.
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0: J'avoue, j'aime bien ce morceau, des fois je le fredonne. Didier, quelle est votre réponse?
8: William Scheller.
0: C'est William Scheller.
9: Moi, je te connais.
0: Eh ben oui.
8: Oui.
0: Eh ben oui, félicitations Didier. C'est un homme heureux.
8: Oui, un homme heureux, oui.
0: Vous êtes un homme heureux, Didier.
8: Oui.
0: Et la reprise qu'on a écoutée juste avant, c'est le casting de Louane, en fait, quand elle a été repérée dans The Voice. Oui, Louane, elle avait 16 ans lors des auditions à l'aveugle et elle a dit plus tard que cette chanson avait changé sa vie. C'est la belle histoire du jour. Merci beaucoup Didier d'avoir joué avec nous.
8: Je vous en prie, merci beaucoup.
0: J'ai une dernière question pour vous. Quelle est la première radio de proximité en Dordogne ?
8: Ici Périgord.
0: Eh bien oui, bien sûr, merci. Bonne soirée.
8: Merci, à vous aussi.
0: À bientôt. Vos infos arrivent dans moins de 6 minutes et tout de suite un classique de Queen.

0: magnifique chanson de Queen, Bohemian Rhapsody.
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0: Vous écoutez Ici Périgord, bonne fin de journée, il est 18h. Le journal Jeanne de Butler.
2: Dans 1h30, la lune passe devant le soleil. L'éclipse dont on parle depuis plusieurs jours, plusieurs mois maintenant, elle commence à 19h29, précise, 27 ans qu'on n'avait pas vu un spectacle pareil en France. Bonsoir Marie-Astrid Guégan.
3: Bonsoir.
2: Vous allez nous faire vivre ce moment historique depuis Dôme, sur les hauteurs de la Bastide de Dôme, probablement l'un des meilleurs endroits pour admirer le spectacle. Et 1h30 avant, eh ben, il y a déjà beaucoup, beaucoup de monde.
3: Pas d'éclipse.
4: Oui, il y a une longue file d'attente qui s'étend du jardin public au bout de la Bastide jusque dans les petites rues du centre. On a compté déjà au niveau des bénévoles de la mairie, il y a au moins plusieurs centaines de personnes qui veulent avant tout profiter des 250 paires de lunettes spéciales promises aux premiers arrivés. Mais il n'y en aura évidemment pas pour tout le monde. Des tables pour prendre l'apéro ont été installées sur la terrasse qui surplombe la vallée de la Dordogne et d'autres personnes déjà équipées avec les lunettes sont installées dans le jardin qui est juste en contrebas avec les couvertures. Sur l'herbe, à l'ombre, il y a des chaises de camping, des glacières avec le pique-nique. Tout est prévu parce que, vous l'avez dit, il y a cette vue en face qui est vraiment incroyable. La vallée de la Dordogne en contrebas. Et quand le soleil sera presque entièrement caché par la lune dans 1h30, 2h au moment du pic, eh bien ce soleil et cette lune alignée, ça sera vraiment dans la perspective juste au-dessus de la rivière de la Dordogne. Donc c'est vraiment l'endroit parfait. Et ça, ils sont très nombreux à l'avoir prévu, à être venus ici ce soir.
2: Voilà, spectacle magnifique pour admirer cette éclipse à Dôme. Merci Marie-Astrid. Vous allez nous faire vivre d'ailleurs ce moment puisque vous serez vous aussi à Dôme avec vos lunettes pour cette éclipse qui débute donc à 19h29. Elle sera à son maximum à 20h23. Je rajoute que ça ne sert à rien de venir à Dôme expressément pour des lunettes, il n'y en aura pas assez pour tout le monde puisque vous le savez, nous sommes en rupture toute la journée. Ces derniers jours, ça a été l'urgence, la course pour tenter de trouver ces lunettes pour cette éclipse avec ces ruptures partout. Margot Croison, vous l'avez remarqué, rien que ce matin au marché de Piégut, tout le monde en cherchait et il n'y en avait nulle part.
5: Pas d'éclipse pour Brigitte ce soir, elle n'a pas réussi à trouver de lunettes.
6: Bon, bah, c'est épuisé dans toutes les pharmacies ou chez les opticiens, donc on regardera à la télévision, ça sera le mieux.
5: La retraitée est en vacances en Haute-Vienne, à la limite avec la Dordogne. Elle a été jusqu'à Limoges pour chercher des lunettes, mais c'est un échec.
6: Je regrette, mais enfin j'avais vu celle de 1999, alors donc que j'avais bien profité.
5: Noé, lui, ne compte pas abandonner. L'homme originaire de région parisienne est venu en vacances dans le Périgord avec sa femme et leur bébé.
7: Bah ça fait 3-4 jours qu'on cherche. Buraliste, supermarché, hypermarché, pharmacie, opticien, introuvable. Bah on sait pas comment on va faire.
5: En 99, vous l'aviez vu ?
7: Ouais.
5: Vous vous rappelez que c'était comme ça ?
7: Ah oui, je m'en rappelle. Non, c'était pas comme ça. Non, on avait des lunettes à l'époque et je pense que mes parents avaient plus anticipé que moi.
5: Francis profite du marché pour s'arrêter à la pharmacie. Sur la porte, c'est écrit que des livraisons peuvent avoir lieu dans la journée.
8: Je viens du libraire, il n'y en avait pas. On a été à Nontron hier, il n'y en avait pas. C'est ici ou pas, hein, je crois.
9: Est-ce que vous avez eu les lunettes pour l'éclipse solaire ?
8: Il n'y en a pas. Ah bah tant pis. Ça sera une autre fois.
5: Le retraité repart avec son petit-fils Bredouille. Il retentera sa chance plus tard.
2: À la course pour les lunettes, pour l'éclipse. Sachez que les lunettes peuvent se prêter, en tout cas. Mais en tout cas, il ne faut surtout pas regarder cette éclipse sans ces lunettes spéciales, car cela peut être très dangereux. Si vous ne savez pas encore où vous positionner pour assister à l'éclipse ce soir, vous avez un article sur ici.fr avec quelques idées de spots à retrouver sur ici.fr. Dans le reste de l'actualité ce soir, la chaleur étouffante, difficilement supportable qu'on a eue aujourd'hui et les températures qui vont encore grimper d'un cran demain avec cette vigilance orange à la canicule. On va même dépasser les 40 degrés pour la journée de demain, c'est ce que nous dit Météo France, notamment par endroits dans le sud-ouest du département. Il pourra même faire très localement jusqu'à 41 degrés du côté de Bergerac ou encore de Mussidan. Des températures qui baisseront un petit peu vendredi avant un retour à des températures cette fois un peu plus normales, même s'il fera toujours plus de 30 ce week-end. Un accident entre deux motos ce midi à Beaumontois en Périgord, en Bergeracois. De motards qui roulaient ensemble, ils se suivaient. Et puis le premier, qui ne connaissait pas très bien la route, a ralenti un peu brusquement. Le second l'a percuté par l'arrière. Il présentait quelques griffures. Les secours soupçonnaient également une fracture à la cheville.
0: On ne vous oublie pas, ont dit les manifestants devant le palais de justice de Périgueux ce matin.
2: Une soixantaine de personnes se sont rassemblées devant le palais de justice de Périgueux ce matin pour dénoncer la guerre qui se poursuit à Gaza. Nouvelle manifestation à l'appel de l'association Dordogne Palestine. Ils étaient 60 et il faut continuer à se mobiliser, a dit la présidente de l'association Violette Folgado.
10: Ça, je vous pose une question. Est-ce que le génocide est fini à Gaza? Alors comme le génocide n'est pas fini, nous serons là. Nous voulons dire, même si nous sommes peu nombreux, même si c'est la canicule, même si la sécheresse, même si, dire au peuple palestinien, nous sommes là. On ne vous oublie pas. Et comme c'est un conflit qui date, non seulement on oublie, mais on a l'impression qu'on ne peut rien faire. Oui, on s'habitue. On a dit, il y a un cessez-le-feu depuis le mois d'octobre à Gaza. Le 6 juillet, ça faisait 300 jours. 300 jours, 300 enfants assassinés. Je veux dire, à un moment donné, les camps de réfugiés sont martyrisés. Mais je crois qu'il faut rappeler que l'histoire est faite par les peuples et non par les dirigeants.
2: Voilà, manifestation ce matin devant le palais de justice de Périgueux à l'appel de l'association Dordogne-Palestine. Des cyclistes sont en train de faire des tours, 33 tours qu'ils ont débutés à 16h autour des châteaux de Castelnau-la-Chapelle et des Milandes pour la grande course, le trophée des châteaux. Ils ont bientôt terminé ce circuit, c'est la 38e édition cette année.
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2: Pour la météo, donc cette vigilance orange canicule qui est toujours en cours.
0: Eh bien oui, on est encore en vigilance orange canicule. Demain, on le sera également. Il fait chaud ce soir. Il fait actuellement entre 37 et 39 degrés en Dordogne. Demain matin, il fera 26 degrés à Sarlat, 27 à Montignac, 28 à Nontron-Vert, 29 degrés à Ribérac, Aimé, Périgueux et 30 degrés à Bergerac. Demain après-midi, il fera entre 37 et 41 degrés avec un indice UV de 7. Donc c'est votre signe pour penser à mettre de la crème solaire et une casquette.
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0: Le soleil, on l'observe, on le sent et on l'attend aussi l'hiver. Eh bien, sachez que d'après ces phases, il est comestible. Voici, on a mangé le soleil.

0: toutes les heures, l'éclipse en chanson sur votre radio. Ici Périgord, c'était l'artiste originaire du Ghana, Céphase, avec On a mangé le soleil.
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0: Bonsoir et merci d'écouter Ici Périgord. Dans une heure et demie, le ciel commencera à s'assombrir car l'éclipse débute à 19h28 afin d'être quasiment complète à 20h23. Et en attendant cette éclipse, on passe la soirée ensemble dans la bonne humeur. Côté musique, à suivre Céline Dion ou encore Michel Polnareff. Et surtout, on va faire la fête. Enfin, on va en parler avec Hugues de Rio pour la fête du village à Célignac-Eyvig qui a lieu ce dimanche avec un très très joli programme. Détails complets avec Hugues juste après Céline Dion.

0: Un morceau sorti le 3 juillet. Bonjour, pardon, merci de Céline Dion.
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0: Ce dimanche, c'est la fête à Salignac et Vigue. Le village sera ouvert gratuitement à tous et il y a de nombreuses animations. Pour nous en parler, nous sommes avec Hugues Derieux. Bonsoir Hugues.
3: Bonsoir Chloé, merci de m'accueillir sur votre antenne.
0: Pas de soucis. Dites-moi, quelle est l'histoire de cette fête de village ?
3: Alors cette fête, en fait, le village est tenu par une association qui existe depuis 1977. Et depuis cette époque, les anciens, comme depuis des nouveaux bénévoles, assurent de vouloir faire des fêtes tous les ans pour accueillir l'ensemble des touristes et leur présenter l'artisanat du médiéval à nos jours et leur présenter toutes les machines qu'on peut avoir et les vieux métiers à l'intérieur de notre village qui est constitué de cabanes en bois pour la plupart, surtout du châtaignier.
0: Et donc cet été, il y a déjà eu une première édition de la fête du village, le 26 juillet, c'est donc la seconde qui a lieu ce dimanche. Pour l'occasion, il y a une pièce de théâtre interprétée par les Patates Savantes. Est-ce que vous pouvez nous présenter qui est cette compagnie ?
3: Alors les Patates Savantes, c'est un ensemble de comédiens, amateurs, passionnés de théâtre et qui montent des pièces depuis de nombreuses années et qui répètent dans un ancien grenier à patates. C'est pour cela qu'ils s'appellent les Patates Savantes. Donc cette année, ils sont repartis sur la route, comme à l'époque de Molière, avec les théâtres ambulants. Et ils vont nous présenter une pièce, la Musicomanie. C'est une comédie en un acte d'Odino qui date de 1783 et elle dure à peu près 45 minutes. Nous serons, nous, heureux de les accueillir au sein du village. Nous leur avons préparé une petite scène de telle manière à ce qu'ils soient très bien installés et que les gens puissent autour les écouter et les applaudir.
0: Est-ce que vous pouvez me rappeler l'horaire de cette pièce de théâtre ?
3: Ce sera à 15h.
0: À 15h, très bien.

0: ateliers style décor de blason, de tunique. Et les enfants pourront visiter notre mini-ferme, mais aller gratter les oreilles des petits cochons qui sont très contents d'être toujours caressés. Et tout ça, bien sûr, avec au centre de notre village, quelque chose qui est unique en Europe, notre arbre de vie, qui est un très vieux châtaignier qui a à peu près 500 ans, qui a été installé en 1997 au centre du village, sur la crypte, et on accède au balcon, qui est à 8 mètres du sol, par les marches qui ont été sculptées à l'intérieur de l'arbre même.
1: Et donc la fête du village préhistorique de Salignac-Eyvic, c'est donc ce dimanche. Merci beaucoup Hugues d'avoir été avec nous.
0: Merci bien.
1: Au revoir, place à Matt Bianco à présent. Hey hey.

0: Michel Polnareff avec un morceau coécrit avec Jean-Loup Labadie, c'était Holidays. Vous allez devenir des détectives demain aux Aisies lors d'une enquête théâtralisée. Je vous raconte tout ça juste après la nouvelle chanson de Tame Impala et Jenny qui cartonne sur les réseaux sociaux, Dracula.
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0: Dracula de Tammy Impala et Jenny.
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0: Le Musée National de la Préhistoire, symbole de la commune des Aizy, vous accueille tout l'été avec notamment plus de 12 000 objets datant de l'ère préhistorique. Demain, ne manquez pas la dernière enquête théâtralisée et immersive intitulée « Le mystère des cinq griffes ». Une expérience originale et insolite pour arpenter le musée selon Marie-Cécile Ruyot-Marmande, responsable de la communication du site.
2: C'est plus un jeu d'enquête où le public est lui-même acteur et les participants se prennent vraiment au jeu, hein. Donc tout au long du parcours, les visiteurs sont guidés par des personnages, à vrai dire plutôt hauts en couleur, hein, avec des caractères assez forts. Et les visiteurs seront invités à percer le mystère d'une sépulture préhistorique, plutôt intrigante, je dois dire. Et donc de salle en salle, ils vont enquêter avec eux, observer, déduire et puis rire parce que c'est très drôle.
0: L'enquête immersive, le mystère des cinq griffes au Musée National de Préhistoire des Aizy, c'est demain entre 18h et 20h et c'est totalement gratuit.
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0: Ici Périgord, il est 18h30 et place au Corse Patrick Fiori. Allez-y, chantez, le chant est libre.

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1: Patrick Fiori, Le Chant est libre sur votre radio locale, ici Périgord. C'est l'heure à présent des coulisses télé avec Johan Rock. Et aujourd'hui, vous nous parlez de J'irai dormir chez vous, l'émission qui s'invite chez les gens aux quatre coins du monde, avec bien sûr Antoine de Maximi.
2: C'est son truc à lui, partir à l'aventure équipé d'un micro, une caméra et beaucoup de curiosité sans jamais savoir ce qui va se passer. Et à chaque fois, pour Antoine de Maximi, ça donne des rencontres étonnantes.
3: C'est la ville d'Écunu.
4: Ah ouais,
3: ça fait 30 ans que je vis là, parce que je supporte plus le monde actuel et je suis très bien ici.
4: Tu vis vraiment ici
5: depuis 30 ans. Moi aussi, à l'année.
4: Ah ouais.
2: Antoine de Maximi a fait du voyage l'objet principal de ses émissions. 23 ans que l'animateur, producteur, baroudeur parcourt le monde, dont 16 passés sur France 5. Il y a 5 ans, il a quitté le service public, son baluchon sous le bras, pour s'installer sur RMC Découverte. Rétrospectivement, une évolution qu'il ne regrette pas.
6: Je suis beaucoup plus libre, c'est certain. Puis j'ai aussi dû me battre pour conserver ce que je voulais mettre dedans. Et en fait, ils n'étaient pas interventionnistes, ils étaient frileux. Ils avaient peur que le programme perde du public. Donc, ils voulaient toujours que ça soit trop court. Et là, on regarde les courbes qu'on a sur RMC Découverte, et c'est des courbes, même quand l'émission fait 1h50, ça ne fait que monter. À l'époque de France 5, il y avait des débats qui parfois pouvaient être un peu houleux parce qu'ils voulaient couper des choses en considérant qu'on s'ennuyait. Et moi, je disais qu'on s'ennuyait pas.
2: Et on s'ennuie rarement avec Antoine. Tiens, avant de raccrocher le téléphone, j'ai demandé aux Globetrotters qui voyagent tout au long de l'année où ils partaient cet été.
6: Alors, pendant l'été, eh bien, on continue à se promener, mais on va voir ses copains en France sans prévoir quoi que ce soit et on va pas à l'étranger. Et en fait, les vacances, qu'est-ce que c'est pour tout le monde? C'est de pas faire la même chose que ce qu'on fait le reste de l'année. Et en revanche, il y a des trucs que je fais jamais, qui consistent à aller faire traîner un peu dans une grande surface. Et ben, ça m'arrive de le faire en vacances, avec plaisir.
2: En attendant la fin des vacances et le retour des inédits, toute la collection des épisodes de J'irai dormir chez vous à retrouver sur la chaîne YouTube qui porte le même nom.
1: Et ce soir à la télé, il y a L'Éclipse, une nouvelle série sur France 2 qui raconte l'histoire d'un meurtre mystérieux lors d'une éclipse. Sinon, sur TF1, il y a le film 8 rues de l'humanité ou encore les championnats d'Europe d'athlétisme, c'est sur France 3. En ce mercredi soir, nous allons écouter Nena et je lance le morceau seulement si vous arrivez à prononcer correctement le titre de la chanson. Je vous laisse répéter après moi. Neun und neunzig Luftballons. Ça fait Neun und neunzig Luftballons, Nena.

0: Nena avec Noy ou Nonsich Love Balloon sur votre radio ici Périgord. Comme tous les soirs aux alentours de 18h40, nous découvrons la scène locale périgourdine avec des artistes très différents qui font la richesse de notre territoire. Cette semaine, nous écoutons le chanteur Tibbs.
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2: Salut, c'est Tibbs. Je suis auteur, compositeur, interprète, né dans le Périgord et vous allez écouter mes petites chansons et j'espère qu'elles vous plairont. Je suis né à Bergerac et ce qui est marrant dans ma famille, c'est que il n'y a pas un seul Périgord que je ne connais pas parce que chaque membre de ma famille sont un peu explosés un petit peu partout. Donc, que ce soit à Périgueux ou que ce soit à Bergerac ou dans le Périgord noir ou dans le Périgord vert. Donc, du coup, je le connais bien. Moi, c'est ma terre aussi de repos. C'est là où je revois ma famille. C'est là où je me repose. C'est là où je peux être moi-même. Et c'est, il y a une simplicité ici que j'aime bien et qui est propre au Périgord. C'est quelque chose qu'on revoit pas. Et puis, les paysages, je les aime, la bouffe, je l'aime, j'aime tout ici. C'est compliqué de choisir mon coin préféré en Dordogne parce que j'en ai énormément. J'aime beaucoup Limeuil, j'aime beaucoup la puissance du confluent, quand les deux rivières se rejoignent et quand le soleil se couche sur ce truc-là, je trouve ça monstrueux. J'adore tout le Périgord noir, toute cette vallée là, de Bénac à la Roque-Gajac, quand on passe sur ces routes, les convois, les falaises, tous les châteaux, je trouve qu'on se croirait dans un film à chaque fois. J'aime beaucoup le port de Vitrac, parce que j'y ai passé toute mon adolescence et j'ai travaillé là-bas dans les canoës, donc c'était super. Et c'est plein de souvenirs, et puis j'ai ma grand-mère à Sénac. Tout ce qui finit par hack, normalement j'aime bien. Et puis j'aime bien revenir à Périgueux, moi j'ai fait toutes mes premières conneries ici, donc c'est toujours les premiers baisers, la première fois, les premiers pas sur scène. Je prenais ma guitare et j'allais au parc Gamençon, et puis il y avait les gens du lycée qui venaient écouter, et puis moi c'est plein de souvenirs, c'est tout ça moi, la Dordogne. Ouais. Je suis dans une période où j'avais beaucoup beaucoup de monde autour de moi, puis là je suis en train de me reconcentrer vraiment sur l'essentiel et sur les amis qui m'ont beaucoup donné et qui prennent soin des autres. Et moi j'ai une petite bande de potes, on s'est promis à 15-16 ans qu'on allait être potes à vie, on a une fratrie, on est tous un petit peu de Dordogne, il y en a un du Gers, ça c'est clair. Les amis pour moi c'est très important, mais on m'a reproché d'être un peu trop avec mes copains et moins aussi avec la famille c'est aussi super important, mais je trouve que les amis, ça fait pleurer, ça fait rire, il y a tout un truc, je pourrais écrire des chansons entières sur mes potes. Ouais. Je me suis toujours nourri de ça, puis des relations amoureuses aussi, parce que ça remue des choses à l'intérieur, quand ça se passe bien c'est génial, ça fait écrire des chansons super, et quand ça se passe mal, bah ça fait écrire des chansons super aussi. C'est un peu une espèce de thérapie en fait, d'écrire des chansons sur mes potes, sur ma famille, sur les relations humaines. Ouais.
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2: La chanson Les Bons Vivants, c'est une chanson assez spéciale. Je vais vous la jouer parce que c'est une chanson de copains que j'ai écrite pour des copains et qui est à destination des copains et des tables et de la bonne chère et des bons canons. Je suis plus connu pour cette chanson que pour toutes les autres chansons que j'ai écrites, donc c'est assez marrant. On me connaît plus pour la chanson des Bons Vivants. Je passe partout. C'est un passe-partout de restaurant, cette Bons Vivants. C'est une carte cadeau.

0: C'était Tips en live, ici Périgord.
1: On remercie Clément Baudouin pour la prise de son et le mixage de ce live. Rendez-vous demain, même heure, pour découvrir une autre facette de Tips et une autre chanson enregistrée en acoustique dans nos studios. On change d'ambiance et de langue à présent. Voici Chris Isaac avec Wicked Game.

0: Moria avec Soirée Mondaine. Il est bientôt l'heure de se dire à demain. Je vous souhaite de passer une belle soirée et de bien profiter de l'éclipse en toute sécurité, bien sûr. Je rappelle que l'éclipse sera totale en Dordogne à 20h23. Vos infos de 19h arrivent juste après. Ensemble, ça a raison d'être.
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0: ensemble avec Sa Raison d'être sur la première radio de proximité en Dordogne. Il est l'heure à présent de vous dire à demain. Je vous remercie d'avoir passé cette soirée avec nous. Belle soirée qui est marquée par l'éclipse qu'on va voir tout à l'heure. L'éclipse sera totale à 20h23. On rappelle, c'est important de mettre des lunettes.
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0: Vous écoutez ici Périgord. Belle soirée, il est 19h. Et le Vous journal écoutez. De la rédaction est présenté ce soir par Emmeline Ferry.
2: On compte les minutes désormais avant le début de l'éclipse, la lune qui va venir cacher le soleil l'espace d'un instant. Éclipse totale au nord de l'Espagne, partielle en France. Le phénomène sera particulièrement marqué dans le sud-ouest, alors direction la Dordogne avec Marie-Astrid Guégan. Bonjour.
3: Bonsoir.
2: Prête à lever les yeux au ciel, il y a énormément de monde installé autour de vous. Marie-Astrid, vous êtes sur les hauteurs de la Bastide de Dôme.
3: Oui, il y a des centaines de personnes, peut-être un millier, assis à l'ombre des arbres tout du long de ce belvédère de Dôme, avec en face d'eux ce qui est l'un des plus beaux points de vue du Périgord. Je vous décris le paysage, Emeline. La rivière Dordogne qui scintille en bas, les falaises au loin, enveloppées dans une belle lumière jaune, là, à cette heure-ci, à une demi-heure du début de l'éclipse. Et c'est vraiment pile dans l'alignement de ce paysage vraiment dingue que la lune va venir progressivement cacher le soleil en attendant les familles pique-niquent. On a amené les glacières, les verres à pied en plastique, les jeux de cartes. Il y a des périgourdins, évidemment, mais aussi des vacanciers de tout le pays, des Néerlandais et même des Espagnols. Alors que vous l'avez dit, c'est chez eux, en Espagne, que l'éclipse est totale. Nous, ici, en Dordogne, c'est à 96,5%. Mais il se trouve que ces Espagnols sont en vacances dans le coin. Ils viennent de découvrir la vue et ils ne sont pas du tout déçus. Je ne veux pas faire de jaloux, mais ils disent que c'est probablement le plus bel endroit au monde pour voir l'éclipse historique de ce soir.
2: Bon, on est un petit peu jaloux. Merci beaucoup, Marie-Astrid Guégan, ici Périgord. On est prêt donc pour ce spectacle grandiose, mais avant d'en profiter, petite séance de révision. Marie Grand nous explique. Elle est responsable éducation et médiation à la Cité de l'Espace à Toulouse.
4: Une éclipse, c'est le moment où la Lune passe exactement sur l'axe Soleil-Terre. Donc à ce moment-là, la Lune aura une apparence, ce qui est quand même assez extraordinaire, une ombre apparente égale à la taille du Soleil. Je dis bien apparente, puisque la Lune est 400 fois plus petite que le Soleil, mais elle est aussi 400 fois plus proche de nous que le Soleil. Donc à des moments qui sont assez rare, mais pas tant, c'est-à-dire une à deux fois par an, la Lune passe exactement sur l'axe Terre-Soleil et donc crée une ombre de la taille du Soleil, quasiment apparente, bien sûr, sur la Terre.
2: Et voilà, et maintenant, il ne vous reste qu'à regarder le ciel et à profiter. On attend le maximum de l'éclipse entre 20h15 et 20h30 en fonction de votre région. N'oubliez pas les lunettes de protection obligatoires. Et si vous n'en avez qu'une paire, vous pouvez la partager et regarder avec vos proches à tour de rôle. 19h02, de très nombreux pompiers sont mobilisés dans le Pas-de-Calais où un important panache de fumée recouvre le littoral. Deux départs de feu dans les dunes cet après-midi près du Touquet. L'un des incendies est circonscrit, mais l'autre, ce qui a entraîné l'évacuation de 1200 personnes environ qui se trouvaient dans un camping situé à Camier. Mesure de précaution, explique Christian Vadelago, le directeur de cabinet du préfet du Pas-de-Calais, au micro de Ici Nord.
5: Il y a eu une mise à l'abri d'un camping parce qu'il était sous le panache de fumée, mais c'est juste mettre à l'abri des personnes. Le camping n'était pas menacé. Le premier feu, en revanche, à Ardelot en descendant, a malheureusement détruit une habitation. Et les pompiers ont réussi à en sauver une deuxième. Nos moyens sont considérables. Nous avons eu des renforts avec en tout 16 camions-citernes pour les feux de forêt qui vont venir. Et nous avons surtout depuis quelques minutes deux hélicoptères porteurs d'eau qui arrivent de Normandie pour attaquer ce fameux feu sur Ardelot.
2: Le Pas-de-Calais ainsi que 49 autres départements de la moitié du pays, moitié nord du pays et du pourtour méditerranéen qui seront placés demain en risque élevé de feux de forêt. Dans les Deux-Sèvres, une enquête ouverte pour homicide involontaire après la mort de trois personnes, trois corps découverts dans un gîte calciné dans la commune de Loumois. Toujours en cours d'identification, selon le parquet, un couple d'une quarantaine d'années et leur fils majeur étaient les occupants de ce logement qui a été ravagé par cet incendie qui est parti hier. hier dans un champ et dont les flammes ont été attisées par le vent et la sécheresse. Le thermomètre a dépassé la barre des 40 degrés aujourd'hui, 40,9 degrés relevés dans le Gard à Salindres, 40,7 à Châteaumeillon dans le Cher, et ça continue demain. 80 départements placés en vigilance orange canicule, les mêmes qu'aujourd'hui, plus l'Oise et l'Aisne. C'est désormais récurrent à chaque épisode de forte chaleur. La SNCF va supprimer des trains entre Paris et Clermont-Ferrand, des vieux trains intercités pour éviter des pannes de climatisation. 7 trains supplémentaires supprimés vendredi, veille du 15 août. 2 autres le sont déjà supprimés demain. À suivre au championnat d'Europe de natation ce soir, Maxime Grousset, déjà médaillé d'argent. Il est en demi-finale du 100 mètres papillon dans une demi-heure. Et puis les Bleus au féminin, 20h15, le relais 4x100 mètres nage libre.
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0: Il fait chaud ce soir, cet après-midi, il a fait entre 35 et 37 degrés en Dordogne. La vigilance orange canicule va continuer encore demain. Demain matin, il fera 26 degrés à Sarlat, 27 à Montignac, 28 à Vers, Nontron, 29 degrés à Aimé-Périgueux, Ribérac et 30 degrés à Bergerac. L'après-midi, il fera entre 37 et 39 degrés avec un indice UV de 7. Donc, on pense à se protéger du soleil.
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7: Bonsoir à tous. Le jour de l'éclipse solaire, on va pas se défiler. Rien de mieux que de la vivre en musique. Et rien de mieux que de se replonger dans les années 80 qui, du coup, ne restent pas dans l'ombre. 100% années 80, ça commence comme ça.

0: Eye of the Tiger, c'était Survivor.
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0: La BO du film Rocky 3, L'œil du tigre, ça c'était en 82. Et pour la suite, on colle à l'actu, avec du soleil dans la nuit. Ah, même si aujourd'hui c'est plutôt le jour sans soleil. En juin 88, c'est le deuxième grand succès de Gérard Blanc, un an après Une autre histoire, qui lui valut d'ailleurs le grand prix de la SACEM et une nomination aux Victoires de la musique. Du soleil dans la nuit bénéficiait à l'époque d'un clip magnifique tourné sur l'île de Lanzarote, aux Canaries. Mais nous ici, on n'a pas besoin d'images. C'est le son qui nous suffit.
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0: Miami Sound Machine, c'était Dr. Beat. Encore un tube qui a eu plusieurs vies. Le plus célèbre des groupes latino-américains, mené par la chanteuse Gloria Estefan, sort tout d'abord en 1984 sur une face B. Mais en changeant de maison de disque, quelques mois plus tard, c'est une face A. Et il devient un tube, et particulièrement en Europe, chez nous. Dans un instant, encore un groupe star des années 80, Supertramp, arrive avec It's Raining Again, juste après ça.
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0: Ici Périgord, c'est 100% années 80 jusqu'à 20h. Et tout de suite, quelques infos près de chez vous.
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2: Le 24 juin dernier est sorti un nouveau film avec des petits bonhommes jaunes, des mignons et des monstres se passent dans les années 1920 avec un thème, le cinéma. Les mignons veulent créer un film, mais pour ça, ils ont besoin de monstres. Et c'est une aventure qui n'est pas tout repos. Ce film, vous pourrez aller le voir ce soir lors d'un ciné plein air au camping municipal de Tocane et mardi de la semaine prochaine, le 18, à la cour de l'abbaye de Brantôme. Pour réserver, vous pouvez le faire sur le site de Cinépassion. Et sinon, autre nouveau film événement, le dernier Spider-Man est sorti. Vous pourrez aller le voir vendredi à Sarlat, esplanade Alain Carrier. Le film est diffusé à 21h30 et pour prendre vos places, vous pouvez le faire directement sur le site du cinéma, le Rex. L'ensemble des séances ciné plein air sont à retrouver sur le site Cinépassion.
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0: Pour une begin avec toi, c'était Marc Lavoine.
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0: Et pour la suite, c'est encore un titre de circonstance. Total Eclipse of the Heart, bien sûr, de la légendaire Bonnie Tyler. La dernière éclipse que nous avons pu observer remonte à 99. Vous vous souvenez peut-être d'avoir chaussé de drôles de lunettes pour la regarder. C'est une bonne idée, hein, car quand le soleil réapparaît, vos yeux risquent des lésions de rétine. Bon, protégez vos yeux. Alors qu'avec un des plus grands succès de Bonnie Tyler, sorti en 83, pas besoin de se protéger, et surtout pas les oreilles. Total Eclipse of the Heart.
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0: N'importe quoi, c'était Florent Pagny. Son premier succès numéro 1 du top pendant 2 mois en 88. Et à ce jour, c'est le single de Florent le plus vendu, juste après Savoir Aimer. Dans un instant, la suite de votre soirée, c'est avec Émilie Mazoyer, derrière ce micro, pour les essentiels de Décibel. Mais repartons dans les années 80. En préparation, l'un des plus grands génies de la musique du 20e siècle, David Bowie et son Let's Dance, c'est juste après ça.
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0: 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Émilie Mazoyer et Bilal Hassani.
1: Un auteur, compositeur et chanteur, depuis peu acteur, entré dans l'œil du grand public en 2019. Il avait alors 19 ans, bébé, et avait représenté fièrement la France à l'Eurovision.

0: s'en est passé des choses depuis pour Bilal Hassani. 3 albums, des tournées, des collaborations diverses et variées. Et toujours cette même idée, avancer, évoluer, se dépasser. Bilal Hassani vient de dévoiler une toute nouvelle chanson qui s'appelle « Beaucoup » et qui me laisse penser qu'il a beaucoup de choses à vous raconter. Ça tombe bien, il est ce soir l'invité de Décibels. Bilal Hassani, bonsoir.
1: Bonsoir Émilie Mazoyer.
0: Comment vas-tu Bilal?
1: Ça va super, et toi?
0: Moi ça va très bien, ravie de te voir en pleine forme.
1: Oui.
0: Avec plein de projets, ça c'est important. La nouvelle chanson s'appelle Beaucoup, mais avant, pour savoir d'où on part, j'aimerais qu'on écoute ensemble la dernière chanson qu'on a écoutée quand tu étais là dans ce studio tous les deux. Elle s'appelle La Question.

En fait, t'avais prévenu dans cette chanson-là que t'allais sortir de la cage, sortir et casser les cases. Et donc, on est sur un gros changement d'ambiance puisque ta nouvelle chanson, beaucoup, c'est plutôt comme ça.

0: ne sépare pas les deux extraits précédents, mais simplement quelques mois. Raconte-nous ce changement d'ambiance, même si encore dans la question, sur un mode très doux de piano, voix et cordes, tu disais que de toute façon, tu n'allais pas rester sage.
1: C'est ça, moi je ne suis jamais sage. Mais je pense qu'après l'Affreuse, qui était une création pour l'Hyper Weekend Festival, ici même à la Maison de la Radio, j'avais fini un petit peu ce trajet-là.
0: Ouais. Que je voulais, parce que la question, ce n'était pas juste une chanson,
1: oui.
0: C'était dans le cadre de tout un spectacle qui était très posé, très piano-voix.
1: Exactement, ouais. Piano-voix, où je voulais m'essayer à l'exercice de la chanson. Et après, je me suis posée, je me suis dit, tu sais quoi, attends un peu et on verra si ça revient. Et donc, les idées ne me venaient pas tout de suite. Parce que la priorité, je pense, avant d'arriver à beaucoup, avant d'arriver à faire un album, c'était de me reconnecter avec moi-même et aussi avec mon public et mon audience. Et c'est là où la première étape a eu lieu, qui était celle de reprendre un peu contact avec mon public de manière un peu plus directe.
0: C'est intéressant, t'as dit public et après t'as dit audience. Alors même si in English audience, c'est oui. Public, en vrai, dans la vie, et notamment dans ta vie, c'est pas le cas de tous les artistes, mais en fait, t'as deux publics. C'est-à-dire, t'as ton public de musique, des gens qui vont aller à tes concerts, qui vont écouter ta musique, etc. Mais t'as aussi quand même 3 millions d'abonnés, je crois, sur Instagram, etc. Et ça, est-ce que c'est les mêmes? Pas forcément. Donc, quand tu parles de la reconnexion avec le public, tu parles de ceux qui suivaient ta musique?
1: Je parlais non plutôt de ceux qui me suivaient au quotidien.
0: Ah oui.
1: Parce que ceux qui me suivaient au quotidien, ça faisait des années que je les avais un petit peu mis de côté.
0: Oui, d'accord.
1: Pour prioriser du coup de la création artistique, les albums, les films, que j'ai pu faire toutes ces choses-là. Et donc du coup, j'étais en train de me dire, bon, je m'ennuie un peu, je suis à la maison, je vais bien, je vais discuter avec eux, on va voir ce qui va en découler. Et en fait, de là, je me suis à la fois réconciliée avec cette partie de moi que j'avais un peu mis de côté. Et ensuite, des idées me sont revenues un peu pour écrire de la musique.
0: Et oui, et alors, tu t'étais déconnectée de ça, pourquoi? Parce que tu t'étais dit que pour être un vrai artiste, tamponné, artiste, chanteur, il fallait pas faire des vidéos, il fallait pas être trop marrant, en fait.
1: C'est ça. En fait, c'est le côté drôle, c'est le côté internet aussi qui est assez neuf. Et le fait que le métier demande un petit peu il y a cette quête de légitimité qui vient parfois même pas de nous, mais qui nous a un peu imposé. Et en fait, je me suis rendu compte que je m'en foutais un peu.
0: Bah oui.
1: Parce que de toute façon, ce que je fais, c'est assez inconventionnel. Et que les personnes qui m'ont permis aujourd'hui d'être là et de pouvoir produire de la musique, un peu comme bon me semble, c'est toutes les personnes qui me suivent au quotidien et qui sont tombées un peu sur ma chaîne YouTube au début, sur mes reprises.
0: C'est vrai que toi, t'avais commencé sur YouTube avec des reprises.
1: Voilà.
0: Plutôt des chanteuses qu'on adore d'ailleurs.
1: Ouais.
0: Tu reprenais qui
1: Ariana Grande, Lady Gaga, c'est toutes les choses comme ça.
0: C'est ça. Et c'est vrai qu'après, quand t'as commencé à sortir ta musique à toi, tu t'es dit mince, entre les reprises sur YouTube et l'Eurovision, si je veux être considéré comme un artiste,
1: il faut un pivot.
0: Faut un pivot. C'est
1: ça.
0: Là maintenant, tu peux concilier les deux.
1: Ouais, parce que en plus je vois toutes mes idoles qui sont maintenant des instagrammeuses, des tiktokers, et donc du coup, je me suis dit bon, si tout le monde y est, moi c'est un outil que j'utilise depuis toujours et que j'aime bien pratiquer. Donc j'ai commencé juste par refaire des petites vidéos, des choses comme ça. Et en fait, par l'humeur de tout ça, des chansons me sont venues, un concept et puis un disque. Et je me suis dit, ok, bon bah alors on va faire un disque maintenant. Peut-être que c'est tôt, mais j'y vais.
0: Ok, donc décomplexé,
1: voilà,
0: pour nous dire, et détaché de ce que les uns ou les autres peuvent penser. Donc ça, c'est plutôt une bonne chose, je pense, quand on écrit de la musique. Donc tu dis, des idées me sont venues. Donc une de ces idées concrétisées, c'est beaucoup, qu'on va écouter évidemment dans quelques secondes. Mais alors avant, prépare ton audience ici radio à ce qu'ils vont entendre.
1: Beaucoup, c'est une chanson de dance music, c'est de la musique dansante, de la pop électronique qui est très inspirée de la musique avec laquelle j'ai grandi. Ça peut être la French Touch, tous ces courants-là avec Daft Punk, Justice, mais aussi Bob Sinclair, Martin Solveig, David Guetta, et aussi le Madonna des années 90.
0: Mais oui, j'allais dire, moi ça m'a rappelé, moi qui étais vivante, contrairement à toi à l'époque, ça m'a rappelé pas mal les années 90.
1: C'est ça, c'est très 90, très house 90, parce que c'est des courants que j'aime beaucoup, c'est la musique que j'écoute énormément, et j'avais envie de créer vraiment la musique, la BO de mes soirées, la BO des bonnes soirées que je passe avec mes amis. Et vu que je suis le musicien du groupe, bah c'est pratique, je peux faire de la musique pour nos ambiances. Et là on avait une ambiance que j'ai vécue et je me suis dit, ah ça peut faire un bon titre.
0: Et de quoi ça parle beaucoup?
1: Beaucoup, ça parle de plein de choses. Il y a plusieurs lectures. La lecture, la première lecture, c'est une chanson qui parle d'amour, qui parle d'un amour un peu artificiel, un peu en surface, où on décide de s'amuser avec son amant sans trop réfléchir aux responsabilités que demande l'engagement. Mais il y avait cette autre lecture que je trouvais assez intéressante avec l'idée du mot beaucoup, parce que on peut souvent penser à Bilal Hassani, à ma personne, et se dire que j'en fais trop. On m'a beaucoup dit que j'en faisais trop. Et moi, j'aime bien répondre à ça en disant que j'en fais beaucoup et que ça part d'une générosité plutôt. Tout mon enthousiasme, que ce soit capillaire, vestimentaire, dans mon interprétation, ma musique, mes clips, mon esthétique, tout ce que je présente, c'est de la générosité. C'est vraiment juste parce que j'aime donner. Bah donc, oui. C'est pas trop, c'est beaucoup.
0: Mais évidemment.
1: Et beaucoup, c'est bien.
0: Évidemment. Et non, et puis surtout, trop peu, c'est chiant.
1: Exactement.
0: C'est là où la vie est intéressante, c'est quand c'est trop, quand on est trop amoureux ou trop en colère, ou enfin, on voilà. T'a reproché ça. Hey, bon, en même temps, toi, on aurait pu te reprocher à peu près tout à un moment. Non, mais c'est vrai, c'est quand même.

0: Et Bilal fait beaucoup. L'album arrivera, on n'a pas la date exacte, mais à la fin de l'été. Bilal, est-ce qu'on a le titre de l'album?
1: Oui, le nom de l'album, c'est « Bonsoir Paris
0: ». J'adore. Mais comment tu vas faire quand tu seras en tournée? Alors tu diras « Bonsoir Paris à Saint-Malo ».
1: Non, on va pas dire bonsoir Paris. On va faire bonsoir Toulouse, ah, bonsoir Lyon. Et on passe partout en France avec le bonsoir tour. Mais donc voilà, on va adapter l'album à toutes les villes de France. Mais l'album s'appelle Bonsoir Paris.
0: C'est pas ta première tournée, mais
1: c'est ma plus grosse tournée.
0: C'est ta plus grosse, ouais.
1: J'ai jamais fait autant de dates de ma vie. Donc venez, prenez vos places. C'est trop bien. Ça part très vite. On est très très contents parce que voilà, on s'est associé avec 3C, qui est un super tourneur. Pour monter le Bonsoir Tour. Le but, c'était d'aller rencontrer le maximum de personnes. Le spectacle qu'on est en train de monter, le show qu'on est en train de monter, il est évidemment à mon image, donc grandiloquent. On veut offrir quelque chose de... En fait, on veut donner un espace aux gens pour se séparer un petit peu de leur vie quotidienne qui peut être un peu morose. Je pense qu'on est dans une époque qui est très cynique, où il est difficile même d'aller chercher la culture pour s'évader.
0: Ouais.
1: Moi, je veux un petit peu prendre les gens avec le crochet comme ça, leur dire, venez, moi je vous prends avec moi et on va aller s'amuser un petit temps. Et c'est vraiment la mission de ce show. Ouais.
0: Parce que par les temps qui courent, tu penses que prendre le temps de s'amuser, d'écouter ou de regarder du beau, du drôle, du doux, c'est presque un choix politique, quoi.
1: Je pense que c'est important. Il faut pas oublier la culture dans les époques. Dans l'époque, c'est très important de prendre la culture comme un échappatoire et il faut pas se sentir mal de se faire du bien, quoi. Mmh. Il faut savoir trouver.
0: Parce qu'on peut reprocher, c'est vrai, certains artistes, on dit ah mais ils ne s'engagent pas, on ne l'a pas entendu, il ou elle d'ailleurs, sur tel ou tel sujet, etc. Et en fait, offrir de la joie et ne pas forcément prendre la parole sur les sujets, sans dire que ça t'intéresse pas, mais c'est aussi préserver finalement les gens qui viennent te voir, les sortir justement du marasme.
1: Peut-être, moi je pense que c'est important de s'engager quand on a l'impression que notre propos est légitime et pertinent surtout. Parce que si on est impertinent, ça sert à rien de parler. Aujourd'hui, je pense que beaucoup de gens parlent tout le temps.
0: Oui.
1: Donc ça, c'est bien. Il faut se rappeler de son rôle. Moi, évidemment, je suis artiste. Donc ma mission première, elle va être de divertir, d'offrir à travers de la musique, à travers des chansons, à travers du spectacle, de donner du bien aux gens. Et puis ensuite, dans ma place donc de personnalité publique, si je peux utiliser ma plateforme pour discuter de choses qui comptent pour moi et où j'ai l'impression que je suis pertinent d'en parler, je le fais aussi. Je pense que tout ne s'annule, rien ne s'annule, tout peut exister ensemble, mais que c'est important de faire vivre la culture dans cette époque-là.
0: Tu l'as fait, notamment au travers de tes chansons, on parlait de sujets pas faciles, par exemple avec Gisèle Pellicot, on a entendu et son procès, et puis ensuite son livre, La soumission chimique, t'en as parlé dans une de tes chansons, récemment dans le podcast aussi de ton amie Léna Situation, t'as expliqué que t'avais été tentée par certains paradis artificiels qui auraient pu vraiment te faire du mal. Donc en plus, oui, on peut pas dire que tu refuses les sujets difficiles.
1: Non, je les refuse pas. Et puis surtout, là encore, j'essaye toujours de trouver la bonne place et le bon moment pour en parler avant d'arriver sur le déroulé de cet album de Bonsoir Paris, qui est vraiment genre une bulle d'air frais et de bonne humeur, et aussi un album de fête. Je voulais quand même parler à ma communauté qui est quand même encore relativement jeune, c'est des jeunes adultes.
0: C'est moi la plus vieille.
1: Mais voilà, leur dire que l'existence de ces paradis artificiels dans l'époque aussi et dans ces temps sont des échappatoires rapides mais pas efficaces et qui durent pas dans le temps. Donc voilà, quand on peut, il faut discuter, il faut parler avec les gens et aux gens aussi.
0: Je me souviens la première fois que je t'ai interviewé, Bilal, bah t'étais pas bien vieux, t'es toujours très jeune évidemment, mais je me souviens de quelqu'un qui voulait vraiment bien faire, qui voulait être vraiment très très bon élève, alors ce qui est évidemment pas un défaut, mais qui peut-être t'a fait beaucoup de nœuds au ventre.
1: Oui.
0: Comment va le ventre?
1: Le ventre va tellement bien maintenant.
0: Ah.
1: Oui. Alors je suis toujours aussi perfectionniste, mais j'ai trouvé un meilleur endroit où aller puiser le parfait. Voilà. Donc j'avais des quêtes qui étaient un petit peu trop distancées et cumulées avant. Je me disais, il fallait à la fois que je fasse ça et ça et ça bien pour ces personnes, ces personnes, ces personnes. Maintenant, j'essaie de me faire plaisir à moi d'abord et j'essaie de faire des choses qui me font du bien parce que j'ai l'impression que ça se traduit mieux après quand j'en vois.
0: Et comme le pays a besoin de danser en ce moment, Bilal Hassani vous propose beaucoup.

0: Bilal qui écrit de la musique, qui écrit les paroles, cette chanson par exemple, beaucoup. Comment tu les fabriques tes chansons? T'es où? T'es tout seul? T'es comment?
1: Là j'étais en before, en avant-fête, chez ma copine Marie-Victoire, à qui je fais des gros bisous. On était une quinzaine. Et en fait, j'ai reçu une ébauche de Sutus, qui est le producteur avec qui je travaille depuis Théorème, qui est aussi un très bon ami à moi. On a le même âge, on fait des mêmes trucs et tout. Et en fait, il m'a envoyé la maquette et le refrain était écrit. Donc, il avait une proposition de parole sur le refrain que j'ai maintenu, que j'ai gardé. Et en fait, j'ai habillé tout le reste, j'ai fait tous les couplets et tout, en regardant mes potes. Voilà. Donc, je me suis mis au calme, j'ai mis mes écouteurs en réduction de bruit, je les ai regardés vivre et ça m'a inspiré les couplets, le pont et toute la thématique du coup de la chanson comme ça dans la vie.
0: Bon, et ça va, tes proches ils sont au courant qu'à certains moments tu vas prendre juste 3 mètres de recul, ouais, les regarder, savent. Écrire, ils savent,
1: ça arrive souvent. et après je leur dis voilà, c'est ça la chanson, ça c'était ce soir-là, ça c'était quand on a fait cet après-midi-là, c'est quand on est parti en week-end. Et ils disent, ah, c'est marrant, ils recollent un petit peu les morceaux, mais c'est très fun. Mais voilà, la vraie mission, je pense, dans mon écriture, surtout sur ce disque, c'est que pour moi, la pop française, elle existe. On la met vraiment souvent sous le tapis. On dit qu'elle n'existe pas, on dit qu'on fait de la variété très bien, qu'on fait de la chanson très bien, mais on a fait de la très bonne pop. C'est OK d'écrire en français de la musique pop.
0: Ouais.
1: Ça, c'est possible, ça peut sonner.

0: Juste sur un moment où c'est assagi, où il y a eu, ou peut-être par humilité ou par sobriété, on a décidé de baisser un petit peu toute l'exubérance, mais moi je suis là pour la ressusciter. Voilà, c'est ma mission.
1: Tu sais que si tu te présentais aux élections présidentielles, on vient de trouver ton slogan, ressusciter...
0: La pop française.
1: La pop française, ressusciter l'exubérance.
0: Oui.
1: J'adore ça.
0: C'est ça, c'est mon slogan.
1: Il est trop fort.
0: Votez pour moi.
1: Ah, je voudrais te faire écouter quelques notes de la chanson de la jeune Monroe. Je le disais tout à l'heure, toi quand t'as défendu la France à l'Eurovision, t'avais 19 ans, t'étais déjà pas bien vieux. Elle a 17 ans. Peut-être que tu l'as déjà entendue, c'est la chanson avec laquelle elle va défendre la France dans 10 jours. Regarde.

0: chanteuse lyrique.
1: Évidemment, il y a toute une partie qu'on ne pourra pas chanter sous la douche, mais c'est pas grave.
2: Ouais, très beau.
1: Qu'est-ce que tu si tu pouvais aller la voir et lui dire un petit truc à l'oreille juste avant qu'elle monte sur scène, tu dirais quoi ?
2: Reste concentré. Je pense que c'est un exercice qui est très particulier, l'Eurovision, parce qu'il y a beaucoup de forces parallèles qui rentrent en jeu de ce concours-là, mais je comprends sa mission qui est la même que la mienne quand je le faisais en 2019. C'est, on a envie de chanter, on veut une scène, elle est sur une très grande scène. Je lui dis d'essayer de s'imprégner. Je lui dirais de s'imprégner de ce qu'elle voit. Les câbles, ses écouteurs, son micro, qu'elle
1: regarde. Des trucs très concrets, en fait.
2: Très, très concrets, voilà. Qu'elle les regarde avec beaucoup d'attention. Juste pour se souvenir. Parce qu'on oublie vite les choses comme ça. Et que surtout quand il y a des résultats, quand il y a des votes, des choses comme ça, on a l'impression qu'il faut penser à après. C'est vraiment l'un des rares moments où j'ai l'impression que non, il faut toujours être dans l'instant présent, mais c'est très important de le faire aussi à ce moment-là.
1: Et toi, 7 ans après, si tu pouvais, par une magie quelconque, aller murmurer à l'oreille du Bilal de 19 ans qui est monté sur scène, tu lui dirais quoi ?
2: Pas grand-chose, en réalité. Non, je pense que ça allait. J'étais très, très insouciant, même si concentré. Et j'étais surtout... Ma mission, en fait, en devenant pendant quelques mois le visage de mon pays, de la France, c'était de pouvoir ouvrir une grande porte avec mon identité, parce que je savais que ce que je proposais était assez neuf pour beaucoup des Français. Et je m'étais dit, ouais, tu y es là, c'est bon, voilà, t'as ouvert cette porte-là. Maintenant, tout ce que tu feras après, ce sera ce que ce sera. Mais c'était par ce début-là qu'il fallait que tu rentres, sinon on t'aurait pas ouvert la porte, quoi.
1: Et pourtant, Dieu sait que ça t'a coûté cher après, en insultes, en fait. T'as été maltraité, pas par tout le monde évidemment, mais par une partie de la population qui, alors je sais pas si c'était prêt ou pas prêt, si c'était à eux d'être prêt ou pas prêt, mais qui en tout cas ont très mal réagi au fait de voir un garçon qui se maquille, qui met des perruques et qui est en robe et qui est canon. Et tu dis c'était important pour toi de le faire, ça t'a coûté cher après. 7 ans plus tard, on a bien fait ? Ou alors, si j'avais su, je sais pas si je l'aurais fait.
2: Ah non, on a bien fait. Moi, je vais être la plus grande pop star de la planète. Donc, du coup, il faut bien commencer quelque part. Et je m'en fiche d'essuyer. Je m'en fiche de devoir faire face à l'adversité quand il est de mon apparence et toutes ces choses-là. Parce que si ça peut faire bouger les choses, c'est très bien. Mais aussi, dans le présent, j'essaie de pas trop me concentrer sur la réaction. On se souviendra pas de moi parce qu'on m'a insulté, ça je le sais. Je sais que j'ai beaucoup de choses à construire encore et que du coup, le biopic sera très, très agréable. Et en vrai, ils en feront partie, ce serait une scène, un montage un peu dramatique.
1: Bilal, the biopic.
2: Ouais, bientôt.
1: J'ai tellement hâte.
2: Non, pas bientôt, pardon.
1: Pas bientôt.
2: Dans très longtemps.
1: Ah non, mais il y en aura un, c'est sûr.
2: Ouais, en 2112, ouais, comme ça. Imaginez,
1: 2012.
2: Juillet 2112, vous le sortez.
1: Ok.
2: Voilà, comme ça me fait vivre au moins 112 ans.
1: J'aime bien.
2: Ouais.
1: J'aime bien, on peut faire ça.
2: Ouais.
1: On peut faire ça. J'espère que je serai dedans.
2: Ah ouais, bah bien sûr, évidemment.
1: Avant le biopic de Bilal Hassani, qui promet d'être absolument fascinant, il y a son nouvel album, le 4e, Bonsoir Paris, à la fin de l'année. Donc, dessus, il y aura beaucoup que vous avez découvert tout à l'heure.

0: Et puis donc on peut maintenant te suivre sur tes réseaux et tu refais des vlogs sur YouTube.
1: Oui, j'ai des vlogs, j'ai Bonsoir Beauty qui est une série où j'apprends à me maquiller tout seul. Où tu es la bienvenue d'ailleurs.
0: Oui, il va falloir.
1: Mais non, c'est moi qui apprends à me maquiller. J'invite des gens que pour qui j'aime bien le maquillage.
0: Ah ouais, mais
1: moi, j'aime bien comment tu te maquilles.
0: C'est vrai.
1: Ouais.
0: Tu vas voir, c'est très simple. Mais d'accord, ok, si tu veux, on en fait un.
1: Allez.
0: Bilal Hassani, il ou elle?
1: Là, on va dire elle, parce que c'est très très beau ce qui se passe.
0: Ok, il ou elle, version elle. Merci d'être venu nous voir, Bilal. À bientôt.

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3: Un groupe qui nous a fait chanter très fort depuis leur premier album, Can't Be Late. C'était il y a bientôt 15 ans. Disque de platine et récompense aux victoires de la musique. L'album rock de l'année, c'était eux.

0: L'équipe de Use est de retour avec Love and Anxiety, cinquième album à découvrir ce soir dans les Cibels. Il y a Matt et Enzo, bonsoir messieurs.
1: Hello,
2: salut.
0: Bienvenue dans Decibel, le retour de Skip the Use avec ce nouvel album Love and Anxiety, l'amour et l'anxiété. Comme tout le monde, évidemment, c'est l'anxiété que je suis allée voir en premier. C'est chouette et lumineuse cette chanson qui s'appelle Anxiety, anxiété. C'est, ça peut être une émotion douce.
2: Je pense que c'est en surface. Hein.
1: Ouais, c'est ouais. Ça. C'est l'idée, c'était sur cette chanson. Elle est un peu. Pour le coup, celle-là, elle est très bigarrée, comme on dit. Mais l'idée, c'était de mettre en musique l'anxiété. C'est plutôt les couplets.
0: Ouais. Et le refrain que j'ai passé là,
1: ça parle et l'effet d'être d'un médicament. Donc en fait, c'est quelqu'un qui bon là, on a pris un peu l'histoire de quelqu'un qui a une phobie un peu de la foule, des gens, l'oppression. Et puis ça monte, et puis il prend ce médicament, et hop, c'est le refrain. Et là, c'est ouf. Et puis après, comme tous les médicaments, au bout d'un moment, ça fait plus effet. Et puis ça revient et ça recommence. Et c'est comme ça qu'on parle de l'anxiété.
0: Love and Anxiety, donc c'est deux émotions, deux sentiments que vous mettez en contradiction, parce qu'on aurait tendance à dire love and hate, l'amour, la haine. Pourquoi l'amour et l'anxiété comme ça, face à face?
1: Parce qu'on trouve qu'en fait, cette balance, elle équilibre un peu tous les rapports humains. L'amour, la haine, ça fait un peu partie de la même famille. Hein. D'ailleurs, on passe souvent de l'un à l'autre. Et
0: c'est
1: en
0: vrai.
1: Regardant des parts, et voilà. L'anxiété, c'est autre chose. C'est une vraie balance qu'il y a dans tous les... dans la parentalité, dans le couple, dans la politique, dans la sociologie, que sais-je. C'est ouais. Toujours cette balance-là. Et comment l'équilibre que je vais avoir entre le love et l'anxiety chez moi va pas être le même que chez toi pour un sujet qu'on peut partager. Et c'est tout l'enjeu du débat de pourquoi toi, je vais donner un exemple très concret, nous on adore faire du live, on a un groupe de rock, on adore ça. Ça a jamais été stressant pour nous, un concert, c'est la récréation.
0: Donc jamais d'anxiété dans ce cadre-là.
1: La montée d'adrénaline, l'anxiété, on va la prendre comme une sorte de coup de fouet qui va faire qu'au premier morceau, on va être à fond. Et puis, dans le même festival où on va jouer, on va avoir des artistes qui vont se mettre à vomir,
0: ouais,
1: être machin.
0: Ouais.
1: Pour le même, on vit pas du tout la même chose. Et eux, leur balance, ils ont pas moins de love d'être là. C'est juste que leur balance est différente. J'ai donné cet exemple-là, mais il y en a plein d'autres.
0: En tout cas, ce qui est très intéressant aussi, je trouve, c'est que l'album de 2019, qui était l'album de la reformation de Skip the Use, il y avait déjà une espèce de balance past and future. Et je me dis que voilà, depuis que le groupe est reformé, c'est important l'équilibre, la balance. C'est un truc, Matt, auquel tu fais plus attention qu'avant, parce que je me suis dit que peut-être, du coup, la première, la séparation de Skip the Use, c'était peut-être aussi justement ça, un manque d'équilibre, et que depuis que le groupe est à nouveau ensemble, il y a cette recherche d'équilibre, peut-être aussi pour être plus heureux dans le groupe tous.
1: En fait, c'est même pas qu'on s'est... c'est pas vraiment une séparation, c'était plus une pause. Mais
0: oui.
1: Par contre, t'as raison sur un point, c'est qu'on a fait une pause parce qu'on était frustrés de plein de choses qu'on pouvait pas mettre en place et qu'on avait envie de mettre en place parce que le groupe, il marchait fort et que du coup, c'était 100% de notre temps. Et on s'est dit, on a besoin de faire ça, on a besoin de réaliser ça. Donc, il faut qu'on mette en pause ce qu'on fait pour pouvoir le réaliser, pour pouvoir aussi en tirer profit au sein du groupe. Et en fait, avec Yann... au bout de 2-3 ans, on s'est appelé. Moi je suis prêt, moi aussi, on est reparti.
0: Enzo, toi t'es le batteur de Skip the Use. T'es arrivé justement
2: j'arrive à ce moment-là,
0: en
2: ouais.
0: 2019, ouais. C'est ça, au moment de Past and Future. Tu dirais que c'est un truc important dans le fonctionnement de Skip the Use, prendre son temps quand on a justement... alors toi, t'étais pas dans le groupe à cette époque-là, mais quand on est allé vraiment à toute berzingue sur les deux premiers albums, tu sens que c'est important dans le groupe?
2: Bah, en fait, j'étais pas là à ce moment-là, mais par contre, j'étais là quand on a fait aussi une pause après Human Disorder, le dernier album. On a fait quand même 2 ans et demi de pause, et je pense que c'était important pour tout le monde de souffler, de faire d'autres choses. C'était une pause de la même façon, hein. C'est juste qu'on est revenu avec la même formation.
0: Alors, t'as pas chômé, toi, hein. T'es parti en tournée avec Oshii.
2: Ouais, tout à fait. Ouais. Bah, comme je dis, on a fait vraiment des choses différentes. Moi, j'ai fait une tournée que je pensais pas faire, j'avais pas prévu de faire du tout, et au final, c'était top. J'ai rencontré des nouvelles personnes, j'ai vu une autre façon de travailler. Matt, il a créé sa boîte, Nelson, il a fait de la musique aussi, Yann aussi. Et finalement, à la fin du Human Disorder, on ressentait déjà ce truc-là de frustration, de beaucoup tourner sans arrêt, puisque finalement, à part le Covid, on n'avait pas arrêté depuis 2019. Donc c'est important de faire cette pause pour pouvoir avoir les idées fraîches pour faire ce nouvel album. Ouais.
0: Alors, Love and Anxiety, on a parlé de l'anxiété, de comment aussi s'en débarrasser un petit peu. L'amour maintenant, alors il y a un diptyque de chansons que j'adore dans l'album. D'ailleurs, elles sont l'une après l'autre. Ça pourrait même être une seule chanson un peu longue, donc elles sont séparées en deux. Il y a First Love et Second Love. Alors, First Love, bah, c'est le premier amour avec le cœur plein d'espoir, où on se dit, mais ça va durer toujours, et elle est super.

0: les 40 ans, Matt. C'est la sagesse amoureuse.
1: C'est marrant parce que souvent on nous parle de ce diptyque et je le dis aux auditeurs, ça peut être avec la même personne.
0: Bien sûr.
1: C'est ça qui est intéressant, c'est que ça fait 10 ans que je suis avec ma femme. Entre le coup de foot dans la rue et ce qui était aussi intéressant dans ces deux chansons, c'était dans First Love où on parle du coup de foot, de la spontanéité, de la violence aussi, parce qu'il y a toujours cette histoire de balance. Hein. C'est pas 100% love.
0: Et beaucoup d'anxiété quand t'as un coup de foudre. Les papillons dans le ventre, en fait, c'est de la trouille.
1: C'est de la trouille. Et puis surtout, on n'a pas d'expérience, on est inexpérimenté. Et puis surtout, la passion se mélange très vite à l'addiction. Et là, il y a d'autres choses qui arrivent. La jalousie, la possessivité, parce qu'on ne connaît pas et on est la dépendance amoureuse, parce qu'on a, c'est tellement un shoot violent d'adrénaline qu'on a l'impression que quand la personne n'est pas là, on est capable de rien. Et puis, le second love, on a l'expérience, maintenant on sait ce qu'on ne veut plus, on sait ce qu'on veut encore, on a moins de spontanéité, il faut le reconnaître, mais on a un peu plus d'expérience et c'est l'un et pas mieux que l'autre. C'est juste deux étapes. Et en plus, à la base, ça devait être un triptyque. Peut-être dans la réédition, on le fera. Il y avait Last Love, le troisième, où là, je voulais vraiment écrire sur les gens qui sont ensemble depuis 40 ans, où là, c'est encore autre chose. Là, on se place dans autre chose. Comme nos parents. Et là, c'est encore autre chose. C'est qu'est-ce qu'on a construit ensemble? Les enfants, les petits-enfants. Et avant de faire de la musique, moi, j'étais un infirmier, je travaillais en maison de retraite, j'ai vu des gens, ils étaient ensemble depuis 60 ans c'est encore autre chose. Et bon, on n'a plus le temps, peut-être dans la réédition. Mais c'est rigolo de voir un peu l'évolution et que même des gens qui sont ensemble depuis 60 ans, ils ont eu à leur première année les mêmes galères qu'on a, tu vois. Donc c'est ça qui est intéressant en fait.
0: Mais oui, parce qu'en fait c'est le même mot, c'est l'amour, mais c'est pas la même chose.
1: Il évolue.
0: C'est bien. Ouais. First Love et Second Love, vraiment je vous recommande sur l'album de Skip the Use, le nouveau Love and Anxiety. Et puis alors je me tourne vers Enzo pour un batteur, c'est sympa non, des chansons d'amour qui vont pas à deux à l'heure. Ça c'est quand même une spécificité de Skip the Use, c'est que tu peux quand même jouer très fort sur des chansons d'amour.
2: Ouais, c'est ça. En plus je me souviens qu'on en avait discuté ensemble de ces morceaux-là parce qu'à la base il y avait que First Love et qui terminait par un truc qui avait rien à voir avec le morceau et je disais à Matt ça serait marrant que ça enchaîne sur un autre truc et lui il a continué le truc et c'est comme ça aussi qu'est né les deux côtés de la chanson First Love et Second Love donc c'était marrant.

0: That You Love Me, là c'est encore un regard hyper intéressant sur l'amour, où en fait quand on dit oh là là, j'aimerais tellement être aimé, j'aimerais tellement vivre une histoire d'amour, peut-être au fond en fait on a juste envie que quelqu'un nous dise je t'aime.
1: Ouais, voilà, c'était un peu l'idée de ça. Et
0: c'est bien vu, hein.
1: Et de dire, et même des gens qui sont très haineux. Tu vois, moi alors c'est une chanson musicalement qui arrivait justement par Enzo.
0: Ouais.
1: Et après chercher un peu des top lines et tout et un texte.
0: Les top lines c'est des mélodies.
1: Des ouais, voilà, des mélodies, des trucs. Et après j'ai regardé un je me suis perdu sur internet une fois et j'ai regardé une vidéo, tu sais, d'un procès.
0: Ouais.
1: Tu sais, il y a souvent des vidéos comme ça où les mecs font un peu n'importe quoi, ça fait un peu un buzz sur les réseaux, et du coup j'ai regardé ça en me disant putain, il y a des mecs, il y a des oufs où ils se mettent à insulter tout le monde à leur procès, ils s'enfoncent oui. tout seuls. Et en fait je me suis dit mais en fait ce gars là et je me suis dit que ce mec là il pouvait se retourner et dire mais putain ouais je fais de la merde, mais dites-moi juste ce que vous aimez même si vous le pensez pas, parce qu'en fait j'ai vraiment besoin de ça, j'ai vraiment l'impression d'être une merde et je sais que tu le penses pas, je sais que tu me détestes, mais juste dis-le moi, j'ai besoin de l'entendre. Et après, je me suis dit, putain, mais c'est intéressant de prendre ce point de vue-là d'un gars qui dit, oui, je sais que tu le penses pas. C'est pas grave, tu pourras le reprendre après. Mais moi, là, j'ai besoin de l'entendre parce que sinon, je vais arriver dans quelque chose. Et je me suis dit, bah, peut-être tous ces gens à qui on n'a rien dit, souvent, c'est de la remise en question.
0: Ouais.
1: C'est facile de critiquer, mais qu'est-ce que t'as fait, toi? Quand t'as pu tendre la main, est-ce que tu l'as fait? Et du coup, c'est ça, tu l'as mis, voilà, on l'a emmené là-dedans.
0: Alors, votre chanson signature, j'en parlais tout à l'heure, celle qui a récolté aux Victoires de la Musique un énorme succès, tout, c'était Ghost en 2012. Et la signature de Ghost, c'est le cœur d'enfant. Le ouais. cœur d'enfant, ça m'intéresse. Alors déjà, petit blind test sur vos connaissances en tube avec cœur d'enfant. En Amérique, dans les années 70.
1: Ah, moi, je suis nul en blind test.
0: Nul.
2: Mais moi, je vois les noms là-haut, je crois. Donc,
0: ah oui.
2: Donc, je peux tout dire
1: ah bah,
2: ce que ça
1: c'est Alice Cooper.
0: C'est Alice Cooper.
2: Coral, ok, il est écrit entre parenthèses. Je sais pas si c'est le titre de la chanson. Mais...
0: En Angleterre.
2: Ça, c'est facile. C'est
1: incroyable.
0: Ça, c'est fou.
1: Ce
0: hein.
1: titre, il est
0: c'est le même producteur, en fait. Il avait fait Schools Out d'Alice Cooper. Et après, il s'est dit, purée, ça marche bien aux Amériques. On va essayer en Angleterre. En France, ah bah, de grands moments de variété française. Des chœurs d'enfants.
1: Ah, quand on aura 20 ans.
0: Tu l'as chanté à l'école aussi. Hein. Quand on aura 20 ans, en l'an 2000.
2: C'est quoi
1: Pierre
0: Bachelet.
1: Pierre Bachelet. Mais ouais. je crois que quand c'est sorti, j'étais déjà un peu grand, moi.
0: Mais non, t'as quel âge? T'es comme moi? T'es né au début des années 80?
1: Non. moi, je suis né dans les 70s, moi.
0: Non voilà. Ah bah, il ne les fait pas. Hein. Il porte beau, ouais, Matt Pastor. Ouais, et Cabrel aussi l'a fait.
3: Si c'est vrai qu'il y a des gens qui s'aiment.
2: Ça ne connaît rien, à part une feuille.
0: Il faudra leur dire. Oui, mais toi, t'es né en quelle année, Jean?
2: 98. Oh, Coupe du Monde. Zizou.
0: C'est l'année où j'ai eu mon bac, je suis dégoûtée.
1: 97.
0: T'es beaucoup trop jeune.
1: 97. Ouais.
0: Incroyable. Mais oui, 1 et 2 et 3-0. Bravo, voilà. Enzo. Tout ça pour dire que donc, moi, la chorale de Skip the Use, je l'aime. J'étais très colère quand j'ai entendu le remix de Mosiman, parce que ça commençait comme ça et j'étais pas contente. Je me dis, c'est qui cette vilaine qui remplace mes enfants?
1: T'inquiète, ils arrivent après,
0: faut
1: rester la patience.
0: Ça y est, ils sont revenus.
1: Super meuf d'ailleurs qui a chanté là.
0: Mais oui, pardon, évidemment, je l'embrasse, elle chante divinement. Hein, ouais, mais oui, ma réaction, ça a été, mais où sont les gosses?
1: T'inquiète.
0: Et donc. Les chœurs sont de retour sur le nouvel album Love and Anxiety. Il y a une chanson qui s'appelle Bull.
1: Ah oui.
0: Et dessus, j'ai trouvé alors que tout était puissant. C'est-à-dire quand toi tu chantes, il y a Shane aussi. Va falloir le présenter, dire qui il est.
1: Alors Shane, c'est le vainqueur de la Nouvelle École, l'émission de rap qu'on a rencontré. Alors c'est très drôle. On a rencontré une soirée. Où on était, et puis nous on est, bon, ceux qui nous connaissent, hein, on n'est pas forcément très très soirée, et au bout d'un moment, on se barre et puis lui il venait de gagner le, donc c'était un peu la star de la soirée quoi. Puis on s'arrache et puis je me casse, je prends mon beurre pour rentrer et là il court, il sort et puis il vient me voir et il fait ah ouais j'adore le Skip the Use et puis sur le coup je me dis bah et j'avais pas vu la Nouvelle École et donc je me dis bah ok merci puis je me dis un peu je fous de ma gueule ou quoi puis là il voit un peu à ma tête que il me chante des chansons mais des vieilles
0: donc de Skip the Use
1: il connaît vraiment puis après on
0: c'est
1: commence
0: rare,
1: à
0: les
1: parler
0: rappeurs, oui qui ont
1: mais moi je savais même pas que c'était
0: quoi.
1: Un rappeur j'étais là ouais. Je fais, et puis on parle et puis je me dis putain le mec est redoutablement cool en plus il était avec un de ses potes c'est sympa et puis il me dit donc ah bah, j'ai gagné à la Nouvelle École je fais un SMS à ma fille qui me déchire qui me dit mais putain t'es vraiment naze et tout et puis je me barrais et là le il arrive et puis je lui dis tu sais quoi nous on est comme enfin on fait la musique vas-y viens on va au studio on fait de la musique t'as l'air trop cool machin et il a fait ok et il est venu en studio et c'était chambé et on est reparti avec donc cette chanson que alors, il a rajouté donc ce couplet il s'est mis dans la chanson
0: ouais.
1: C'est une chanson particulière
0: Boule se dire taureau.
1: Ouais, c'est une chanson sur un sujet assez particulier. Enfin, c'est une façon, c'est toujours un prisme un peu particulier. C'est une chanson que j'ai écrite il y a longtemps. J'étais aux États-Unis il y a longtemps et je voulais écrire une chanson sur le. À la base, c'était un peu un regard féminin. Quand je parle, je voulais être une meuf. Et c'était l'expression américaine « Don't fuck with the bull so you'll get the horn ». C'est « N'embête pas le taureau parce que sinon tu te prends les cornes ». Et c'était la nana, je voulais écrire une chanson sur la nana qui dit « Ah, tu t'es bien foutu de ma gueule, attends ». Tu sais, ce côté genre « Attends ».
0: Oui.
1: Et c'est vraiment une chanson sur ça et en même temps sur le « J'ai souffert en fait ». En fait, tu m'as fait mal en fait. Et ça part de attends tu vas voir et tout doucement plus le personnage parle plus c'est mais en fait tu m'as fait souffrir et je trouvais ça et donc Shane s'est complètement mis dans le sujet où il a et donc je le remercie encore parce qu'il s'est mis un peu dans cette vulnérabilité là
0: ouais.
1: Et ce qui est assez rare pour les rappeurs surtout aujourd'hui de se montrer de montrer cette facette là. Et du coup,
0: les chœurs apportent aussi une part féminine.
1: Exactement. Et puis le côté aussi l'espérance de se dire. Et puis j'ai deux petites filles et que j'espère qu'elles diront aux gars Don't fuck with the bull, so you get the horns.

ça, c'est du beau Skip the Use. Bravo, messieurs, bravo. L'album, c'est Love and Anxiety, qui est disponible. Cinquième album de Skip the Use. La chanson que vous venez d'entendre, c'est Bull. Et Matt, étant le chanteur et aussi le parolier officiel du groupe, on t'a très souvent demandé « Et alors, les chansons en français? Pourquoi vous chantez pas en français ?» etc. Reconnaissons quand même que dès le deuxième album, il y a eu « Être heureux ». Dans mon

0: c'est vrai que depuis, pas trop de chansons en français chez Skip the Use.
1: Pourquoi
0: On sait que t'es parfaitement bilingue, et ça s'entend quand tu chantes, ça s'entend quand t'écris, et puis t'as vécu aux États-Unis et tout, mais pourquoi?
1: Ben, en fait, déjà, nous, on vient de Lille. Ça commence, je pense, à la base, on vient de Lille, on est à 20 km de la Flandre, en Belgique, où on parle pas français.
0: C'est vrai.
1: Et c'est... nous, quand on était petits, c'est là où il y avait les meilleurs trucs. C'est pas compliqué. Gand, Lille, ça doit faire... je suis pas très bon là-dedans, mais ça doit faire 25-30 minutes de bagnole. Alors, 30-40 km, tu vois, je sais pas. Ouais. Et à Gand, il y avait Case Choice, il y avait Solwax, il y a Charlotte de Witte, il y a Amélie Lance. Et c'est à 40 km. Et si tu veux, nous, quand on a commencé les groupes, quand on était très jeunes... J'ai commencé en 1993 et on allait jouer là-bas. Et en fait, bah, quand tu chantais en français, tu pouvais pas aller jouer en Flandre.
0: Non.
1: Et c'était là où c'était le mieux. Et j'ai tout de suite capté de me dire, putain, en fait, quand tu chantes en anglais, c'est cool, tu peux aller jouer partout. Parce qu'on jouait là-bas, on jouait en Hollande, on jouait en Allemagne, on jouait en France, on jouait, enfin.
0: Ouais, ouais,
1: donc, à la base, c'était juste un passeport pour jouer un peu partout. Et puis après, en grandissant, nous, c'est vrai qu'on utilise plutôt la langue. T'as capté depuis le départ, nous, c'est vraiment les chansons. Quand on a fait être heureux, c'est parce qu'il y a eu les attentats de Charlie Hebdo. C'était pas, ça se passait à Paris. Ça avait mis la France. Donc c'était normal pour moi de le faire en français.
0: Ouais.
1: Parce que c'était, et en plus, à l'époque, j'étais aux États-Unis. J'étais là, waouh. J'étais aux États-Unis et j'ai été faire une manif. Donc il y a eu plein de manifs à travers le monde.
0: Oui, le clip
1: d'être heureux, c'était que ça. Ouais, on avait fait une manif à Los Angeles et avec tous les Français, tout le monde était autour de la France. C'était normal de la faire en français.
0: En français, ça avait du sens.
1: Quand c'est des sujets qui sont internationaux. Et puis après, il y a eu tout un truc, ce qui n'est pas du tout ta question. Mais l'évolution de la France, depuis 15 ans qu'on existe, je l'ai aussi vu arriver. Et c'est vrai que de plus en plus, on nous demandait « Pourquoi vous chantez pas en français ?» Alors moi, je répondais « Pourquoi on devrait chanter en français ? Ah, vous êtes français. Je dis, ah oui, mais alors ? Enfin, je veux dire.
0: Et tu manges que de la blanquette.
1: Je
0: te chope avec un burger.
1: Il y avait un côté. Et puis, tu sais, ça devenait un spirit un peu chelou qui arrivait un peu partout. Et moi, je suis un peu taquin, tu vois. J'étais là, je suis bon, ben pourquoi ? Je veux dire, en France, il y a des gens, il y a plein de langues en France. En Bretagne, le breton, l'occitan, le chiti chez nous. Et on est tous français, c'est ça qui est. Pourquoi je devrais défendre l'idée d'identité nationale ? J'ai rien contre la francophonie. Moi, j'écris plein de chansons, j'écris des chansons. Et j'ai bossé avec Barbara Pravi, j'ai bossé avec plein de chansons. Et j'écris. Je participe à plein de chansons en français.
0: En français.
1: Donc, j'ai absolument rien contre ça. Je suis un grand fan de Brel, de Renaud. Mais ça me fait toujours marrer. Qu'on demande, tu vois, la langue c'est un chemin, c'est pas une direction, tu vois. Et je pense que ça change tout. On va pas aller à une expo, tu vois, et dire à un peintre, ah c'est super ce que t'as fait, mais pourquoi tu l'as fait en bleu, fais-le en rouge, tu vois. Bah pourquoi?
0: Oui.
1: Bah parce que bleu blanc rouge, t'es français, donc c'est pourquoi il y a du jaune là dans ton tableau, tu vois. À un moment donné, c'est ridicule en fait.
0: C'est vrai.
1: On s'en fout. La France, c'est un état d'esprit, c'est une fraternité, et aussi une liberté de penser, un respect des valeurs républicaines qu'on a. Et un texte, il est magnifique quand il est en français, il est magnifique quand il est en breton. L'important, c'est qu'il soit magnifique. On s'en fout après. Enfin, en tout cas, moi, je m'en fous.
0: Enzo, on valide, non ?
2: Je valide totalement. En tout cas, la batterie, c'est ni en anglais ni en français. Donc après, tu fais ce que tu veux.
0: C'est vrai, tu t'en sors bien. Merci. Ben,
1: merci à toi de nous recevoir à chaque fois.
2: Merci.
1: Et merci pour tous les artistes que tu fais découvrir sur tes émissions depuis le temps que tu fais de la radio. Je te le dis à chaque fois, mais vraiment, tu as lancé beaucoup d'artistes. Donc merci. C'est vraiment un endroit où on est ravis de venir. On est super bien accueillis. Et on peut. Enfin voilà, tu nous mets bien. Donc merci à toi de nous accorder du temps.
2: Merci beaucoup.
0: Merci. Vive Skip the Use.
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1: Nous partirons. Klemt.
2: Fallait un jour poser les bases.
1: Originaire du Mans, Klemt porte cette énergie des terres de province. Force tranquille, humilité, texte fort, l'essence de son écriture, l'émotion, la sincérité et le mot juste.

0: Tiro, Klemt, un coup de cœur ici même.
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2: Bonjour Serge Papayali.
3: Monsieur Thomas, bonjour. Et Dauphinoise, Dauphinois, bien le bonjour également.
2: Où partons-nous pour ce Dauphiné Tour aujourd'hui?
3: Oh mon cher Thomas, aujourd'hui nos pas nous amènent dans une tribu dauphinoise.
2: Une tribu?
3: Oui, j'ai dit tribu car le village compte moins de 350 habitants. Allons visiter les Muribontois ou les Chamois. Alors non, nous ne sommes pas dans un zoo, une réserve. Nous sommes à Saint-Mury-Montémor.
2: Ah, tout simplement.
3: Saint-Mury-Montémor, la tribu des Chamois habite donc dans ce charmant village. Alors, Saint-Mury vient de Saint-Maurice et Montémor d'un mont qui appartient à un certain Émon. Bon, c'est tout simple.
2: Voilà.
3: Puis on s'en fout un peu. On n'est pas compliqué dans le Grésivaudan. On aurait pu appeler les habitants de Saint-Mury-Montémor, je sais pas moi, les Murtois, les Murciens, les Martiens, tiens, pourquoi pas.
2: Oui, pourquoi pas.
3: Eh bien, on a choisi les Chamois, alors là...
2: Rien à voir.
3: On est en Dauphiné, on est les marteaux dans la région, bien évidemment pas. Alors un peu d'histoire quand même. On n'est pas là uniquement pour se moquer gentiment.
2: Non, on se moque pas.
3: Des Chamois, je sais pas si ça fait ça sur moi, je suis pas sûr. Je suis pas sûr que ça fasse bêh. Dans le temps, passé un temps, comme disait mon grand-père, passé un temps, le village fournissait à la Toussaint une redevance au prieuré de domaine. J'ai lu ça.
2: Ah oui.
3: Et, il lui donnait cette redevance en huile de noix. Alors c'était comme ça à l'époque, aujourd'hui on ne paye plus en huile de noix. Et pourtant, payer ses impôts en huile de noix, ça paraît une idée concevable. Vous me direz, il y en a encore qui seraient capables de se graisser au passage. Oh, jeu de mots.
2: C'est beau.
3: Voilà. Oui, voilà. Image, pas jeu de mots. Mais bref, Saint-Mury-Montémor a une autre spécialité, et vous savez laquelle? Non, bien sûr.
2: Non,
3: ben non,
2: je ne connais pas.
3: Ben,
2: heureusement que vous êtes là, Serge.
3: Si vous me dites oui, je suis en caca, voyez. C'est bien que vous me disiez non. Les ravioles.
2: Ah.
3: Mais attention, pas les mêmes qu'à Royan. Oulala, non, ce sont plutôt des rissoles, on dit. Alors, on peut se poser la question, pourquoi appelle-t-on donc ravioles, ce qui est en fait une rissole?
2: Et oui, pourquoi on les appelle comme ça?
3: Eh bien, écoutez, on posera la question un jour au chamois. Pourtant, elles sont bonnes, les rissoles de Saint-Mury. Et celle de ma grand-mère, elle était aussi, d'ailleurs. Tiens, farcie non pas à la viande, mais à la pomme de terre. Quand j'étais gamin, servie avec du jus de viande dessus.
2: C'est à la table.
3: Oui, absolument. Mais je ne suis pas là pour vous parler de mon enfance et de ma grand-mère Germaine, hein, que j'embrasse si elle nous entend. Mais de Saint-Mury-Montémor. Et aussi, alors, des lieux dits qui l'entourent. Parce que j'ai lu dans le truc, il y a plus petit que Saint-Mury.
2: Ah bon?
3: Oh, mais on aime bien les gens tout petits, moi. Je rigole, même. Tendresse, bien sûr. Ça fait pas tellement tendresse, ça. Bon. Cholet, Chape, Gorge, Sainte-Agnès, jadis regroupés à Saint-Mury. On ne parlera jamais d'eux, ils sont trop petits, c'est trop petit. Un salut fraternel au balcon de Beldonne, dans ce massif de la belle Ladonne, de la belle femme, je ne sais toujours pas où elle est, mais enfin bon. Humour italo-dauphinois oblige, bien sûr. Comme disait mon papa Mario, il faut rire dans la vie, le temps passe, alors rions tant qu'on a des dents. Il n'avait pas cet accent, mon père, en fait. Hein. Ridere quando avevo i denti, diceva. Allez, tous ensemble, on n'est pas des quand même.
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4: Ils se sont trouvés au bord du chemin.
5: Quand j'étais petit, j'étais malade en voiture. Donc même si on partait tôt le matin, j'avais pas d'autre choix que de regarder la route. Et c'est comme ça que je me suis un peu intéressé à l'environnement routier, à tout ce qui se passe autour des routes.
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5: Bonjour, Laurent Carré, j'ai 54 ans, je suis professeur d'histoire-géographie au Collège de Descartes. Je suis président de l'association Nostalgie, une association qui milite pour la sauvegarde du patrimoine et de la mémoire de l'ancienne route nationale 10.
7: Je crois qu'on a là aujourd'hui la définition du prof cool. C'est celui qui arrive encore en 2025 en deux chevaux sur le parking du collège et qui met de l'humain avec un grand H dans toutes ses histoires.
5: Je suis né moi-même un peu par accident sur les bords de la Nationale à Sainte-Maure-de-Touraine. Et moi, l'attachement me vient du fait que j'ai grandi devant une agence Citroën. Ma mère allait souvent me rechercher dans le garage, ramener les catalogues que je ramenais de chez moi, donc je pense que ça vient de là.
8: Vous êtes une des rares personnes pour qui le mot bouchon ne fait pas tellement peur.
5: Non, voilà, enfin, même jusqu'à... On pousse le vice jusqu'à en réorganiser. Depuis 2013, on organise à Saint-Maur-de-Touraine le bouchon de la Nationale 10. La Nationale 10, c'est la route qui fait Paris-Bordeaux-Espagne. 765 km de bitume. En Touraine, c'est vraiment une colonne vertébrale du département puisqu'elle la traverse quasiment, elle la coupe en deux, pratiquement moitié-moitié depuis Château-Renaud jusqu'au sud de Sainte-Maure.
7: On pose les cartons, les albums photos, petit tour du département dans les années 50, 60, 70 avec toutes les photos, toutes les cartes postales.
5: Le Cocardi dans les années 50 était tenu par un cuisinier humoriste qui avait dressé un petit coq qu'il avait sur l'épaule. Là par exemple on est à Ville-Domé, à la Grand-Vallée, Pierre de Tours, la Cocotte Minute, le garage Citroën, le policier monté sur cette plateforme, la grillade. Elle a brûlé très peu de temps après son ouverture.
8: Pas drôle vu le nom.
5: Et en plus...
7: Alors l'incarnation concrète de cette passion, pour Laurent, c'est une station. On monte dans la Dodoche, direction Ozo.
5: On est au lieu dit Bellevue, voilà pourquoi on l'appelle la station Ozo Bellevue, et on est sur la commune de Sainte-Maure-de-Touraine. Premier but, ça a été de la sauver, cette station. On a tous reconnu le caractère patrimonial exceptionnel de l'architecture. Chaque fois, je suis fier, c'est grâce à l'association qu'on a fait bouger un petit peu les
7: Retour
5: choses.
7: Retour à la belle époque, Laurent, sans ceinture, sans limitation de vitesse. Vous le savez, hein, le bonheur des uns.
5: Et avoir une caravane ou une vieille de chevaux devant soi quand on avait une voiture plus puissante.
7: Et le malheur des autres.
5: C'était une vision d'horreur, quoi.
7: À vous de lui envoyer vos souvenirs et vos histoires pour décortiquer tout ça. Il saura prendre le temps.
8: Vous, vous prenez l'autoroute ou pas ?
5: Très rarement. Je veux profiter du paysage, je veux m'arrêter où je veux, quand je veux. Le voyage ne commence pas à destination, il commence quand je monte dans ma voiture.
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9: La chanson que je ferais, ça serait pour rendre heureux ma famille. Et ça dirait que je t'aime. 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
10: Moi, si je devrais choisir une chanson pour ma mère, ça serait « Elle a les yeux revolvers ».

0: moi, ça serait une chanson qui s'appelle « Ensemble » qu'on a créée avec un animateur où ça parle de l'amitié.
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1: Elle est complètement dingue cette histoire, Hugo, et pourtant son nom ne vous dit rien. Je pense presque à personne. Marcel Chaumien, un homme discret devenu vauclusien d'adoption, maire d'un petit village quand même du Luberon, et en même temps l'un des personnages clés des services secrets français de l'après-guerre.
2: Il veut dire un maire espion.
1: Exactement. En fait, maire, c'était sa couverture. C'est quand même assez dingue cette histoire. Marcel Chaumien n'est pas né en Provence, il voit le jour à Reims, dans la Marne, mais tout change en 1944 lorsqu'il est envoyé en mission dans le Vaucluse en pleine Seconde Guerre. C'est là en fait qu'il découvre le territoire et qu'il va s'engager autour de la résistance locale, aux côtés de la résistance surtout vauclusienne, et qui ensuite s'installera après la guerre chez nous. Alors avant ça, Chaumien était un militaire d'élite, un parachutiste d'essai. Ah, c'était ouais. Un métier assez risqué, hein, puisqu'il consiste en fait à mettre au point les parachutes, les équipements, mais aussi les techniques de saut.
2: Et sûr déjà que ça s'ouvre pas en fait, c'est
1: ouais,
2: ça.
1: Oui, puis surtout les risqué, aussi. Ouais. Il pouvait sauter de nuit, dans les forêts, voilà, donc c'est assez dur, et cette expertise va faire de lui en fait un homme clé des opérations clandestines.
2: Et c'est là qu'il bascule dans le renseignement.
1: Bah oui, parce que son CV est super beau, ancien résistant, parachutiste, membre du service action. Marcel Chaumien va travailler d'abord pour le SDECE, c'est l'ancêtre de la DGSE en fait. On le retrouve dans les années 40-50 sur des missions ultra sensibles, et en fait il va entraîner nos agents secrets dans le parachutage notamment. Il va participer aux opérations du rideau de fer en Afrique, en Europe de l'Est, et dans les archives, son nom apparaît, alors son nom d'emprunt, hein, puisqu'il avait un pseudo, vous imaginez bien, aux côtés de figures centrales. Tiens par exemple, Jacques Faucard, c'est le conseiller très secret du général de Gaulle, s'il vous plaît. Donc c'est quand même du très haut niveau. Chaumien qui circule entre ambassades, pistes africaines, aéroports parisiens et réseaux clandestins. Et pendant ce temps-là, notre Marcel, donc, il est élu dans le Vaucluse.
2: Et oui, incroyable ce parcours.
1: Exactement. C'est là que l'histoire devient fascinante. Marcel Chaumien devient maire de Viens en 1959. Il va le rester jusqu'en 1977. Trois mandats, 18 ans donc au service du village. Il faut s'imaginer, la journée, il va s'occuper d'assainissement, d'école de voirie. Et régulièrement, il reprend l'avion pour Paris-Orly, Roissy, ouais, pour retrouver les services secrets, où il va mener cette double vie pendant des années.
2: Et on comprend mieux pourquoi on ne connaît pas son nom. Hein.
1: Oui, je vous ai parlé de Jacques Faucard, le conseiller très spécial de Gaulle. Il dira que c'est un homme très bien, courageux, un agent secret qui ne cherchait aucune reconnaissance. Marcel Chaumien meurt en 1979, décoré, respecté dans les cercles du pouvoir, mais finalement presque inconnu du grand public. Ce destin, c'est comme un roman d'espionnage, il faut le dire quand même. Et aujourd'hui, eh bien, c'est Catherine Chaumien, sa fille, qui le raconte dans des conférences en Vaucluse. On a pas mal d'archives aussi qui existent, notamment au service historique de la Défense. On a des ouvrages sur l'histoire du service secret français, où il est nommé souvent.
2: Ouais.
1: Et aujourd'hui, je vous mets tous les documents et les photos, grâce à sa fille Catherine, que je salue, sur notre appli. Ici, vous le voyez au bras de Gaulle et aussi pendant ses missions. Enfin, c'est juste exceptionnel, ce discours et surtout ce destin de Marcel
2: Chaumien.
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3: À la menuiserie Pelé, fondée en 1926, elle est située à Montenay, le long de la route Lavalernais. Quand on arrive sur place dans le hall d'entrée, on passe d'ailleurs devant une machine qui, elle aussi, a 100 ans. Elle était utilisée au début de l'entreprise. Et je rejoins Laurent Pelé, le directeur. Il représente la troisième génération de la famille. Et dans son bureau, justement, il y a quelques portraits de famille.
4: Là, vous êtes devant les photos de mon grand-père et de mon père qui sont dans l'atelier à Montenay, derrière l'église, ce qui est l'origine de l'entreprise.
3: Oui, parce qu'évidemment, elle a changé d'endroit, même si on est toujours à Montenay, mais vous avez déménagé il y a combien de temps ?
4: Il y a un peu plus de 20 ans, c'était janvier 2005.
3: On va s'avancer, Laurent, on va quitter votre bureau. Alors, je vois qu'il y a l'atelier sur la droite, mais là, d'abord, on est dans une autre pièce.
4: Donc là, vous êtes au bureau d'études, où vous avez trois personnes qui y travaillent, où on prépare tout ce qui va être fabriqué en atelier.
3: Alors justement, vous intervenez sur quel type de chantier tout au long de l'année ?
4: Donc nous avons gardé les particuliers qui représentent à peu près 20% de notre chiffre d'affaires. Et autrement, nous travaillons aussi sur des chantiers publics et des marchés privés.
3: Parmi les très gros chantiers réalisés par l'entreprise Pelé, on peut citer la conception et la pose de toutes les menuiseries du 40, le conservatoire de Laval. En ce moment, Pelé travaille sur la future médiathèque de Lassay-les-Châteaux. Et une grosse partie du boulot s'effectue dans l'atelier.
4: On va aller vers l'atelier, il y aura un petit peu de bruit.
3: Il y a combien de personnes d'ailleurs qui travaillent chez vous maintenant, Laurent Pelé ?
4: Alors, on est plus de 30 aujourd'hui, y compris des alternants, des jeunes en formation, du CAP jusqu'à la licence.
3: J'adore parce que, alors évidemment, on entend le bruit des machines, mais il y a cette odeur du bois. qui en fait est assez agréable d'ailleurs.
4: Ah oui, on a la chance d'avoir vraiment un très beau métier. On travaille le bois, c'est une matière très noble. Donc toutes les essences du chêne, du hêtre, du châtaignier, du frêne.
3: Je vois plein de machines, il y en a une à ma droite, il y en a une à ma gauche qui est assez impressionnante. Qu'est-ce qu'elle fait là, la machine qui est sur notre gauche et on s'en rapproche?
4: Donc ça c'est un centre d'usinage numérique qui nous permet d'usiner un peu tout ce qui peut être fait en menuiserie. Elle est à 5 axes, donc on peut faire un ballon de foot en deux fois sur ce genre de machine. Mais elle ne sert pas à ça évidemment, elle sert surtout à fabriquer toutes nos portes, tous nos châssis, tous nos agencements.
3: Et alors, quand on s'avance dans votre atelier, on voit qu'il y a eu différentes constructions de cet atelier. Là, j'ai l'impression qu'on est dans une partie très récente.
4: Oui, donc l'atelier a été construit en 2004. On l'a agrandi 3 ans après, en 2008. Et puis, il y a 2 ans, maintenant, on a agrandi 600 mètres carrés et on a mis du photovoltaïque sur le toit.
3: Bon, alors ça se trouve, si je reviens dans 100 ans pour les 200 ans, je ne suis pas sûr que ce soit possible, mais ce sera 2 fois plus long, alors, l'atelier.
4: Voilà. On sera dans le champ à côté.
3: Alors, Laurent Pellet nous a dit que l'une de ces machines pilotées par ordinateur est capable de fabriquer un ballon de foot. Il en a d'ailleurs un exemplaire dans son bureau. J'ai essayé de faire des jongles avec, alors je me suis fait mais très très mal. Je ne vous raconte pas l'état de mon pied, c'est une catastrophe.
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5: C'est ma passion, mais je me sens vraiment libre sur la glace. Je transmets vraiment ce que je ressens dans ma vie de tous les jours, en fait.
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0: penser.
1: À 16 ans, tout bascule quand il faut choisir entre rester à Belfort et partir en Pôle France, en fait, non ?
0: Il y a eu, je pense, quand même quelques mois de réflexion où je me demandais si ça valait vraiment le coup. Je savais pas, enfin, je connaissais pas, en fait, le sport de haut niveau vraiment. Donc, on se pose la question de est-ce que, effectivement, ça vaut le coup ? Est-ce que je change de lycée ? Je quitte tous mes camarades d'entraînement, mes copains au lycée ? Et en fait, du jour au lendemain, j'ai dit à ma mère que c'était bon. En fait, je crois que j'étais prête et que je voulais partir pour vivre cette expérience et que je trouvais ça sympa d'avoir un double projet déjà, étant jeune, en fait, de pouvoir continuer mon lycée et de faire mon sport, ma passion à côté. En fait.
1: Après 10 ans de Dans son couple, vous avez décidé de repartir seule, en solo. Est-ce que c'est un sacré saut dans l'inconnu quand on est toute seule et qu'on a vécu en couple, en tout cas sur la glace ? Pendant 10 ans.
0: Beaucoup d'appréhension. En fait, ça faisait 10 ans que je patinais en couple. Donc j'ai fait du solo en étant petite, mais c'est vrai que c'était, comme je vous l'ai dit avant, pas du tout le même stress, les mêmes attentes. Et là, de repartir toute seule, j'ai commencé la saison en septembre. J'étais vraiment pas du tout confiante. Enfin, là, on se retrouve vraiment toute seule sur la glace. Je m'entraîne avec Olivier Schoenfelder, mon prof, et je suis arrivée à la première compétition en Angleterre, début octobre, et je lui ai dit, mais je vais faire comment juste pour ça? Pour me présenter quand ils vont m'appeler. Je sais pas faire toute seule, je sais plus faire toute seule. Et en fait, finalement, ça va à peu près. Puis le fait de faire plein de compétitions aussi, ça booste un peu la confiance en soi. Mais au début, non, j'étais pas vraiment très sereine de reprendre toute seule.
1: Avec le recul, quel regard vous portez sur tout ce chemin parcouru depuis vos premiers pas ?
0: Franchement, je suis fière de moi. J'ai du mal des fois à me l'avouer, mais vraiment quand je vois par toutes les étapes auxquelles je suis passée, j'adore tout ce que j'ai fait, j'adore tout ce que j'ai accompli et je suis fière.
1: Lou Thérault, que l'on retrouvera avec impatience lors des prochains championnats de France de danse sur glace, on lui souhaite le meilleur pour ce nouveau défi en solo. En tout cas, c'est elle, notre comtoise qui compte du jour. 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
1: Il est tellement bon en hiver de se blottir, se réchauffer le corps, mais aussi l'esprit, pour affronter la vie avec plus de courage et de vigueur. En occitan, on dit coucouna. Coucouné en français régional, comme ils disent dans les dictionnaires, ils sont mignons. Sauf que le mot de coucouna vient de coucou, provençal, attesté par Mistral, dérivé de l'occitan provençal coucoun, qui signifie coque ou coquille, l'œuf. Pour ne pas le citer, d'où tout commence, où l'embryon se développe, blotti contre la paroi, le cocon. J'ai reçu mes petits-enfants, ils m'ont coucouné. Ils m'ont enveloppé. C'était génial. Mais chez coucouna devant l'oufio, je me suis blotti devant le feu. Chères auditrices et auditeurs, il y a plein de mots en occitan pour dire se blottir. Satapa, sakata, sarza, sagrumi, c'est rancunia, c'est crapuni. D'accord, mais celui que je vous adresse est rempli d'affection, de chaleur. Je vous coucoune de mots doux pour réchauffer votre âme. Coucounez-vous bien. Ana adio.
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2: Je rêvais d'avoir une maison à la campagne. Cette maison, c'est comme si j'y étais née. C'est ma maison de famille.
3: Ma maison s'appelle l'Ostao de la Mar.
4: C'est une maison un peu envoûtante.
5: Eh bien, vous voyez, des livres et trois fenêtres qui me donnent le paysage du pays, comme si c'était trois tableaux.
6: Ils ont vécu ici.
0: Thibaut Gaudry.
7: Alain Delon, vous l'aviez rencontré sur un tournage ?
8: Non, je l'ai rencontré dans la rue. Mais... On a fait un film ensemble qui était Jeff et qui était un film qu'Alain désirait faire avec moi, donc ça a été aussi une rencontre.
6: En 1968, deux stars du cinéma français sont réunies pour la première fois à l'affiche de Jeff, un film qui ne restera pas dans les mémoires, contrairement à la grande histoire d'amour qui est en train de naître depuis quelques semaines. Mireille Darc et Alain Delon ne se quittent plus.
9: Alain Delon enchaîne les films, dont Jeff et Madly, sur lesquels il a comme partenaire l'égérie de Georges Lautner, Mireille Darc. Ils tourneront 8 films ensemble. Nouveau coup de foudre qui scellera une histoire d'amour qui le marquera à jamais. Il dira de Mireille, près de 40 ans plus tard, lors de sa disparition, « Elle était la femme de ma vie, ma moitié ».
6: Deux ans plus tard, alors que Delon est à Marseille pour tourner Borsalino et que le couple cherche un coin de soleil et de tranquillité, l'ami et agent de l'acteur, Georges Baume, leur fait découvrir Aix-en-Provence où il habite. Ils sont sous le charme et ne tardent pas à s'installer dans un hôtel particulier du quartier Mazarin, le plus ancien de la ville.
10: Pourquoi tu t'en vas ?
11: Parce qu'on est deux.
10: Je comprends pas.
11: Facile à comprendre. Je roule route. Il n'en restera plus qu'un de nous deux. Faut mieux que je m'en aille avant. On finira par se tirer dessus.
6: Dans l'hôtel de Boisgelin, aux belles pierres ocre, construit en 1650 et classé monument historique, ils louent le vaste rez-de-chaussée qui leur permet de profiter de l'adorable jardin avec son imposante fontaine à vasque. Ils y font même percer une porte dans l'un des murs afin de pouvoir sortir discrètement et éviter les éventuels groupies ou paparazzi, et flâner dans les rues ou aller déjeuner aux Deux Garçons, la plus célèbre brasserie de la ville.
12: Tu sais que tu m'aimes ?
10: Sûr.
12: Même après que tu m'auras fait l'amour.
10: Ça dépend de toi.
6: Ils y mènent une vie paisible, en famille, dans cette ville qui est encore une belle endormie, qu'une polémique va réveiller un peu. Alain et Mireille aimeraient bien pouvoir se baigner au saut du lit et faire construire une piscine. Une faute de goût majeure pour les habitants du quartier et les défenseurs du patrimoine. Une polémique qui en créera une autre. Mireille Darc aime bronzer au bord de sa nouvelle piscine en tenue d'Ève, conduisant un voisin, dont la vue donne sur le jardin, à déposer une main courante pour offense aux bonnes mœurs. Une protestation qui n'empêche pas l'actrice de continuer à lézarder nue sous le soleil aixois.
12: Il faudra encore un peu de champagne.
10: Sommelier ?
12: Parce que vous avez besoin du sommelier pour me servir. Et doucement, le champagne c'est fragile. C'est mon père qui m'a appris ça.
10: Ah oui ?
12: Tiens, vous n'avez pas besoin du sommelier pour me tenir la main ? Vous ne voulez pas coucher avec moi en plus, là, tout de suite sur la banquette ?
6: Ils passeront 5 ans dans ce lieu dont la beauté laisse interdit, comme le dit Mireille. Et aujourd'hui, il n'y a aucune plaque pour rappeler aux nombreux touristes qui se baladent sur la jolie place des Quatre Dauphins que cet hôtel particulier a abrité l'une des plus fameuses idylles.
13: C'est un mot qu'elle m'a écrit, il doit y avoir 40 ou 35 ans, ou 35 ou 40, peu importe. qui résume à lui seul tout ce qu'est Mireille. Et c'est un mot que j'ai toujours avec moi depuis ces 40 ans et qui m'aide à vivre. Mon amour, il est 3 heures du matin et je n'arrive pas à dormir. Je pense à toi qui as tellement de mal à vivre. Je t'ai donné tout. Et j'ai simplement besoin d'un peu de calme et de tendresse. Et d'un sourire le matin parce que la vie est là et qu'il faut remercier le ciel d'être l'un en face de l'autre et de s'aimer.
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14: Et le cocktail américain, c'est quoi ?
15: C'est un cocktail grillé avec une sauce américaine, tomate, échalote, une pointe de cognac, du vin blanc. C'est un peu relevé.
16: Un déca, hein ?
17: Pâté, jambon, c'est du oreillette, gruyère, chantal, rôti, jambon de pays.
18: Eh ben, tout ça, ça va aller dans la blanquette.
19: Bon appétit.
20: Rien n'est meilleur qu'un bon steak frites. Rien n'est meilleur qu'un bon.
21: Moustache et les gros mineurs, emportés par un swing follement sympathique, chantaient « Rien n'est meilleur qu'un bon steak frites », un plat de bistrot qui fait l'unanimité, à condition d'un bon faux filet ou onglet de chez le boucher et des frites maison. Beaucoup trop de restaurants succombent à la facilité de la frite surgelée, ultra transformée, amidon modifié, fibre de pois, sucre, souvent trop molle, trop grasse et trop salée.
22: On va manger des frites.
23: Oh oui, des frites.
21: Frites. Non, la frite, la vraie, celle de la femme et de l'homme moderne, est confectionnée uniquement de pommes de terre qu'on épluche, Binge, Mona Lisa ou Rosabelle, qu'on plonge en double cuisson, dans un bain d'huile de tournesol, colza ou graisse de bœuf pour les puristes. Un peu de sel et basta.
24: Comme ça, la maison, avec mon papa et ma maman, quand ça nous prend, on s'éclate à la frite. Oh oui, des frites.
21: Dernièrement, le journal Libération a eu la bonne idée de faire un tour opérateur de la meilleure frite à Paris.
24: Je viens droguer. Je me drogue à la frite.
21: Côté street food, deux adresses pour les junkies de la pomme de terre, un néo-kebab chez Mehmet, rue Ramet dans le 18e arrondissement et Patate dans le 6e rue Saint-André-des-Arts. Une échoppe, sa vitrine et une barricade de grosses pommes de terre, cornet de frites à 4 euros.
25: Coupez-les en fines lamelles, plongez-les dans l'huile bouillante, salez-les. Vous aurez des frites. Ni Dieu, ni maître, mais des frites, bordel.
21: Autre pépite, Chantefable, 93 avenue Gambetta, du très gourmand Tom Lefebvre. Il propose des frites croustillantes qui brillent dans les miroirs de cette belle vieille brasserie 1910, avec une entrecôte de compétition et une carafe de Saint-Joseph. On n'est pas loin du paradis. Dans le peloton de tête également, les frites du Cornichon, un néo-café populaire, 2 rue des Goncourt, dans le 11e arrondissement. 8 euros le cornet au comptoir, avec une pinte de bière Jupiler, et tout va bien. Le Polchen des Frères Dufour, rue du Cherche-Midi, contrairement à leur nom, pas de frites au four, mais de l'inattaquable bien doré.
26: Mais maintenant on en a une friteuse sans odeur, Seb.
21: Enfin, dans l'esprit des baraques à frites des ch'tis de Roubaix ou de Tourcoing, à Vitry-sur-Seine, dans le Val-de-Marne, place Robespierre, près de la mairie, cornet de frites à 3,50 €, préparé avec amour et surtout avec de la graisse de bœuf.
24: Je ne peux pas me passer de frites, c'est plus fort que moi, ça me rend fou.
21: Les tops du journal Libération, les meilleures frites de Paris à consulter sur Internet. Toutes affaires cessantes, stop au quinoa, boulgour et autres usurpatrices de patates douces qui n'a strictement rien à voir avec le tubercule de Monsieur Parmentier. Paris la frite, Paris cornet, Paris l'enfance.

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1: Au plein cœur de Tillières-sur-Avre, je demande la famille Giraud. Vous allez faire la connaissance de Mika, le papa, Ambre, la fille, et Mano, le copain de la fille. J'aurais bien aimé vous présenter Céline, la maman, mais elle est au boulot. Faut bien qu'il y en ait qui bosse. Céline, vous la verrez demain, vu que j'ai des raisons de dormir chez eux ce soir. Je vois pas de porte, alors je toque au carreau. Une jeune fille ouvre la fenêtre.
2: Hello, Ambre.
3: Oui, c'est ça.
2: Le papa, il est pas là?
3: Il doit être à l'intérieur, je pense.
1: Ok, j'entre comment?
3: Je vais t'ouvrir le portail.
2: Ah, t'es trop mignonne.
3: Peut-être c'est ouvert, je sais pas.
2: Bah, je regarde, hein.
3: Ouais.
1: Bah, j'avais pas vu le portail. C'est ouvert.
2: C'est moi?
1: Non, c'est ouvert.
2: Ah, bah, tu vois, c'était ouvert.
1: Bah, ouais. Mika a l'air d'aller bien.
2: Très bien, très bien. Très
1: Pourquoi
2: bien.
1: C'est si grand ici?
4: Parce que c'est un ancien relais de poste, l'ensemble.
2: Ah, d'accord.
4: Ouais, ça a été considéré un peu comme une ferme ici, il y avait des chevaux.
1: Regarde ces perdus grands ouverts qui sont ni grands ni verts à la base, mais qui se demandent ce que tu viens faire là.
2: Je vais ouvrir parce qu'il paraît que c'est une famille d'artistes ici. Papa, maman.
4: Ouais, Ambre.
2: Mano, tout le monde est dans l'art, quoi.
4: Oui, un petit peu, ouais.
2: C'est toi qui as impulsé tout ça,
4: hein. Alors, je pense, hein, je suis le premier, hein. Bah, c'est les enfants qui ont suivi, hein. On appelle ça reproduction sociale, hein. Un artiste fait des enfants artistes, voilà, ouais. C'est ça.
1: Vous avez fait la connaissance d'Ambre?
3: Moi, je fais un peu tout, mais surtout de l'installation et de la performance. Donc, je mélange plein de médiums, surtout dans la sculpture. Et après, j'intègre des éléments de son, de vidéo dedans.
1: Et papa, il fait quoi?
4: Si tu fais le tour dans la maison, on va voir qu'il y a pas mal de peintures. Peintures objets, des sculptures.
1: Voilà. Voilà. Et Mano, il fait quoi?
3: Des films 3D et du son.
1: Et Cécile, la maman, elle s'exprime beaucoup dans le textile.
4: Voilà.
1: Tout ça sur l'impulsion de Mika, le papa.
4: Bah, finalement, c'est dans le lieu dans lequel où ils ont dû me voir. Et Ambre, toute petite, elle était à la fois dans le bac à sable, le béton, les briques, après les petits bricolages, puis après dans les œuvres, dans la peinture à l'atelier, et ainsi de suite, quoi.
1: À la base, la famille n'est pas du coin.
4: On n'est pas vraiment normands. Mes enfants sont normands parce qu'ils sont nés en Normandie, mais nous, on vient du Loir-et-Cher.
5: Ah, ta famille habite dans le Loir-et-Cher, ces gens-là ne font pas de manière.
1: Je crois qu'on vous avait pas encore présenté Mano.
6: Mano, Mano.
1: Le vidéaste de la famille.
2: Ça va, Mano? T'es réveillé?
7: Ouais, ouais, c'est bon, je me suis réveillé.
1: Bah, il dormait pas, il bossait.
2: Hein. C'était 3D, tes images de synthèse.
7: Ouais, là, je bosse des storyboards pour un film.
2: Et tu fais une école?
7: Non, j'ai fini là.
1: Il a fini.
7: J'ai fini, et depuis que j'ai quitté les Beaux-Arts, je me suis mis à l'animation 3D.
2: Là, c'est un atelier, là.
7: Oui.
2: Ah, mais il y avait de la place, hein.
1: Il en faut pour toute la famille.
4: J'ai coupé la radio, j'avais mis la radio, donc.
2: T'avais mis quoi comme radio?
1: Change de sujet.
2: Ah, ici, c'était le.
1: Bravo.
2: Voilà. C'était pour les chevaux, quoi.
4: Alors, t'as la mangeoire, t'as même l'abreuvoir qui est en dessous, là, qui est en zinc.
2: La mangeoire sert de rack aujourd'hui pour les tableaux de qui? De toi, alors?
4: Surtout de moi, ouais, ouais, ouais. Donc là, c'est la partie atelier, artiste. On fait des toiles, de la peinture, de la sculpture, découpage, assemblage. Il y en a un peu partout.
1: Sinon, Fred, t'avais pas un truc à leur dire?
2: Je vais dormir chez vous ce soir.
4: Si tu veux, il n'y a pas de problème.
2: Et puis, il n'y a pas de problème, il y a surtout de la place.
4: Ah, bah, surtout de la place, oui, voilà. Beaucoup de place.
2: Parce qu'il y a un truc qu'il faut absolument que vous me montriez demain.
4: Oui.
1: Petit indice.
2: Et demain, on va changer de rue.
4: Tout à fait.
2: Tu vas me montrer un truc qui est dans la rue du château, là.
4: Oui.
2: Je pense que ça va en halluciner plus, là.
4: Ah oui, je crois aussi, oui.
1: Bon, bah vivement demain.
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8: Ah, le matin, on fait la toilette et faut pour nous prendre pour des gobettes.
9: Berrichon dans le texte.
8: La gobette, c'est la truie ou la métreux, qu'elle est de ses petits gouris. Ah, par chez nous, c'est pas comme chez les Bertans, j'en pas de gros élevages de cochons. Dans le temps, dans les fermes, on engraissait un verra, en que des truches et puis les yeux grasses. Puis, on y faisait sa fête. C'était la Saint-Cochon. Tout le monde venait aider la famille, les voisins, pour éplucher les oignons, faire le boudin puis les saucisses, saler la viande, et puis casser la croûte. On buvait une goutte, puis bien souvent une deuxième. Celle-là, on l'appelle le rince-cochon. Même si on l'élève pour le manger, ça l'empêche pas de l'avoir de la tendresse pour le cochon. Écoutez donc ce qu'en dit Jules Gilbert.
9: En Berrichon dans le texte.
8: Ah, oh, je l'avais acheté sur le champ de foire, le 1er de septembre à Saint-Martin. Oh, il était vif, c'est à pas croire. Deux grandes oreilles, le museau mutin. Le soir, un coup formé dans l'étable, il a ben dû trouver le temps long. Il a regretté ses bains manquables, tous ses petits frères, les autres laitons. Oh, doucement, il s'est fait à son auge, ou qu'il y avait du boire à gogo, à la paille fraîche qui fait sa bauge, ou qui ronflait comme un sous-l'eau. Oh, pour le pousser, je peine à un gère, toute la journée il dévorait. Puis un soir, j'ai dit à ma vieille, c'est temps, faut qu'on tue notre bestiaux. Eh ben, ça nous a fait quelque chose, à la Mélipie à mouer. Ça l'a pas empêché de faire la fête. Ce chagrin-là, c'est vite passé. J'en fais des pâtés en clatette, des grands boudins que j'en épicé, j'en ai mangé de la couchouna et que j'en arrosé en du vin gris. Des andouillettes et des tripoilles, des saucisses et du boudin frit. Le soir, hein, j'étais ben tout un peu pompette. Ouais, émotionné pour de bon, j'ai ben failli gâter la fête. Comme un vieux, je pleurais mon cochon.
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1: La dernière fois que vous y êtes allé, je suis sûr que vous aviez un kawé fluo et un petit goûter dans un sac en plastique préparé par maman. Avec plus de 80 oiseaux de proie et 30 espèces différentes, et surtout un spectacle où le seul effet spécial, c'est la nature elle-même, aujourd'hui, je teste pour vous la volerie des aigles. Nous sommes dans les ruines du château de Kilsheim. C'est juste sous le Haut-Königsbourg. Et je grimpe les derniers mètres à pied vers la volerie, où je suis déjà accueilli par Eric Renault, le directeur du site, et une équipe de soigneurs passionnés, et quelques cris que j'entends au loin, assez impressionnants, d'oiseaux qui ont l'air quand même assez gros. Et on commence par les coulisses, derrière la zone qui est accessible au public. Et Alexandre, qui est soigneur, est équipé d'un gant en cuir sur tout le bras, et surtout, il est d'un calme absolu. Et je crois que c'est nécessaire. Et autour de nous, plein d'oiseaux. Et chacun d'entre eux est identifié, suivi, observé quotidiennement. Et j'apprends d'ailleurs que les oiseaux ne sont jamais forcés à voler. Ah non, non, non. Ils participent volontairement grâce à un entraînement basé sur la confiance et le renforcement positif. On les encourage, puis on leur donne des petites gâteries pour les remercier quand même. Et c'est ainsi qu'Alexandre me propose évidemment de tenir le gant. Oui, alors pas pour sortir la tarte du four, hein, mais pour tenir, non pas un pigeon non plus, hein, mais bel et bien un aigle, oui, qui passe tranquillement du gant d'Alex et au mien, voilà. Battement d'aile XXL, je sens les plumes sur ma face. Ah oui, parce qu'il fait son petit poids, hein, le petit bonhomme. Et heureusement que je suis accompagné, hein. Et étonnamment, je n'ai pas eu trop peur, parce que le regard de l'aigle est si perçant que j'étais quelque peu fasciné. Même si mon bras, lui, l'était un peu moins. La volerie des aigles, c'est la première volerie créée en France. C'était en 1968. Et à l'époque, elle avait été créée surtout pour changer l'image qu'on avait des rapaces, qui ont été longtemps persécutés. Allez, hop, le spectacle commence. Je m'installe dans les gradins et je constate que pas de musique spectaculaire. Hein, juste une voix, des explications sur la vie et les comportements des rapaces. Et soudain... lointain dans le ciel au-dessus de nous, un vautour apparaît au-dessus des remparts, silence total. Et même les enfants arrêtent de parler, ça c'est pas mal. Le soigneur explique que certains oiseaux dépassent même les 2 mètres d'envergure. Et c'est grand 2 mètres, hein. Et il demande au public de rester bien immobile pour faire un passage encore plus près de nos têtes. Alors j'applique, je reste immobile, et sauf que ma tête, elle continue de regarder l'oiseau au-dessus de nous, un peu comme au tennis. Mauvais réflexe. Et j'entends mon voisin qui me chuchote, faut pas bouger. Ah oui, en effet, hein, parce que plusieurs rapaces s'élancent, hein, chouettes, aigles, pigargues, et on en prend plein les yeux. En tout cas, moi, j'ai retenu une chose, hein, c'est qu'ici, c'est pas les humains qui regardent un show d'oiseaux, c'est plutôt l'inverse, hein, c'est les oiseaux qui nous observent en train d'essayer de rester calme. Et ça, c'est tout un spectacle.
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6: Et nous sommes à Châteldon, un charmant village du Puy-de-Dôme connu pour son eau minérale et ses ruelles pittoresques. Et désormais également pour une illustratrice, Christine. Christine qui est avec nous, Christine Flamand. Qu'est-ce qui a été le plus rude, Christine ? Racontez-nous sincèrement, plutôt le climat ou les Auvergnats ?
10: Ni l'un ni l'autre. Le climat, ça m'a beaucoup plu parce que de nouveau, on trouve vraiment les saisons, l'automne, l'été, l'hiver et l'hiver vraiment, quoi, avec de la neige. Donc ça m'a beaucoup plu. Les Auvergnats, j'ai été très bien accueillie dans ce village, donc ça m'a pas pesé. Ce qui a été plus dur, c'est en fait pour moi, ça a été de l'éloignement de Paris, c'est-à-dire plus voir mes amis, ma famille, pas pouvoir aller au cinéma en sortant de la maison. Il faut prendre la voiture pour tout faire, faut prendre la voiture alors qu'avant faire, je prenais mon vélo. Bon, ben ici, c'est pas possible. C'est plutôt une vie complètement différente de la vie parisienne. Cela dit, je m'y attendais. Et en fait, j'ai aimé Châteldon et Lauvergne pour des choses différentes, hein. Pour la nature, pour les balades.
6: Et est-ce que le changement d'environnement a influencé votre travail?
10: J'ai pas eu cette impression-là, quoique, c'est-à-dire que quand j'arrêtais de travailler, je pouvais aller marcher dans la montagne, dans la campagne alentour. Et ça, c'était très agréable, beaucoup plus agréable. Avant, je veux dire, fallait que je prenne mon vélo, que j'aille soit dans Paris, soit au bois de Vincennes. C'est pas pareil, quoi. Donc, peut-être une espèce de quiétude.
6: Moi, j'aimerais savoir, Christine, comment vous êtes devenue illustratrice? Qu'est-ce qui s'est passé? Qu'il y a eu un déclic à un moment ou à un autre? Ou alors, dans la famille, il y avait déjà des gens qui avaient ce genre de talent?
10: Non, alors, mais on lisait beaucoup. On a eu des livres pour la jeunesse. Moi, j'admirais énormément les livres qu'on nous offrait ou qu'on pouvait lire quand j'étais enfant. Ce qui me plaisait pas, c'est que les princesses, elles étaient toujours blondes aux yeux bleus, ce qui n'est pas mon cas. Donc, je me pensais que moi, si j'avais dû faire l'illustration, je l'aurais fait autrement, évidemment. Et puis, donc, j'ai suivi des études de lettres. Je n'ai pas vraiment écrit de livre pour la jeunesse. Par contre, j'ai commencé à prendre des cours de dessin. Et j'ai commencé, donc...
6: C'était en vous. C'était vraiment une certitude.
10: Oui, oui, mais sans savoir si ça allait marcher.
6: Oui, mais c'est ce que vous vouliez faire.
10: Exactement, voilà. Donc, j'ai travaillé en autodidacte à illustrer des contes, des comptines, des petites histoires que j'inventais, que j'allais présenter régulièrement aux éditeurs, qui me refusaient parce que c'était quand même très, très maladroit ce que je faisais. Mais à l'époque, c'était quand même assez facile.
6: Donc, maladroit, c'est-à-dire?
10: C'était mal dessiné, quoi. Vraiment, oui, oui. Mais
6: c'est avec du recul que vous dites ça.
10: Oui, bien sûr. Ah oui, à l'époque, je trouvais que c'était pas mal.
6: Vous étiez très fière de vous, à l'époque.
10: Non, quand même, non. Non, non, quand même, je voyais bien par rapport à d'autres. Mais je trouvais que, malgré tout, ça allait.
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11: Le principe des petits bonheurs, c'est d'aller au petit bonheur, donc au hasard, faire des rencontres avec le micro ici à la main, le tout à l'improviste, sans rendez-vous, sans se présenter. Alors, je vous en ai trouvé un en Savoie. Nous sommes au pied du massif de la Chartreuse.
12: Oui.
11: C'est à vous cette maison?
12: Oui.
11: On est à Saint-Jean-de-Coux ici, c'est
12: oui,
11: ça?
12: Oui, le hameau de Côte-Barrière.
11: Côte-Barrière.
12: Oui.
11: Et alors, cette maison, je l'ai déjà repérée.
12: Ah bon?
11: Parce que derrière les vitres, on voit plein de coupes, de trophées divers et variés.
12: Bah oui, parce que je suis un ancien motard, champion de France de la montagne en 1983. Et là, actuellement, je roule en moto ancienne. Je fais des démonstrations avec une demi TZ de 86.
11: Et donc, je suis passé plein de fois, il y avait personne. Et là, vous êtes en train de sortir une moto du garage.
12: Voilà. Donc, c'est de la moto d'une copine que je vais passer au contrôle technique. C'est pour ça que j'ai pas trop le temps, mais j'ai 5 minutes.
11: Oui, parce que là, pour le coup, c'est pas une moto de compétition,
12: non,
11: celle-là.
12: Non, c'est pas une moto de compétition, c'est une moto classique, une 125 Suzuki. Voilà. Donc, je m'appelle Monsieur Gomez Manuel. J'ai été motociste pendant 45 ans. Et j'ai fait de la compétition pendant 12 ans en championnat de France la montagne. Et donc j'ai eu le titre en 1983.
11: Motociste, ça veut dire quoi?
12: Ben, j'ai un magasin de moto.
11: Une passion depuis toujours?
12: Ah ben oui, depuis l'âge de 15-16 ans, dans la moto, et j'ai toujours fait que ça.
11: Bon, maintenant, vous n'êtes plus un perdreau de l'année?
12: Non, parce que je suis retraité depuis 3 ans.
11: Voilà. Et vous roulez encore à moto?
12: Ah ben bien sûr, oui. Je roule en moto dès que j'ai l'occasion, quoi. Et là, je vais faire mécanicien au Bol d'Or pour un équipage. Et j'ai fait les 24 heures de Barcelone aussi en tant que mécanicien.
11: D'accord.
12: Voilà.
11: Et là, des motos, il y en a plein le garage?
12: Non, j'ai plus rien. J'ai que mes deux motos de course, mais je peux pas vous les faire voir. Elles sont dans la remorque du camping-car et du coup, il faut que je sorte. Faudrait que...
11: Ouais. Et parce que vous tournez toujours?
12: Bien sûr, je fais des démonstrations. J'étais au Sunderice Classic en 2024, 2025. C'est au circuit Paul Ricard. J'ai roulé avec des grands champions, c'est le Christian Saron, Giacomo Agostini, puis tous ceux que j'oublie, quoi.
11: Des démonstrations de quoi?
12: De vitesse, sur le circuit du Paul Ricard, au Castellet.
11: Et sinon, là, aujourd'hui, vous faites plus de moto au quotidien?
12: Si, j'ai une moto pour rouler tous les jours, hein, mais bon, je dois faire 500 km par an parce qu'on n'a pas le temps. On est retraité, on n'a pas le temps.
11: Ah oui, c'est ça. Bon, et sur la route, vous astiquez un peu?
12: Oh, ça m'arrive, mais en faisant attention au radar comme celui qui est là.
11: Oui, alors, on a la nationale, celle qui amène de la route des échelles là, jusqu'à
12: Chambéry. Voilà.
11: Et donc là, il y a un radar tourelle, là, on le voit bien depuis chez vous.
12: Ouais, bien sûr. Donc là, avec des trucs comme ça, on fait attention. Voilà.
11: Bon, ben merci de m'avoir accordé un petit peu ce temps. Eh ben, juste cette question, parce que finalement, c'est ça qui m'amène.
12: Oui.
11: C'est quoi le dernier petit bonheur de Manuel?
12: Ben là, ça va être encore au Bol d'Or là, cette année, faire le Bol d'Or en tant que mécanicien, puis avoir des amis partout. Voilà. Et ça, il n'y a pas de souci. Parce qu'on m'appelle encore tous les jours, bah tiens, j'ai un renseignement de demande.
11: Ben d'ailleurs, ça sonne, on vous entend à la radio.
12: Voilà, ça sonne.
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15: À Dichasse.
16: Cluc.
13: Les mots d'oc.
17: Le smout d'oc.
18: Kaikaouzout le mot cluc. Ça veut dire lunettes. 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

0: De retour en Ardèche après quelques années entre Caraïbes et Océan Indien, ses voyages lui inspirent ses textes et sa musique sent bon le soleil. Gemma avec Ne résiste pas.
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